0: moins notée dans certaines zones.
1: Je ne peux pas passer sous silence les difficultés que vivent encore beaucoup de travailleurs. Faible rémunération, précarité, non-versement de certaines cotisations sociales, inquiétude pour la retraite et la protection sociale. L'urgence de renforcer les politiques en faveur de l'emploi des jeunes.
2: Monsieur le ministre, comment prétendre préparer le Sénégal de demain si nos écoles et nos structures de santé peinent encore à répondre aux besoins d'aujourd'hui? Comment expliquer que des enfants continuent d'apprendre dans des conditions précaires?
3: Les pistes rurales sont en de très mauvais état. Monsieur le ministre, le déficit de bus SATA HS.
0: Le ministre auprès du ministre de l'Économie, des Finances et du Plan chargé du budget rassure que toutes ses préoccupations sont bien prises en charge dans le document de programmation budgétaire et économique pluriannuel. Vassirou Sarr.
4: Concernant d'abord la prise en compte de ses préoccupations territoriales et sectorielles dans la programmation budgétaire, je tiens à préciser que le processus est déjà engagé par nos services au niveau du ministère de l'Économie, des Finances et du Plan. Les projets annuels de performance et les documents de programmation transmis par les ministères sectoriels font actuellement l'objet d'analyse et d'observation technique de la part de nos services. Et ce processus nous permettra d'améliorer les propositions budgétaires et d'intégrer davantage les préoccupations que vous avez soulevées tout au long de ce débat d'orientation budgétaire.
0: En début de séance, le rapport budgétaire 2026 a été présenté aux parlementaires. Au premier trimestre 2026, les recettes budgétaires mobilisées se sont élevées à plus de 1139 milliards CFA, avec un déficit budgétaire de plus de 342 milliards de francs CFA, soit environ 1,5% du PIB.
5: On reste avec vous, Neifa Tounia. Et ce mardi également, c'était la clôture de la session unique 2025-2026. Beaucoup d'activités au sein de l'hémicycle. Le bilan avec le président de l'Assemblée nationale, Ousmane Sonko.
6: Sur le plan législatif, l'Assemblée a examiné et adopté un nombre important de textes portant sur des secteurs stratégiques de la vie nationale, la gouvernance économique, les finances publiques, la justice, la coopération internationale, les réformes institutionnelles, le développement territorial ainsi que la modernisation de notre administration. Elle a également autorisé plusieurs accords internationaux destinés à renforcer l'intégration régionale. Mais le bilan d'une assemblée ne se résume jamais au nombre de lois votées. Notre exigence sera désormais simple, produire moins de textes de circonstances et davantage de lois utiles, évaluées, applicables et réellement transformatrices. Cette session aura également été celle de profondes transformations internes. Nous avons poursuivi la modernisation des méthodes de travail parlementaires. Les commissions permanentes ont renforcé leur capacité d'analyse. Le suivi de l'exécution des lois a connu des progrès appréciables. La digitalisation de plusieurs procédures parlementaires ainsi que la création de la chaîne parlementaire ont permis d'améliorer l'efficacité administrative et la traçabilité de nos travaux et de l'administration parlementaire afin de doter notre Assemblée d'une expertise toujours plus solide. Le Parlement moderne ne peut plus être uniquement un lieu de débat. Il doit être un véritable centre d'intelligence publique capable d'éclairer les décisions nationales. Notre mission de contrôle n'a pas été en reste. Par ailleurs, les séances de questions d'actualité, les auditions en commission, les missions d'information ainsi que les travaux de suivi budgétaire ont permis à la représentation nationale d'exercer pleinement son rôle de contrôle démocratique. Cette dynamique devra et va être rendue. Ce contrôle ne constitue nullement une opposition systémique à l'action gouvernementale. Il représente au contraire une garantie de bonne gouvernance, de transparence et de redevabilité.
5: Merci, merci donc à Ibrahim Afal, en pause opération technique. Dans quelques secondes, il va passer le relais à Sini Diop. C'est pour la version Wolof avec le Nanan Joseph John. Bonne écoute sur Radio Sénégal.
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9: monsieur le ministre réforme bi man bëggon na ñi ñew ci côté éducation bi il y a un problème, on va réformer, mais aussi pour encourager l'accès à l'éducation des filles. D'une violence faite aux filles, on obstacle pour le maintien à l'école. Monsieur le ministre, nous avons les enseignants décisionnaires. Nous avons des presse.
8: Le Sénégal, fait pays métier qui voit l'union. 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
12: Deuxième but dans le tournoi. Dans la pierre de Boulaya, les Lions sortent de leur tanière. C'est Valencia qui marque, qui égalise un partout entre les deux équipes.
13: Et c'est terminé. Le Sénégal a encore à faire dans cette Coupe du Monde. Jared Duff, Sénégal pour cette victoire. La première des Lions de la Teranga, la première du continent africain.
14: Morocco, la Hakimi, Sénégal, la Lyonnais, Nigeria, Victor Osimhen, Egypt, Mohamed.
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0: Bonsoir à toutes et à tous. Déjà avant tout, nous excusons du retard dû à des problèmes techniques. Et je pense que nous abordons ce match avec beaucoup de détermination et de confiance, en ayant beaucoup de respect face à l'équipe de la Belgique, voilà, qui a montré de très belles choses, qui est une grande nation de football européenne et mondiale. Donc voilà, nous sommes prêts. Préparé pour donner tout sur le terrain pour pouvoir continuer ce tournoi.
1: Thank you, coach. Right now, if you have your question, as I am said, you just raise your hand and right.
2: Bonsoir, coach. Bonsoir, Mamadou. C'est Sodo Cham du groupe Futur Média Dakar Sénégal. Alors, coach, avant le match donc contre l'Irak, vous aviez demandé à vos joueurs d'être révoltés. Vous avez sonné la révolte. Est-ce qu'aujourd'hui, on peut dire que c'est le même mot d'ordre face à cette équipe belge? Merci beaucoup.
0: Oui, bonsoir, Soda. Moi, je pense que c'est le même mot d'ordre. Parce que quand même, on est dans des matchs à éliminatoire direct. Soit on gagne, on reste, on continue sur cette compétition. Si on perd, on rentre à la maison. Et nous, on a envie de continuer. Donc, montrer des bonnes choses pour pouvoir atteindre notre objectif. Maintenant, demain, c'est un match qui sera difficile face à une équipe belge première de son groupe qui a montré des bonnes choses. Alors, nous aussi, on mérite notre qualification. On s'est battu, même si on a eu deux défaites de nos premiers matchs. Et on savait que le mot d'ordre, il fallait avoir de la révolte pour aller chercher cette qualification. Les joueurs l'ont fait et il faut les féliciter. Maintenant, c'est un autre tournant qui commence. Donc, il faut aller chercher cette victoire.
1: Thanks. The back.
3: Allez, coach Thiago Diallo de la RTS, Radio Sénégal. Allez, coach, après le premier tour, aujourd'hui, le Sénégal joue contre la Belgique. Et on vous a connu avec souvent, vous avez fait preuve de réactivité et de promptitude dans vos choix. Et des choix qui ont souvent valu satisfaction au Sénégal. Est-ce que demain, comptez-vous en tout cas mettre en avant cela, c'est-à-dire que vos compétences dans le coaching, la réactivité, mais aussi la promptitude face à cette équipe belge?
0: Oui, bonsoir Thierno. Je pense que depuis le début du tournoi, on essaie de mettre la meilleure équipe. Et après, si ça ne marche pas, il faut changer, faut tourner, ça sert à ça. Donc, je pense que les remplaçants. Et aussi, n'oublions pas que moi, je l'ai toujours dit et je le répète, je suis venu ici dans cette Coupe du Monde avec 26 titulaires et tous les joueurs sont prêts pour aller chercher, pour jouer et sont aptes. Et ça c'est très très important, mis à part Edouard que vous connaissez qui a eu une blessure lors de notre match contre la Norvège. Maintenant, le plus important, c'est d'avoir les meilleurs 11 pour pouvoir démarrer ce match. On sait que ce match va être important du début à la fin. Et après, ceux qui vont rentrer aussi apporteront leur pierre à l'édifice.
1: Thank you. So, the back.
4: Bonsoir Pape, Cédric de Oliveira de Radio France Internationale. Je voulais savoir à quel point les deux matchs que vous avez perdus, ça c'est quand même mal goupillé pour vous au début de la Coupe du Monde, comment vous vous êtes construit, est-ce que ça vous a permis de vous construire pour la suite et notamment de battre l'Irak et là d'aborder la suite de la compétition? Merci.
0: Oui, bonsoir Cédric. Ouais, je pense que les deux premiers matchs, bon, une fois qu'on les avait perdus, c'était difficile. Voilà, c'était des défaites amères, ça s'est joué sur des détails. Et il fallait corriger le plus rapidement. Et on sait qu'il n'y avait pas trop de temps. Il fallait aller gagner ce match face à l'Irak. Et chose faite, maintenant on est qualifié. C'est un autre tournant qui commence. Et c'est un tournant que pour continuer, il faut gagner. Et voilà, on est déterminé et prêt pour aller gagner ce match et pour continuer le tournant.
1: Okay. Right here. Yeah.
5: Thank you. Bonjour coach. J'aimerais savoir la situation de Edouard Mendy. Vous avez tantôt parlé de lui. Il sera absent demain. Est-ce à dire qu'il est forfait pour le reste du tournoi? La deuxième question s'adresse à Mamadou Sarr. Mamadou Sarr, depuis le début du tournoi, vous n'avez pas encore eu la chance de jouer. Est-ce à dire que Mamadou Sarr a des fournis dans les pieds, si on sait que Mamadou Sarr est le fils d'un certain Pape Sarr qui a été dans l'équipe de 2002? Merci.
0: Oui, bonsoir. Je pense que il a fait un retour dans son club parce qu'ils avaient besoin de le voir. Et là, il nous rejoint ce soir. Donc pour l'instant, il est avec le groupe et il sera parmi nous demain, avec nous-mêmes, s'il ne sera pas apte pour jouer. Maintenant, on verra, parce qu'on a envie de le revoir. Donc il faut aller chercher les 3 points pour pouvoir espérer qu'il soit avec nous le reste de la compétition.
6: Bonsoir. Forcément, oui, j'ai des fourmis dans les jambes. Tout joueur, pardon, rêve de jouer la Coupe du Monde. Mais voilà, après, c'est le choix du coach. Je respecte totalement le choix du coach. Et je me tiens prêt. Comme ça, dès qu'il fait appel à moi ou pas, bah, je serai forcément prêt.
1: Thank you. Right in the middle.
7: Bonjour, Yves Herman, La Dernière Heure Belgique. Question par rapport à Amadou Onana, qui a opté pour la Belgique. Est-ce que s'il avait opté pour le Sénégal, est-ce qu'il serait dans votre sélection? Et est-ce que vous comprenez sa décision?
0: Oui, bonsoir. Je pense que c'est un fils du pays. Déjà, on respecte les choix des personnes. Ça, on ne va pas commenter là-dessus. Donc voilà, après c'est un excellent joueur qui montre des belles choses. Maintenant, il est avec la Belgique. Bon, je préfère parler de mes joueurs qui sont avec la sélection sénégalaise.
1: Next gentleman right there.
8: Bonjour, une question en lien à la Belgique, une pour le coach, une pour Mamadou. Pour vous, monsieur Thiaw, Rudy Garcia a parlé de vous, que vous l'avez embrassé au tirage au sort en décembre à Washington, parce que vous l'avez beaucoup compté dans votre carrière. Donc à quel point il a compté dans votre carrière? Et la question pour Mamadou, c'est les souvenirs que tu as de ta courte période en Belgique, et notamment avec le petit frère d'Eden Hazard, qu'est-ce que tu as comme souvenir de cette époque?
0: Oui, bonsoir, c'est vrai que coach, je préfère l'appeler coach, parce que quand même c'est le premier qui est parti voir Robert Nazaré pour lui dire que je vis un jeune talent au centre de formation de Saint-Étienne qui a le niveau pour être avec les professionnels, et surtout qu'à l'époque, c'était chaque club, à l'époque le Saint-Étienne était en deuxième division, chaque club avait droit à un seul étranger. C'est pas comme maintenant où on peut avoir 20 Sénégalais dans un club ou Ivoirien ou autre nationalité. Et quand même, il a dit à Nazaré, et il m'a pris, et c'était le seul étranger, et c'est un plaisir. Et aujourd'hui, c'est quelque chose que j'oublierai jamais. La fois dernière, c'est vrai, on s'est vu au tirage au sort, on était dans l'avion, je lui ai rappelé. Et il était vraiment fier, et aujourd'hui, de ce que je suis en train de faire, surtout au niveau de ma carrière du coach. Et il a contribué beaucoup sur ma carrière professionnelle, et je lui dirai toujours merci.
1: Thanks.
6: Okay. La Belgique, j'en garde que des bons souvenirs. Voilà, j'ai passé 6 mois à Molenbeek. C'est là-bas où je me suis un peu révélé et ça m'a permis d'être là où j'en suis aujourd'hui. Donc, ouais, j'en garde que des bons souvenirs.
1: Thank you. Right there.
9: Bonjour, coach. Bonjour, Mamadou. Maïsen, Desport. Coach, je vais beaucoup plus rentrer sur l'aspect technique. Hormis le match face à l'Iran, la Belgique ne joue pas avec un véritable numéro 9. Des fois, Romelu Lukaku rentre en seconde mi-temps. Et depuis le début du tournoi, on voit une équipe sénégalaise avec un bloc bas. Hormis le tournoi qu'on a joué, qu'on a remporté la Coupe d'Afrique des Nations au Maroc, on voit une équipe sénégalaise agressive, une équipe sénégalaise offensive. À quoi s'attendre demain face aux Belges lors de leur dernier match qui ont gagné la Nouvelle-Zélande 5-1? Merci.
0: Bonsoir Mbaye, je pense que je ne vais pas dévoiler en conférence de presse mon plan. Donc pour demain, c'est sûr que c'est vrai, à la CAN, on était très haut, on allait chercher. Et voilà, et ça nous a beaucoup réussi. Aussi, on a essayé pas mal de fois, parfois ça nous arrive de le faire. Maintenant, c'est en fonction de quand on étudie l'équipe, les choses qu'on veut mettre en place. Donc, on a bien étudié la Belgique. Maintenant, attendons demain ce qu'on va mettre en place et espérons que ça va nous réussir, comme à la CAN.
1: Okay, thanks. We give the floor to a lady right there.
10: Bonjour ou bonsoir à tous.
2: Coach, j'ai une question pour Coach et Mamadou Sarr. Pour Mamadou, quels signaux positifs avez-vous observés dans la préparation qui vous a rendu confiant? Alors, Coach, peut-on dire que ce match est une étape importante dans la construction d'une équipe encore plus compétitive?
0: Oui, bonjour Mariam. Je pense que ce match est très important. Déjà, on joue contre un premier d'un groupe. Nous, on sort parmi les meilleurs troisièmes. Et c'est sûr, si on gagne, ça peut faire beaucoup pour nous. Et on sait qu'on a les qualités pour aller chercher la victoire parce que quand même, on était dans un groupe très difficile. Maintenant, le plus important, c'était de se qualifier et on l'a fait. Et les joueurs ont donné tout. Et maintenant, c'est une autre compétition qui commence. On va se donner à fond pour gagner ce match et continuer ce tournoi.
1: It's okay, journalist, madame, can you ask the question again to Mamadou Sarr?
2: Mamadou, je voulais savoir quel signal vous a rendu confiant durant toute la préparation pendant que vous étiez ici aujourd'hui et avant, quand vous avez su que vous allez jouer la Belgique.
6: Vous parlez à titre personnel?
1: Général, non.
6: En général?
1: Collectif.
6: Personnel? À l'entraînement déjà. À l'entraînement, je me sens bien. Les matchs de préparation aussi m'ont aidé et à reprendre du rythme et aussi à regarder les matchs sur le banc parce qu'on apprend quand tu regardes les matchs sur le banc à ce niveau-là et non, je me sens confiant pour demain.
1: Ok. Right. Yeah, give him first, okay, and then we come to the back. Right.
10: Question for both of you. Andrew Destin with the Associated Press, question in English. With what happened yesterday with the Netherlands-Morocco game as well as Paraguay versus Germany, does that give your team confidence that, you know, any team can beat any team in this tournament, but you guys can pull off that kind of an upset as well tomorrow? Or do you not see it that way? Thank you.
0: Oui, bonsoir. Oui, je pense que, comme je l'ai dit sur les autres questions précédentes, c'est une autre compétition qui commence. Donc, on peut terminer premier de son groupe et être éliminé. Je pense qu'hier, on l'a vu sur les Pays-Bas face au Maroc. Et c'est des choses qui montrent que maintenant, c'est un autre tournoi qui commence. Il faut être déterminé, aller chercher la victoire pour pouvoir rester dans ce tournoi.

0: maintenant, c'est comme je l'ai dit, c'est un autre tournant qui commence et aussi les matchs se suivent mais ne se ressemblent pas. Donc nous, on est déterminés parce qu'on veut continuer dans ce tournant. On a des objectifs qu'on s'est fixés et on veut les atteindre. Donc faut se préparer. On a visionné aussi nos erreurs qui ont été commises lors des matchs contre les équipes européennes. On a vu que quand même, ça se joue beaucoup sur des détails. Maintenant, et ces détails comptent beaucoup dans le football. Et il faut faire moins d'erreurs et surtout être plus juste techniquement sur certaines phases et surtout être efficace dans les deux surfaces. Maintenant, on le sait, pour continuer dans ce tournant, il faut être costaud défensivement et être aussi efficace devant pour pouvoir prétendre aller atteindre notre objectif.
1: Ok, thanks, coach. Yeah, just the front seat.
2: Bonjour, merci beaucoup. Bonjour, coach. C'est Pape Djibril Gueye du quotidien sur ça. Ma question, c'est pour vous deux, hein, coach. On a vu une équipe sénégalaise qui a marqué beaucoup de buts, hein, qui a marqué, je pense, 8 buts depuis le début du tournoi. Mais malheureusement, ce qui faisait notre force, cette solidité défensive, malheureusement, il y a un petit souci, si je peux m'exprimer ainsi. Est-ce que déjà vous êtes en train de réfléchir par rapport à redonner cette solidité défensive pour véritablement faire face à des joueurs comme Lukaku, comme De Bruyne? Et c'est la même question aussi pour Mamadou Sarr.
0: Oui, bonsoir Pape Djibril. Oui, c'est vrai, c'est sûr que en deux matchs, prendre 6 buts, ça fait réfléchir. Et on le sait aussi, la meilleure équipe dans un tournoi, surtout l'équipe qui gagne en général les tournois, c'est celle qui a la meilleure défense. Maintenant, on a la chance d'être une équipe qui marque beaucoup de buts. Et il faut travailler pour être solide défensivement, ne pas prendre de buts. Et aussi, on sait que les buts qu'on a pris, il y a eu beaucoup d'erreurs individuelles. Et on a visionné, on sait là où il y avait nos erreurs, maintenant, il faut les gommer. Mais il faut jouer face à des grands comme la Belgique, la France et la Norvège. Il faut éviter de faire certaines erreurs parce que quand même, on peut les payer cash. Aujourd'hui, on a compris ça, on a appris. Et espérons que demain, ça sera la bonne.
3: Hi, coach. Owen Cameros with the Associated Press. Question for you in English. If Mendy cannot play tomorrow, what have you seen out of Mauri Diaw in his two matches so far in this tournament that give you confidence in his ability to handle a pretty ferocious Belgium attacking front?
0: Oui, bonsoir. C'est vrai qu'on n'aura pas Edouard Mendy. Et demain, j'ai les 25 joueurs qui sont disponibles. Comme je l'ai dit tout à l'heure, moi j'ai 26 titulaires. Maintenant, c'est le football qui m'oblige à mettre 11 d'entrée. Donc ça, je suis obligé de respecter. Maintenant, demain, on verra c'est qui jouera. Donc là, je pense que vous parlez de Mauri. C'est vrai qu'il a fait une très belle prestation. En gardant un clean sheet, et je pense que c'est important pour la confiance d'un gardien. Maintenant, demain, espérons qu'aussi on fera un clean sheet.
1: Ok. Right here first, and you give it to that lady first, and then.
4: Bonsoir, coach. Bonsoir, Mamadou. C'est Sokhna Fall du groupe des médias, Saint-TV, Zik FM et La Tribune. Coach, est-ce que l'équipe s'est préparée à une éventuelle prolongation ou une séance de tir au but, mais également concernant la préparation mentale est-elle aussi importante que la préparation tactique? Une question pour Mamadou. On a vu dans les deux premiers matchs, le Sénégal a failli surtout au niveau de la défense. Il y avait une fébrilité au niveau de la défense. Est-ce qu'aujourd'hui, on peut dire que l'équipe est prête sur tous les compartiments pour affronter la Belgique? Merci.
0: Oui, bonsoir, Sorna. Je pense que aujourd'hui, il n'y a plus de match nul. Je pense que ce qui reste dans le tournoi. Donc, on est préparé à toute éventualité. Donc, si on doit aller chercher la victoire au pénalty, on s'est préparé pour ça, c'est sûr. Et on sait que aussi, ça sera un match difficile. Mais on fera tout pour essayer de gagner avant les prolongations. Après, si on ne peut pas, si on doit aller au pénalty, on doit aller. Et on a des bons gardiens, on a des bons tireurs. Et aussi, on sait que mentalement aussi, ça peut se jouer sur ça, parce que quand même, il y aura la fatigue d'aller faire 120 minutes. C'est sûr, c'est pas du tout facile. Mais après, quand on a des joueurs aussi patriotes comme on a le Sénégal, je pense que pour faire plaisir à leur pays, je

0: pense sur ce côté mental, faut même pas s'inquiéter. Ces joueurs donneront tout pour aller chercher cette victoire.
1: Ok, et pour répondre à votre question, je pense que oui, on est prêt. Comme le coach l'a dit, c'est un deuxième tournoi qui commence, une deuxième chance. Et voilà, on est prêt. On est prêt.
2: Ok, thanks. Right here, the second row, please.
3: Bonsoir.
2: Ok.
3: Bonsoir, coach. Mahmoud Gueye du Média Tagat. Lors du dernier match contre l'Irak, vous avez essayé Ismaël Assar sur une nouvelle position en sélection. Est-ce que sa prestation d'ensemble vous a plu?
0: Oui, bonsoir Mahmoud. Je pense qu'il faut féliciter toute l'équipe déjà. Ils ont fait le travail. Il fallait marquer des buts et ils l'ont fait. Et la plus belle des manières. Après Ismaël Assar, faut le féliciter aussi. Il est à 3 buts et espérons qu'il va continuer à marquer. Et aussi notre ligne offensive, tout le monde donne le meilleur d'eux-mêmes. Et ça c'est très bien. Après, il y a un travail d'équipe qui fait que sur sa position, il peut marquer beaucoup de buts. En club, il en a marqué. Je pense qu'il doit être à sa 27e but. Il faut qu'il continue à marquer. Maintenant, il est en sélection. Et s'il continue à marquer, ça fera du bien à cette sélection. Après, il y a d'autres joueurs autour aussi qui peuvent marquer des buts. Et moi, j'aimerais bien que aussi notre petit Sadio marque. Petit Sadio, genre, parce que comme c'est mon petit frère en même temps, mais bon, c'est le grand Sadio qui marque aussi son but. Je pense que ça nous fera du bien.
2: Thanks. Second row, right there.
4: Bonsoir, coach. Bonsoir, Mamadou. Sambassi de Galaxy TV Sénégal. Nous avons vu que l'Afrique a présenté 9 candidats sur 10 au second tour. Pensez-vous aujourd'hui que le Sénégal va toujours jouer un rôle d'outsider ou le favori africain? Merci beaucoup.
0: Oui, bonsoir. Mais je pense qu'aujourd'hui, l'Afrique a montré quand elle a les opportunités et elle l'a saisi. Donc d'habitude, on avait 5 équipes en Coupe du Monde. Aujourd'hui, on a placé 10. Dans les 16e, il y en a 9. Et maintenant, on doit envier personne. Je pense que ça se travaille bien. Et quand on voit que dans les équipes africaines, les coachés par les Africains, les fils du pays, donc ça veut dire qu'on est bien formé. Et on a la ressource humaine et on a des bons joueurs. Donc il faut féliciter les équipes africaines. Et surtout moi, parce que les autres, on s'est qualifiés tous en Afrique. Et moi, j'ai aussi envie de féliciter la RDC Congo qui est partie chercher une qualification ailleurs pour faire la 10e équipe africaine.
2: Thank you. No more. Right? Okay. Right there at the back, please.
5: Mm-hmm. Bonjour, coach. Hamza Rahmani, M6. J'ai envie de m'intéresser à l'aspect humain de votre travail. Je repense à une déclaration de Lionel Scaloni, sélectionneur de l'Argentine, il y a 3 ans, où il remettait en doute sa continuité à la tête de l'équipe parce qu'il avait du mal à se détacher émotionnellement de ce que lui ont apporté ses joueurs, en l'occurrence une Copa América, une Coupe du Monde. Vous, est-ce que c'est la même chose? À quel point il est compliqué humainement, émotionnellement, de vous détacher des joueurs qui vous ont fait remporter, alors pas vous personnellement, mais la Coupe d'Afrique des Nations il y a 4 ans, et puis la Coupe d'Afrique, celle au Maroc. Merci, coach.
0: Déjà, merci de reconnaître qu'on est champion d'Afrique. Et voilà, c'est sûr, c'est pas du tout facile humainement, parce que quand même ça compte, même si on sait qu'on fait un métier un peu ingrat qui parfois faut ne pas se souvenir de dire, mais moi je pense que c'est important, surtout que des gens qui ont tout donné pour leur pays, parfois faut réfléchir à ça, parce que on veut nous faire robotiser pour enlever l'aspect humain. Et moi, je trouve que non, l'aspect humain compte toujours. Mais après, quand on a le costume du coach, on doit être droit dans ses bottes, à faire des choix judicieux qu'on pense que ça peut nous apporter. Après, quand on se trompe, on accepte et on avance. Mais après, l'aspect humain, pour moi, est très important.
2: OK. Yes, someone who hasn't taken the floor yet. Yes, right there, gentlemen.
6: Bonsoir, coach. Momodou Ndiaye, journaliste à TFM. Coach, j'ai une question. Ces temps-ci, surtout dans cette Coupe du Monde, on a beaucoup parlé des relations entre le sélectionneur et les cadres. C'est quoi exactement la relation entre Pape Tchao Et les cadres, on a vu même à la séance, lors des séances d'entraînement, vous discutez, échangez souvent avec, que ce soit Sadio, Ghana, Koulibaly. Je pense que c'est une bonne, très bonne relation, mais c'est une occasion aussi d'en parler et de bien nous expliquer c'est quoi la relation. L'autre question, sur le plan mental, après les deux défaites d'entrée, est-ce que sur le plan mental, vous avez tenu compte de cela, de discuter avec les joueurs, échanger avec eux, de dire que maintenant, est-ce que c'est un autre tournoi qui démarre? Merci. Et
0: bonsoir Mamadou, je pense que oui, c'est vrai que peut-être vous voyez que je discute avec les cadres, il est là Mamadou, je pense que je suis comme ça avec tous mes joueurs, je pense. Donc il y a cette affinité. C'est sûr que les cadres, je parle beaucoup avec eux, mais c'est comme tous les autres, non? Donc je suis comme ça, j'aime échanger, j'aime voir leur ressenti et leur parler, et ça c'est bien dans mon management, comme je l'ai toujours dit, hein, c'est participatif et faut qu'ils soient plus concernés, et c'est bien. Mais après, comme je l'ai dit, je pense que votre question est un peu malice, mais c'est pour vous dire que le choix me revient toujours, donc et je les prends. Ça, c'est sûr et certain. Après, mentalement, c'est sûr qu'on est prêt. C'est un autre tournant qui commence. On sait qu'il faut gagner pour rester. On va tout faire pour gagner parce qu'on a envie que vous aussi, les journalistes sénégalais, vous restez ici le plus longtemps possible. On voit que le travail merveilleux que vous faites et on a envie de rester encore ici le plus longtemps possible.
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0: Oui, bonsoir. Ouais, c'est vrai que au niveau de la température, c'est idéal pour jouer au football. Et c'est magnifique, cette ville est magnifique. Je la connais bien, je suis déjà venu une ou deux fois. Et aujourd'hui, comme je l'ai dit, la température est idéale pour jouer au football. Et donc, j'espère que demain, on aura du beau public. Espérons que le Sénégal sera vainqueur à la fin du match.
2: Thanks. 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Okay, let us give him the floor and then that will be the last question.
8: Merci beaucoup. Bonsoir, coach. Mamadou Diop, RTS, Sénégal. Coach, j'ai fait une parenthèse sur un joueur, Ibrahima Mbaye. Lors du dernier match, il était titulaire, mais apparemment, sa prestation n'a pas été à la hauteur des attentes, d'où son remplacement. Cela vous donne-t-il raison de dire qu'il est plus efficace lorsqu'il entre dans les dernières minutes du match plutôt que lorsqu'il est titulaire?
0: Oui, bonsoir Mamadou, je pense. Non, Ibrahim est toujours prêt pour démarrer, ça c'est sûr et certain. C'est un joueur qui nous a valu toujours satisfaction. C'est sûr, on a l'habitude de le voir délivrer une passe décisive ou bien faire nous apporter un pénalty ou bien marquer derrière. Le match dernier, malheureusement, il n'y a pas eu ça. Et nous, on continue à lui faire confiance. On sait ce qu'il peut apporter à cette équipe, comme tous les autres joueurs. Voilà, faut les encadrer, c'est des jeunes joueurs. Et on sait qu'on aura besoin de lui. Peut-être demain, il sera titulaire ou bien il va arriver. Donc espérons qu'il fera meilleur que le dernier match, parce que lui, ça se voit que quand je l'ai vu à la fin du match, il n'était pas content de lui. Donc voilà, mais après c'est ça le football. Je pense qu'il apprend et il continue à montrer des belles choses. Espérons que demain aussi ça sera le cas.
2: Thank you so much, coach. William, I think that's the end.
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0: 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Ouais.
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0: Oui, oui.
1: Presque le fond.
0: Ouais.
1: Mais on n'y est pas resté.
0: Oui, oui.
1: On a su se relever.
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1: On a su se relever.
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1: On a vu des présidents passer.
0: Wow.
1: On a vu des responsables d'institutions passer.
0: Oui, oui.
1: On a vu des responsables politiques passer.
0: Ouais.
1: Le Sénégal est resté debout.
0: Moi, je suis Sénégal.
1: Moi, je suis né à Batam.
0: Oh.
1: Il y a un nak. Sénégal, il y a comme.
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1: mais gis na Coupe du Monde bi sera la Coupe du Monde de toutes les
0: années. Ligne aussi une 11 garçons, 11 garçons. Ligue dans l'année bas hier.
1: Ah ouais, bahna. 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
1: 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Allô.
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0: Trècheville, en face Société Générale.
6: En face Société Générale.
1: Et au bon moment, Diapounako.
0: Diapounako, ok. Adresse qui est Diapounako.
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7: ils seront une équipe à prendre en compte d'ici quelques années
1: tout à fait alors Allemagne qui est éliminée par le Paraguay
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1: Hier, on a eu quoi? On a eu deux prolongations, ouais.
0: Deux prolongations, ouais.
1: Maroc-Pays-Bas.
2: Aussi, prolongation.
0: Maroc-Pays-Bas aussi.
2: Série de pénalités.
0: Les Marocains, là.
2: De l'Ouest.
1: Ah, mais vous le faites, la dernière Coupe du Monde.
0: Première journée, vous jouez Coupe du Monde. Là, les nuits, vous avez une erreur, le banal, vous avez une Coupe du Monde.
1: Ah oui? Ah, mais dernière Coupe du Monde, vous avez une demi-finale.
2: Demi-finale,
0: vous avez une demi-finale. Vous avez comme les Pays-Bas.
2: Ah, wow.
0: Presque, deuxième étape, à partir de la 46e jusqu'à la 65e, vous avez devenu les Pays-Bas.
1: Mais oui? Ah, vous avez une Brésil, rek.
0: Akimi, à mon occasion, je ne sais pas si partenaire. Ensuite, l'entraîneur a fait presque beaucoup de changements entre le milieu terrain et l'attaque. Mm-hmm. Et les changements, ils sont très techniques. Mm-hmm. Moi, d'abord, comment l'entraîneur néerlandais, il n'y a pas de prolongation. On sait de prolongation. Pour cette année, il y a des néerlandais, il y a des néerlandais, il y a des néerlandais.
1: Ah, bah non.
0: 15 premières minutes, il y a des néerlandais. Baye ballon bi marocain parce que xam nañ bu ñëwé bu ñu aspirer
1: du ba ci
0: ñu avec la diversité des marocains et leur technicité dañ leen surprendre
1: mais
0: hier premier mi-temps prolongation non bam jeex digewul ka Omar deuxième mi-temps aussi prolongation mu jé non bam jeex yebu maroc seen xamna yaakaalu na avec son gardien bi
1: mon voilà c'est ça
0: mais nak xam nga entraîneur aussi dañuy jé sur leur carrière
1: ah oui tactique c'est à dire tactique bi mom ñom ñoko yor
0: en coupe du monde nga ñak devant le maroc dans le tir au but, c'est moins grave que Bognacon dans le temps réglementaire.
1: C'est vrai.
0: Parce que Bognac est dans le temps réglementaire, mon il est soubresaut, parce que sa fédération est là-dedans. Maintenant, quand tu vas vers au niveau des tirs au but, bon, chance-là, l'équipe a bien joué, ainsi de suite.
1: Effectivement, après, elle n'a pas eu la chance de gagner.
0: Voilà, moi, André de l'histoire, mais même comme commande, mon tir au but, le Bougonde.
1: Et mal lui en a pris.
0: Mais mention spéciale aux deux défenses.
1: Oui.
0: Le Pays-Bas, le Maroc, que ce soit Van Dijk, que ce soit Diop, Issa Diop.
1: Sonu Sénégalais.
0: Sénégalais. Mais comme quand il était en France, parmi les meilleurs défenseurs,
1: c'est ça.
0: Il avait dit non à la sélection sénégalaise.
1: Tout à fait.
2: D'accord. Modougal.
0: Nous parlions pas parce qu'on avait de bons défenseurs.
2: Ok.
0: Après, wa Marouk le lancer comme d'un pas.
2: Ok.
1: Mon gars, mangi xalé di to di wax Sénégal tax Maroc gagné.
0: Wa Sofiane Diop Maroc gagné quelques matchs.
1: Mais Sofiane Diop
0: fum dool demul Coupe du Monde.
1: Non, demul Coupe du Monde.
0: Da xamna bu changer le Sénégal bo metul mu dem Coupe du Monde.
1: Mais tout à fait.
0: Wa parce que il a le talent qu'il faut mais après par pas. Da am considération yo xam da lay rëcc quoi.
1: Tout à fait. Alors tay match yi.
0: Waaw. Waaw tay nak mom
1: Côte d'Ivoire ak Norvège
0: moy ñew. 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
1: favori de tout le monde. Waaw,
2: Dudu Mbaye day mom et France Bay équipe mom denena. Néna dal mom ku yow bu xara France.
1: Mais gis nga Mbaye. France effectivement c'est un prétendant sûr.
0: Sérieux.
1: Mais Norvège mi, bu moytul tay ñu door ko. On a fait des erreurs. Aucune équipe ne va renouveler.
2: Ouais, non, kenn du ko def. Moko di war.
1: Mom Côte d'Ivoire.
0: Waaw, Norvège Côte d'Ivoire aussi de la metti dé.
2: Dina metti.
0: Trop parce que aussi. Bon, ni ngi woné toute qualité jeu, ni progresser. Mais aussi il va falloir que sen défense ñu gëna rigoureux. Waaw, parce que limi gis dal xamna ni amna ay quelques failles dans la défense.
1: Franchement
0: nak ils sont bons. Et au niveau de l'entrée jeu. Ouais. Mais c'est en défense que ça pêche parfois.
1: Effectivement.
0: Il y a des espaces qui boko baye ak les Norvégiens là, ben les
1: Ça va.
0: Dans la séparation de réparation pour Dougal.
1: Pour Dougal, c'est vrai.
0: Waouh, une fois que nous décalons, à l'entrée de la surface, ils ont des tireurs, c'est des buteurs nés. 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

0: Mbappé qui okay. joue comme ça.
1: Côte d'Ivoire, Norvège, 50-50,
0: voilà. Il a encore montré tout son talent.
1: Ouais, ouais.
0: Parce que nous sommes indiqués dans le milieu de terrain, mm-hmm. comme numéro 10.
1: Mm-hmm.
0: Mais si Olivier était sur le plan droit, par exemple, de repliquer du mieux vers le couloir intérieur,
1: mm-hmm.
0: Olivier a une frappe qui a été mis, vous connaissez pratiquement c'est le but. Ah.
1: Côte d'Ivoire, ouais. Norvège, nous sommes 50-50, voilà.
0: Ouais, pour moi, moi, je donne 50-50.
1: Okay.
0: Mais France, je donne favori à
1: la France. Ah. Mexique, ouais. Équateur. Ce sera un match ouvert. Ce sera
0: un match des Américains.
1: Oui.
0: Très, très engagé et très physique.
1: Ah.
0: Donc, si vous m'avez dit, c'est un match où il y a un engagement. Ballon de l'homme, il y a un syndicat.
1: C'est vrai.
0: Wow. L'Équateur joue bien, le Mexique aussi.
2: Joue bien.
0: Mais attention à l'Équateur.
1: Tout à fait.
0: Même si le Mexique joue à domicile. Mais on va le surprendre.
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2: merci
1: bu suba dal bu suba ñu ñëwaat ci ñun inshallah parce que nak suba mom moy suñu boss en attendant on va suivre ces matchs avec beaucoup d'intérêt parce qu'il y a d'excellents matchs aujourd'hui on va avoir du beau football hein
2: normalement
1: et peut-être avec beaucoup de buts inshallah mais bu suba dinañ ko débriefer bu boba ñu ngi jajeufal ki nga xamné mo di Mbaye Diagne xam ngeen né mom lañuy andal depuis début coupe du monde bi té mom lañuy andal ba mu jeex inshallah kon suba dinañ dajewat ak mom demain on va à l'honneur théâtre PPV PPV Libidor inshallah ce sera pour demain ba matar ñu ngi lay jajeufal bu baakha baakha baax 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
1: 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Merci, bonne journée et prenez bien soin de vous.

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0: Madame, monsieur, bonjour. Merci de nous faire l'amitié d'écouter RSI 92.5 à Dakar. Faites entrer l'enquêteur. Reçoit aujourd'hui un invité connu des auditeurs de la RFM, la Radio Futur Média. Elhadj Ndiogou Diène, bonjour.
1: Bonjour Michel et bonjour à tous.
0: Elhadj Ndiogou Diène, vous êtes marié?
1: Oui.
0: Et vous avez dépensé combien, si ce n'est pas indiscret,
1: juste lors de le votre nécessaire. Mariage? J'ai juste dépensé le nécessaire, pas plus.
0: Et comment avez-vous convaincu votre belle famille?
1: C'est vrai que c'était pas du tout évident.
0: Sombre.
1: C'était pas du tout évident, mais il le fallait parce qu'il y a beaucoup de choses qui attendent. Et puis aussi, il fallait donner l'exemple, le bon exemple, que les lendemains ne doivent pas être des lendemains difficiles et qu'il faut gérer cette cérémonie qui dure juste le temps d'une journée. Donc, il faut savoir raison garder et faire juste le nécessaire.
0: Et pour le baptême de vos enfants, ça a été le cas?
1: C'est la même chose aussi.
0: Donc, vous êtes sobre?
1: Oui.
0: Les gaspillages dans les cérémonies familiales, quand le cauchemar remplace le rêve, c'est le titre de votre mémoire de fin d'études au CESTI. C'était en 2002. Le sujet est toujours d'actualité. Qu'est-ce qui vous a mis la puce à l'oreille?
1: Parce que j'avais eu à constater dans mon entourage proche, mais aussi dans le quartier et de façon globale au sein de la société sénégalaise, que les festivités, les cérémonies familiales étaient l'occasion de dépenses face de gaspillage qui n'avaient pas leur raison d'être. Après, je me suis dit, ça peut être un bon sujet d'y travailler une manière de participer à la conscientisation, à la sensibilisation des populations pour leur montrer, leur faire comprendre que c'est pas la bonne méthode à adopter. La bonne méthode, c'est dépenser juste le nécessaire. On peut faire, certes, une cérémonie, mais ne pas dépenser certaines limites.
0: Nous y reviendrons tout à l'heure. En attendant, nous allons parler de vous. Qui est Elhadj Ndiogou Diène?
1: Elhadj Ndiogou Diène, c'est un Sénégalais, un citoyen sénégalais qui est né à Dakar, mais qui a grandi à Poutre. Ma ville d'origine, c'est Poutre. J'habite à Poutre, dans la région de Thiès. C'est là-bas que j'ai fait mes études primaires. Ma famille est basée là-bas. Et moi-même, actuellement, j'habite là-bas à Poutre. Je vis avec ma famille là-bas à Poutre. Alors, après mes études élémentaires, je suis allé à Rufisque. C'est à Rufisque où j'ai fait le collège de la 6e jusqu'à en terminale. Presque tout mon circuit scolaire, je l'ai fait à Rufisque. D'abord au CM Maurice Gueye de Rufisque. Ensuite au lycée Abdoulaye Sadji de Rufisque aussi. C'est là où j'ai décroché mon bac. Jusqu'en place de terminale, c'est là où j'ai décroché mon bac à Rufisque.
0: Vous avez passé le concours du CESTI en classe de terminale ou vous avez été à l'université?
1: Dites-vous, j'ai fait l'université. C'est niveau licence. Je suis entré au CESTI avec le niveau licence.
0: D'accord.
1: Parce qu'après le bac, je suis allé au département d'anglais. J'ai une licence en anglais. J'ai même mon certificat de maîtrise en anglais.
0: You speak English?
1: Oui, yes, fluently.
0: Très bien.
1: C'est après la licence
0: que vous avez passé
1: que j'ai fait passer le concours de CESTI et qui a fait que je sois retenu. On était, il faut le dire, 5 niveaux licence pour notre promotion, la 30e promotion. Il y avait Daouda Mané du Soleil, Moumoudou Lamine Badji aussi du Soleil. Il y avait aussi Boubacar Kanté qui est à l'APS, et puis Khadissatou Sall. On était 5 au niveau licence qui ont été admis au CESTI cette année-là. Et puis, promo de
0: Mais
1: la 30e.
0: Pourquoi vous avez choisi le CESTI plutôt qu'une autre école?
1: Parce que, il faut le dire, j'avais déjà cette passion-là pour le journalisme, pour le métier, parce qu'il y avait des références, des gens que je considérais comme des idoles. Surtout, en ce moment-là, il n'y avait qu'une seule télévision, il y avait une seule radio. Donc, c'est normal qu'on soit piqué par ce virus, parce que tout le temps, on est connecté. Il y avait les Mamoudou Malaye Diop, là, et puis Elisabeth Ndiaye,
0: oui.
1: Et puis aussi, même pour la radio, les Ibrahima Sané, les Martin Fay, et puis vraiment à les écouter, ça faisait plaisir, et c'est sûrement ce qui nous a motivé, ce qui nous a poussé à vouloir être des journalistes, à être comme eux.
0: Et vous avez fait radio?
1: Oui, j'ai fait radio.
0: Pourquoi la radio?
1: Parce que la radio, moi, je pense que c'est un médium très discret par rapport à la télé, il y a l'image et tout ça, alors que là, tu restes toujours mythe. Tu es toujours devant le micro, les gens essaient de devenir, même si aujourd'hui la tendance est la digitalisation, ce que j'ai dit, ce que je déplore un peu, parce qu'on est en train de perdre un peu la vocation, l'originalité de la radio, c'est limite la personne qui est là, qui parle, qu'on entend, et aujourd'hui avec le digital, tout est en live, tous les gens vous reconnaissent, les gens mettent un visage sur le nom. On fait c'est la télé carrément, quoi. Alors que la différence entre la radio et la télé, c'était ça. La radio, c'était le mythe, alors que la télé, là, on est obligé d'être au devant, d'être connu, d'être mis en exergue.
0: Vous êtes rédacteur en chef à la RFM, la Radio Futur Média. Dites-nous. En quoi consiste le travail d'un rédacteur en chef pour les auditeurs?
1: Le travail d'un rédacteur en chef, comme son nom l'indique, c'est de coordonner la rédaction. Le travail rédactionnel relève du rédacteur en chef. C'est lui qui coordonne tout ce qui est les éditions, tout ce qui est sujet à faire. Et c'est à l'issue quand même d'une réunion de rédaction, deux réunions de rédaction par jour. Le matin, il y a déjà une première réunion à 9h et l'autre réunion à 15h. Donc, on impulse, on fait le dispatching, on répartit les tâches, les sujets à faire en fonction, tout ça en concertation avec le groupe, parce qu'il faut le dire, c'est pas le travail d'une seule personne, c'est le travail de toute une équipe qui est mise en exergue, qui est diffusée à l'antenne. Donc son rôle, c'est de faire, c'est de coordonner, de faire en sorte que le travail soit huilé, se passe dans les meilleures conditions.
0: Oui, et comment ça se passe pour vous? Est-ce facile?
1: Pas du tout, c'est pas facile parce que tout le temps on est sur la brèche, ce qui est normal. On est à la présentation, on est à la coordination. En plus aussi, il y a certaines tâches qu'on exerce de temps en temps. Ce qui signifie que, on est tout le temps sur la brèche.
0: Est-ce que vous avez le temps de vous reposer là, Djougoudien? On vous entend toujours à l'antenne.
1: Heureusement que je profite de mon week-end parce que j'ai le week-end, le samedi et le dimanche. J'en profite quand même pour me reposer. De temps en temps, c'est pas tout évident, mais c'est normal aussi. On travaille aussi un métier, quand on l'exerce, on doit le faire avec passion, avec professionnalisme et avec rigueur aussi, c'est normal.
0: Faites entrer l'enquêteur. Reçoit aujourd'hui Elhadj Ndiogou Diène, journaliste à la RFM.

0: Les gens font des dépenses folles qui, après, ont des impacts même sur le quotidien des couples ou bien le quotidien des personnes concernées. Les gens font des dépenses, exagèrent un peu par rapport même à ces cérémonies, alors que ce n'est pas du tout nécessaire. Il suffit juste de faire et de bien faire les cérémonies. Malheureusement, il y a toute une pression sociale exercée sur la personne, au sein même de la famille, la belle famille, de la société même, parce que aussi chacun veut organiser une cérémonie faste pour montrer pour qu'on est important, qu'on représente quelque chose dans cette société.
1: Il y a une sorte d'émulation entre les familles, entre voisins.
0: Exactement, il y a une concurrence, hein. Chacun veut avoir la meilleure des cérémonies, la plus belle des cérémonies. Alors, dans ce cas, tout est permis, les gens se permettent de faire des folies qu'ils regrettent après, dès le lendemain, parce que dès le lendemain, la réalité est là, la cérémonie passe, mais les problèmes commencent à surgir et ce n'est pas du tout normal.
1: Gaspillage dans les cérémonies familiales, quand le cauchemar remplace le rêve, c'est le sujet de la grande enquête de fin d'études de LH Ndiogoudienne que nous écoutons.

À l'heure où la famine menace le monde rural, les mariages ou baptêmes somptueux défraient la chronique et font les choux gras de la presse. Malgré la dévaluation, la conjoncture économique et la pauvreté, les Sénégalais continuent de célébrer leur cérémonie familiale avec beaucoup de faste. Des sommes d'argent exorbitantes sont gaspillées en ces occasions. Les femmes demeurent en effet les principales promotrices de ces gaspillages. Qu'elles appartiennent à la haute bourgeoisie ou aux couches sociales démunies, elles se livrent à une véritable séance d'exhibition de richesses afin d'être à la hauteur, pour reprendre une formule bien de chez nous, ce qui entraîne des lendemains difficiles chez certaines, quand la réalité de la vie reprend ses droits après une folle journée de rêve. Souvent endettées jusqu'au cou, elles ne parviennent même plus à subvenir aux besoins de leur progéniture. Il s'ensuit ainsi des nuits d'angoisse et de déprime. Qu'est-ce qui explique ce besoin pressant d'ostentation? N'y a-t-il pas lieu aujourd'hui de changer les mentalités pour éradiquer ce fléau qui gangrène la société sénégalaise? Voilà les questions qui seront abordées dans cette grande enquête intitulée « Gaspillage dans les cérémonies familiales, quand le cauchemar remplace le rêve ». Une enquête réalisée et présentée par Elhadj Ndiogou Diène.

0: Depuis cette cérémonie au mois de juin dernier, je suis dans des difficultés à cause des dettes que je dois payer. J'ai dépensé toutes mes économies dans la cérémonie. J'y ai même mis les 500 000 et les 200 000 francs que j'avais reçus des tontines pour acheter un mouton et un bœuf. Actuellement, j'ai eu une situation très difficile. Il m'arrive même d'avoir des problèmes pour assurer la dépense quotidienne.
1: Cette femme s'appelle Mariam Gay et habite au parcelle Zasséni. La mine triste, Mariam est aujourd'hui partagée en soucis et regrets. Et pour cause, elle traîne une lourde dette 3 mois après le mariage fastueux de sa fille aînée. Cependant, Mariam n'est pas seule dans ce cas. Babacar Diop, lui aussi, n'oubliera pas de sitôt le baptême de son premier enfant. Il nous raconte ici son expérience.
2: Il m'a fallu dépenser plus de 500 000 francs, acheter un bœuf, pourtant j'avais deux gros moutons. Ils m'ont dit qu'il ne faut pas les tuer, il faudra trouver un bœuf, j'ai vendu un mouton pour acheter encore un autre bœuf. J'ai dépensé beaucoup d'argent pour la fête en quelque sorte, mais en réalité je me dis que c'est pas normal ça, quoi, parce que au moment où je le faisais et jusqu'à présent, il y a beaucoup de choses importantes qui doivent être réglées.
3: Donc vous êtes sorti un peu ruiné de cette cérémonie.
2: Ah oui, c'est un fardeau qu'on traîne pendant des années, parce que pour se rattraper, hein, il faut beaucoup d'années.
1: Ces deux exemples illustrent le calvaire de certaines personnes après la célébration de cérémonies familiales, confrontées qu'elles sont à de multiples problèmes. Dans une société sénégalaise où domine le paraître

0: et le mimétisme, ces cérémonies occasionnent souvent des dépenses faramineuses qui dépassent de loin la mesure de l'événement. Et cela ne se limite pas seulement au mariage ou au baptême. Même les funérailles ne sont pas épargnées. Baba Mbaye, qui vient de perdre son père il y a juste quelques semaines, explique.
1: On a quand même effectué des dépenses. Parce que durant les premiers jusqu'au huitième jour, on a dépensé, on a tué un peu. Puis les gens étaient là-bas, ils attendaient le huitième jour. Au moment du décès, au moment où il est décédé, les gens étaient restés là-bas jusqu'au huitième jour pour attendre. Dans ce cas, on était obligé de faire des dépenses, de les nourrir, le petit déjeuner, le déjeuner et le dîner. Ça faisait de l'argent. On a tué un peu durant, pour les cérémonies du troisième jour.
0: Approximativement, à combien ça lève le montant des dépenses?
1: À peu près, ça c'est à 500 à 600 000 francs qu'on a dépensé.
0: Est-ce qu'après cela n'a pas eu des répercussions au niveau de votre économie?
1: Si, ça a amené un peu de répercussions au niveau de la famille. Mais quand même, les voisins étaient là-bas, chacun venait et puis tu donnais quelque chose comme quoi ils venaient te soutenir. Mais n'empêche que les dépenses aussi étaient un peu trop élevées.
0: Ce témoignage pousse le psychologue Serigne Mormaye à faire le commentaire suivant.
2: Aujourd'hui, les gens s'investissent plus sur la mort que sur la vie. Quand je dis sur la vie, vous pouvez voir que dans une famille, il y a combien de chômeurs qui sont là, qui ne travaillent pas, et les gens vont dépenser à côté de quoi constituer un fonds de commerce pour le jeune, les jeunes qui sont là en état de chômage.
0: Conçu pour raffermir les liens sociaux, les cérémonies familiales permettent maintenant à certains individus riches de s'exhiber en faisant étalage de richesses, tandis que d'autres, moins nantis, pour ne pas être en reste, y perdent leurs maigres ressources. Ces derniers sont en effet les plus touchés. Ayant les moyens limités, ces personnes ne veulent pour rien au monde rater leur cérémonie, d'où la pression qu'elles vivent à l'approche de celle-ci. Elles n'hésitent pas ainsi à faire le tour des parents et des amis pour demander soutien ou encore s'endetter. Tout cela pour être à la hauteur le jour de l'événement.
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1: Voilà, 23h à Seattle aux États-Unis, 6h à Dakar. 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À Dakar, il fait déjà 26 degrés le matin et 32-33 degrés attendus dans l'après-midi. Et si vous êtes à Ziguinchor, un ciel très nuageux avec des averses possibles en matinée et orages en fin d'après-midi. 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
1: Les bulletins de ce 1er juillet 2026, le Wolof, tout à l'heure, Seydina Aline Diop. Bye, Seydi.
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1: 19h on s'est échappé wouroul dé luñu réré sax ñu tolni man dama leen di pour ay
3: questions
1: ok en tout cas tu seras encore complice Adji. bonjour Adji Fatou Barry.
3: Bonjour Arona.
1: Voilà,
3: bonjour,
1: c'est parti Arsus. Pour le bulletin de 6h.
3: Sport mondial 2026 Sénégal Belgique à 20h ce soir, match comptant pour les 16e de finale. Les deux équipes se rencontrent pour une première fois en Coupe du monde. En conférence de presse d'avant-match hier, le sélectionneur des Lions, Pape Thiaw, a assuré que son équipe allait aborder le match, je cite, avec beaucoup de détermination et de confiance. Ses propos au micro de notre envoyé spécial, Tcherno Diallo.
4: Nous abordons ce match avec beaucoup de détermination et de confiance, en ayant beaucoup de respect face à l'équipe de la Belgique, voilà, qui a montré de très belles choses, qui est une grande nation de football européenne et mondiale. Donc voilà, nous sommes prêts, préparés pour donner tout sur le terrain pour pouvoir continuer ce tournoi. Et nous, on a envie de continuer, donc montrer des bonnes choses pour pouvoir atteindre notre objectif. Maintenant, c'est un match qui sera difficile face à une équipe belge première de son groupe qui a montré des bonnes choses. Alors, nous aussi, on mérite notre qualification. On s'est battu, même si on a eu deux défaites de nos premiers matchs.
3: Sénégal-Belgique, donc, se joue au Seattle Stadium à 20h GMT. C'est bien sûr à suivre en direct et en intégralité sur le réseau de la RTS. Autre rencontre du jour, RD Congo-Angleterre à 16h. Hier, la Côte d'Ivoire a été éliminée sur le fil par la Norvège, score 2-1. La France écrase la Suède sur le score sans appel de 3-0. Et puis le Mexique, un des pays hôtes du mondial, qui passe en 8e de finale après sa victoire 2-0 face à l'Équateur. Réunion interministérielle sur le déroulement de la campagne de production agricole 2026-2027. 34 mesures prises pour un bon déroulement des opérations. Une enveloppe de 130 milliards de nos francs dégagés, dont 69 milliards destinés à l'achat d'engrais, 39 milliards à l'acquisition de semences et 10 milliards à la mécanisation de l'agriculture. Cette année, la quantité d'engrais à distribuer aux paysans est de 59 152 tonnes. Le Premier ministre Ahmadou Al-Aminoulo, qui a présidé la rencontre, recommande de payer rapidement les factures des fournisseurs d'engrais et de semences. Le gouvernement du Sénégal, qui exclut toute idée de restructuration de la dette, l'affirmation est du ministre de l'économie, des finances et du budget, et plutôt et du plan, face aux députés hier. C'était lors du débat d'orientation budgétaire. Cher Diba a soutenu que les objectifs de soutenabilité financière pouvaient être atteints à travers le plan de traitement actuellement mis en œuvre, avec des risques moins importants pour l'économie nationale. Et pour terminer, fin de formation pour la 20e promotion du centre de formation judiciaire, CFJ. Ils sont 35 magistrats à avoir reçu hier leur diplôme des mains du président de la République. La cérémonie s'est tenue au Palais de la République sous le thème « L'indépendance de la justice, fondement de l'état de droit ». Dans son discours, le chef de l'État, Bassirou Diomaye Diarra Faye, a rappelé que la consolidation de l'état de droit et le renforcement de l'indépendance de la justice ont toujours été parmi les priorités de l'action publique depuis son accession à la magistrature suprême, évoquant les enjeux de la modernisation des procédures judiciaires. Il a insisté sur l'impératif de réduire les délais, d'améliorer la transparence et de rapprocher la justice des citoyens. Arona.
1: Merci beaucoup. Hadji Fatou Barry. C'était le bulletin. On se retrouve tout à l'heure à 7h pour la principale édition française de la matinale. 6h, Dembategal, Djuromia, Minute, Ngendi Wedi Teoulou Senouk Matinale, Fiji Radio Sénégal, Ribari, Tigatel, Bulletin, Biti Wolof, Sidina Alain Diop, Nuin, Ale Yolen Tiandel.
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0: Nous avons abordons ce match avec beaucoup de détermination. Match bi dañ koy déggmal ana ci ak détermination ak confiance bu mat sekk waye équipe bi ñu jogantel jox nañ ko cër bu baax baax mu di Belgique di football kenn dootu ko nata ba tay ji waye ñun
4: donc montrer des bonnes choses pour pouvoir atteindre notre objectif
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6: bonjour Arnaud bonjour à tous
1: voilà c'est parti pour les une des quotidiens de ce matin
6: et c'est la Coupe du monde 2026 Belgique Sénégal ce mercredi à 20h la bataille de Seattle pour une place en 8e de finale c'est à la une du quotidien national Le Soleil les Lions face à l'obligation de gagner c'est le titre de Libération la quotidien nous apprend que les Lions sont prêts à rugir à l'assaut des diables titre de enquête quotidien les Lions à 90 minutes d'un nouvel exploit historique c'est le titre de l'Observateur toujours à la une de l'Obs incroyable rebondissement judiciaire coulisses inédites de la libération de Pape Malick Nour incident au baccalauréat à Guédiaouaï une candidate surprise avec son téléphone scotché à la cuisse en pleine épreuve de philosophie c'est le titre du groupe Futur Média qui donc c'est le quotidien du groupe Futur Média qui donne l'information et il n'y aura pas de restructuration de la dette le ministre des Finances écarte une dette cachée et parle de misreporting c'est à la une de Réumi quotidien à la une de critique campagne agricole 2026 pour renforcer la production et la souveraineté alimentaire L'État casque 130 milliards francs CFA. Indépendance de la justice, le président de la République, Bassirou Diomaye Diakhar Faye, réaffirme son engagement et c'est à la une du quotidien national Le Soleil à Rouen.
1: Voilà, c'était les une en français. 6h, Mboké Dembategal, à Foukumitak Ben Lata, Ngendi Demti, Kioski Rekengir, Djende Sénou, Journaux, Sayounou Khefi, Salam Sénégal, Denendi, Djangel Khouti, Youssouf Konté, Yo Lenti, Andel Nuat, Nala Boubar.
6: Ngendi Faye à Rouen, Diouf, Konyou Tambaleko, à Coupe du Monde 2026, Belgique, Sénégal, Taïla Ti Alarbabi, Boudjurum Yatour, Tchungon Djote, modi xex Seattle bi ngir nak mëna qualifier ci 8e de 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
1: 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Votre matinale à suivre sur nos différentes plateformes digitales, nos comptes YouTube et Facebook. Alors, nous sommes ensemble jusqu'à 9h au programme ce matin. L'invité du grand entretien de Salam Sénégal, Djamé Signaté, directeur général de l'Agence de développement local ADL. Le prétexte de juillet demain se tient au SICA de Diom Niayo, une rencontre nationale avec les exécutifs territoriaux. Le grand entretien, c'est à 8h avec Migi Maham Ndiaye. Les chroniques du mercredi, les échos de l'écho d'abord sur le débat de orientation budgétaire hier et puis on entendra Ndeye Fatou Ndiaye. Le gouvernement a présenté aux députés les grandes lignes de la politique budgétaire pour l'année à venir. Des parlementaires qui ont encore réclamé plus d'équité territoriale et des investissements visibles au quotidien, sans temps, sans ordonnance. La chronique de Kodou Diagne Suite de notre série sur l'automédication avec les éclairages du professeur Serigne Omar Sarr. Il est enseignant-chercheur au département pharmacie de l'UQAD. Suite de notre série de reportages sur la mise en place des semences, intrants et autres matériels agricoles. Ce matin, nous serons dans le sud du pays, Ziguinchor, où nous attend Aïssa Toussa, les humeurs du bolopsinien Papa Malick Ndaw. Le direct avec l'envoyé spécial de Radio Sénégal au mondial américain, Tcherno Diallo, sera en ligne de Seattle, cette ville nord-américaine qui va accueillir la rencontre de ce soir à 20h TU entre le Sénégal et la Belgique. Migi Maham Diaye nous rejoindra pour la fenêtre inter, les dernières actualités internationales. Salam Sénégal. Vous avez le programme du jour à la mise en onde. Mam Khalifa Lou, assisté de Mohamed Mbaye Baraya, à la distribution Ousmane Ba. Tout de suite, les infos météo.
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1: D'abord, cette alerte météo, c'est plus à venir. Un système pluvio-orageux accompagné de vents forts en provenance du Mali atteindra l'est du Sénégal d'ici quelques heures. Plusieurs localités seront concernées, notamment à l'est, Bakel, Matam, Kédougou, au sud, Ziguinchor, Kolda, Sédiou et les localités du centre du pays. Il y aura de la chaleur également. Donc, quelques conseils, boire beaucoup d'eau et se mettre à l'abri.
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1: Et ce matin, on retiendra ces deux dates. 1er juillet 2021, d'abord, rétrocession à l'armée de l'air de la base aérienne Léopold Sédar Senghor de Wakam, ici à Dakar, par les éléments français au Sénégal. L'escale aéronautique était occupée par l'armée de l'air française depuis 1942. La cérémonie s'était déroulée en présence du général Michel Delpit, commandant des EFS, et du général Souleymane Sarr, chef d'état-major de l'armée de l'air sénégalaise. Et puis, on termine par le 1er juillet 2025, remise officielle à l'État de la station d'émission interarmée de l'armée française située à Rufisque. Cette infrastructure stratégique en charge depuis 1960 des communications sur la façade atlantique sud constitue la troisième base française restituée depuis le début du processus de restitution progressive des entreprises occupées par l'armée française dans notre pays.
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1: Les échos de l'écho, c'est votre rendez-vous avec l'économie dans Salam Sénégal. Manque d'écoles équipées, de centres de santé fonctionnels, de routes praticables et surtout absence de projets structurants dans plusieurs localités du pays. C'est le tableau dressé par les députés. C'était hier à l'Assemblée nationale face au ministre de l'économie, des finances et du plan. L'occasion, le débat d'orientation budgétaire DOB, prélude au budget 2027. Un exercice qui, chaque année en juin, détermine les grandes orientations avant l'adoption de la loi de finances en décembre. Les échos de l'écho, signé Ndaye Fatou Ndiaye.
12: Le débat d'orientation budgétaire est une étape institutionnelle et politique importante. Il est souvent tenu au mois de juin, bien avant le vote officiel du budget en fin de l'année en cours. Pour le DOB 2027, les députés sont largement revenus sur les doléances de leur localité, entre manque d'infrastructures routières, hydrauliques, scolaires et sanitaires et l'absence de projets structurants. Les parlementaires ont porté la voix des Sénégalais à l'hémicycle face au ministre de l'Économie, des Finances et du Plan. L'objectif est d'assurer une prise en compte de toutes ses préoccupations dans le prochain budget de 2027. L'exercice a également permis à l'exécutif de présenter aux élus ses grands choix stratégiques, les perspectives économiques, mais surtout l'évolution des recettes et des dépenses pour l'année à venir. Pour ce chapitre des dépenses, justement, le budget 2027 devra accorder une place prioritaire aux investissements dans les secteurs de la santé, des infrastructures, de l'éducation, de l'agriculture et de l'emploi. Ils sont suivis par l'assainissement, la sécurité, l'élevage, l'industrie, le commerce et le renforcement de l'intégration. Ce budget devra donc soutenir la croissance, préserver la stabilité macroéconomique, maîtriser le déficit, assurer la soutenabilité de la dette, financer les priorités sociales, mais surtout répondre aux attentes territoriale. C'est tout pour aujourd'hui. Les Échos de l'Écho revient mercredi prochain.
1: Les Échos de l'Écho sur le débat d'orientation budgétaire hier à l'Assemblée nationale. Grand merci Ndaye Fatou Ndiaye, chroniqueur et écoute un podcast comme toutes les autres sur les différentes plateformes digitales. 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
1: 100 ans sans ordonnance, c'est la suite de notre série de chroniques sur l'automéditation. À Dakar comme partout, prendre un comprimé sans voir un médecin est devenu un réflexe. Fièvre, mal de tête, grippe, on ouvre la boîte à pharmacie ou on passe à l'officine, la pharmacie. Mes questions ce matin, que cache vraiment ce geste? Et l'automédication est-elle une seule et même pratique? Explication avec le professeur Serigne Omar Sarr, enseignant-chercheur au département de pharmacie de l'Université Cheikh Anta Diop de Dakar dans 100 ans sans ordonnance. La chronique est signée Kodou Diagne.
14: Selon l'Organisation mondiale de la santé, l'automédication est définie comme
15: le recours pour un individu à un médicament de sa propre initiative ou de celle d'un proche.
14: Serigne Omar Sarr, professeur au département de pharmacie de l'Université Cheikh Anta Diop de Dakar.
15: Dans le but de soigner une affection, une maladie ou un symptôme qu'il a lui-même identifié sans consulter un professionnel de santé.
14: Il y a différents types d'automédication.
15: Les types d'automédication peuvent être classés en deux grandes catégories. Nous avons l'automédication dite responsable ou encadrée, qui consiste à acheter directement dans une officine de pharmacie des médicaments disponibles sans ordonnance, qu'on appelle les produits OTC ou ordonnance derrière le comptoir ou médicaments grand public simplement, avec bien sûr l'accompagnement et le conseil du pharmacien afin de traiter des symptômes bénins et passagers.
14: Il y a également l'automédication dite sauvage ou pure,
15: qui consiste à réutiliser d'anciens médicaments qui n'étaient pas épuisés, rangés dans les armoires à pharmacie familiale, à utiliser une ordonnance d'une personne tierce, ou simplement encore à acheter des médicaments en dehors du circuit légal, donc qu'on appelle communément les médicaments de la rue. Donc c'est une automédication qui est hors contrôle.
14: Quels sont les médicaments qui font le plus objet d'automédication? Quelle est la prévalence de l'automédication? Et quels sont les dangers de cette pratique sur la santé? Élément de réponse au prochain numéro de votre chronique santé, 100 ans sans ordonnance. En attendant, prenez soin de vous.
1: Ce sera mercredi prochain. Grand merci à Kodou Diagne. Rendez-vous et prix. 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
1: Épisode 3 de notre série de reportages à Ziguinchor. La mise en place des intrants agricoles pour la campagne 2026 progresse à un rythme jugé satisfaisant par les autorités agricoles locales. L'arachide tire pour l'instant la campagne. Une seule semence déjà disponible dans toute la région et elle est installée à près de 98% des superficies prévues. En revanche, plusieurs producteurs sont toujours en attente, en pleine préparation de leurs champs. Ils n'ont pas encore reçu les semences de riz, de niébé, ni d'autres cultures vivrières. En ligne de Ziguinchor, notre correspondante Aïssatou Sall, bonjour.
17: Bonjour Arabin.
1: Merci Aïssatou d'être avec nous ce matin. On écoute votre reportage. On se retrouve juste après.
17: Merci.
18: La campagne agricole démarre sous de bons auspices dans la région des Ziguinchors. La mise en place des intrants a déjà commencé avec des taux satisfaisants. Le directeur régional du développement rural des Ziguinchors, Casimir Adrien Sambou.
19: La semence d'arachide aujourd'hui, le taux de mise en place est de 97,91% et le taux de cession est à 20%. Ensuite, il y a les engrais, l'engrais 6,20. Le taux de mise en place est aujourd'hui à 100%. Vous avez l'engrais 15-15-15, engrais de céréales. Ensuite, vous avez l'urée qui est le premier engrais qui est arrivé.
18: À cela s'ajoute le matériel de culture attelé.
19: Dans la région, il y a un stock. Vous avez donc les houssis neufs, les charrettes azines, les charrues UCF, les semoirs monogrammes. Vous avez aussi le stock de matériel lourd, les tracteurs. Les chiffres sont bons, mais on attend encore. Ce n'est pas terminé. On attend encore le riz, le niébé et d'autres spéculations.
18: Comme partout ailleurs, la distribution des intrants agricoles est encadrée par des commissions.
19: Présidée généralement par les sous-préfets. Vous avez les techniciens d'agriculture dedans, de l'ANCAR. Vous avez les forces de défense de sécurité. Voilà, et d'autres membres qui assurent la réception et la cession. C'est toujours pour garantir la transparence, la traçabilité.
18: En ce moment,

0: 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Mais l'une qui sort de la commune, et l'idée qui va le seulement sur Yenin Ferreali, Mohamed Mbopu, Mohamed Miguel qui va le Tchelbi, Patagi, Jato Gunko, mais venu se prendre côté d'Herbert, Miharandi, Amiakan, Yag, Dimenti Jotoni, Narté, et le petit Baïkati, comme on le dit, commence à mener Jet Moubar, Mohamed Miguel qui va le Gatagi. 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
1: 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Que faut-il faire tous les jours? 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
2: Et la Coupe du Monde qui se poursuit à suivre ce soir à 20h, Sénégal-Belgique. Et dans ses humeurs, il nous dit, Papa Malick Ndiaye, que dans l'imaginaire collectif, la victoire agit comme un véritable opium pour les supporters. Lorsque l'équipe nationale réalise un parcours sans faute, l'euphorie gagne tout le pays. Les rues se transforment en stades à ciel ouvert, chants, danses et liesses populaires deviennent la norme. La donne change radicalement en cas de contre-performance. Deux défaites consécutives en phase de groupe d'une Coupe du Monde suffisent à libérer les passions. Soudain, chaque citoyen devient analyste tactique, expert en système de jeu et en choix de composition. C'est le paradoxe du football. Les véritables connaisseurs se font discrets tandis que les amateurs improvisés occupent tout l'espace médiatique. Suivant les humeurs de Papa Malick Ndiaye.
3: Ces temps-ci, l'amertume des Sénégalais s'est dissipée, fortement diluée par la victoire 5-0 contre l'Irak. Nos défaites successives contre la France et la Norvège avaient fini de porter notre amertume enrichie à 60%. Il suffisait d'une autre contre-performance contre l'Irak pour porter ce taux d'amertume à 90%, le niveau d'enrichissement requis pour faire dégénérer la colère. Urbi et Orbi à l'échelle nationale et sur les plateformes digitales. Que le dieu du foot soit loué. La dilution des deux revers par la victoire sur l'Irak a réussi. Aucun protocole n'a été signé sous la contrainte. Mieux, les 18 millions de supporters sénégalais n'ont pas renoncé à leur droit légitime de Niakhtou si leur équipe nationale patauge dans la contre-performance. Mané, seule la victoire est belle. La victoire est l'opium des supporters, des férus de foot. Quand on gagne, ça va, tout marche. On ne voit pas ses lacunes, ses faiblesses, ses défauts. Mais quand on perd une fois, on peut gérer, on peut avoir la maîtrise de soi. Mais quand on subit

0: plusieurs revers. Là, on libère la parole. Sans contrôle, on se lance dans des commentaires. Nous devenons tous des entraîneurs sans diplôme pour parler de tactique, de système de jeu, de bloc bas, bloc médian, de défense haute. L'entraîneur, le vrai, celui-là qui a appris son art, lui le sachant, est mis sur la touche, caillassé par les commentaires de ceux-là qui ne savent rien du tout. En fin de compte, il n'y a pas de lisibilité dans le jeu, pardon, dans les commentaires. On se perd tous.
1: Voilà, les humeurs de Papa Malik Ndaoua. 6h passées de 31 minutes, Gaindi, le choix musical de notre programmateur Aline Diop. Gaindi, une chanson de Viviane Chudita, un choix musical du jour pour accompagner nos lions qui jouent leur rencontre des 16e de finale du mondial ce soir à 20h. Ce sera face à la Belgique. Gaindi, Viviane Chudita dans Salam Sénégal.

0: Le choix musical, le titre est donc la pause musicale, le Gendi de Vivian Chidit, donc pour accompagner nos Lions. Les Lions du Sénégal, l'équipe de Pape Thiaw qui joue ce soir 20h contre la Belgique, rencontre comptant pour les 16e de finale de la Coupe du Monde de football. À Dakar, il est 6h passé de 35 minutes et à Seattle aux États-Unis, il est 23h passé de 35 minutes. Justement, direction les États-Unis avec notre envoyé spécial, Tierno Diallo, bonjour.
1: Oui, bonjour Varuna, mais nous, bonsoir, hein, parce que là, je suis dans un Subway, un restaurant, donc je suis en train de prendre mon sandwich, c'est le dîner, parce que voilà, on est rentré il y a 2 heures de temps de la conférence de presse de Pape Thiaw. Ça a pris du temps, il y a eu un retard dans l'organisation, parce que la conférence de presse a été précédée par la conférence de presse, plutôt par l'entraînement. L'équipe a dû s'entraîner, après, à la fin de l'entraînement. Parce que déjà, la distance, ça fait 20 minutes de voiture. Et le sens où Pape Thiaw, la version de Pape Thiaw, c'est souvent une zone emboutée. C'est-à-dire que vous quittez la banlieue pour aller à Dakar, donc, pour aller en ville. Donc, à cette période, entre 15h, 16h, c'est l'embouteillage dans Seattle. Donc, on a accusé un retard de plus de 52 minutes avant que le coach n'arrive avec Mamadou Sarr. Et voilà, les Lions se sont entraînés, Naruna, l'ensemble du groupe, à l'exception du gardien, Edouard Mendy, qui n'était pas de la science, mais au moment où on tenait les interviews d'après conférence de presse pour les médias qui sont right holders, c'est-à-dire les médias détenteurs de droits, Pape Thiaw nous a dit que Edouard rejoint ce soir, il sera là ce soir, donc il sera dans le groupe, mais il ne sera pas dans le 11 de départ pour ce match-là face à la Belgique. Arona Diouf, c'est un peu l'une des grosses infos. Bon, ça ne surprend personne, on le savait, parce que une blessure au genou, ça demande une durée plus longue pour se rétablir. Pas une semaine, pas 2 semaines, on le connaît, c'est 3 mois, 4 mois, 5 mois.
0: Alors,
1: ça dépend maintenant de la gravité.
0: Alors, Tierno, fait que le mode de mise en place entre Mabi, souvent donné de meilleur que 15 minutes. Mais Sénégal, Belgique, Tierno, bonne composition, bonne 11,
1: très difficile très difficile à répondre à Aruna Diouf, parce que Pape Thiaw l'a redit encore aujourd'hui, j'ai 26 titulaires, j'ai pas de remplaçant. En fait, tous les joueurs se valent, mais on peut essayer de faire une petite météo. Et pour ce match-là, Aruna, il faut le dire, c'est la toute première fois que la Belgique et le Sénégal s'affrontent. Toute compétition confondue. Il n'y a jamais eu auparavant.
0: D'accord.
1: Rencontre amicale, rencontre je ne sais pas de quoi et de quoi. C'est la toute première rencontre entre ces deux pays. Et encore, la Belgique a remporté ses 4 matchs face aux nations africaines, à l'exception de 2022 où la Belgique a été battue par le Maroc. C'est le seul adversaire qui les a battus. Et ironie, on va dire, le Sénégal aussi ne réussit pas très très très souvent aux nations européennes. Face aux nations européennes, elle a très souvent perdu cette équipe sénégalaise. On touche du bois et on ne mettra pas cela en avance, en évidence dans ce match-là. C'est un match dans lequel les deux équipes vont à chance égale. C'est du kick-kick du 50-50. Parce que l'équipe belge, elle a de la valeur, elle a du talent. Mais elle est vieillissante.
0: Justement, Tierno, une petite question. Qui pour arrêter Doku? Est-ce que ce sera Malik qui va revenir ou bien Jacobs qu'on va maintenir?
1: Allez, j'ai fait un tour de la planète. Je viens à votre question de départ et vous aurez la réponse par rapport à ça. Moudidia sera dans les buts. Là, on ne changera pas cette équipe sénégalaise. En charnière centrale, il y aura donc Moussa Niakhaté qui sera là. Côté droit, là c'est Crépin Diatta à coup sûr, on ne changera pas. Sauf maintenant, situation de force majeure à la dernière minute, comme cela s'est produit lors de la finale de la CAN. Jacobs sera de retour, hein, sans Jacobs. Doute. Pas ça, Philippe Jacobs sera là, parce que moi, la question, l'interrogation, j'y arrive pas. J'ai pas vu le pourquoi Elhaj Malik a été remplacé lors du match, hein, de l'avant-dernier match, on va dire, avant le match contre l'Irak, parce qu'en aucun moment, il s'est blessé ou il n'était pas dans le match. On ne sait pas le choix de l'entraîneur. Peut-être c'était un changement pour changer. On ne sait pas. Et Jacobs est resté dans ce match-là. Mm-hmm. Il a réussi, il a enchaîné face à l'Irak avec une prestation grandiose, avec cette connexion avec Sadio Mané. Allez, pour ce qui est du milieu de terrain, Arona, j'ai pas donné un
2: poste. Mais dans l'axe, vous avez. Dans l'axe, il y a Kenya Fati.
1: J'ai donné un nom, Arona, j'y reviens. On va y revenir. Parce que c'est la grosse équation. Koulibaly va venir ou pas? Ce sera Abdoulaye Seck qui va revenir ou pas? C'est Momodou Sarr qui va revenir ou pas? On ne sait pas, on ne connaît pas, on ne connaît pas encore. Bon. Pour ceux qui du milieu de terrain, il y aura Ganagé, il y aura Lamine Camara, il y aura Papa Gay. On va dire Papa Gay, par exemple, à 85%. OK. Maintenant, s'il n'y a pas Papa Gay, il y aura forcément Habib Diarra. Et maintenant, en attaque, Ismaël Assar, il va revenir à la place de Jackson, comme neuf, comme il joue à Crystal Palace. Sadio Mané dans son couloir. Donc, vous avez deux ou trois incertitudes. La défense centrale, Ibrahima Mbaye, va-t-il prendre le départ dans ce 11-là? On l'a réclamé, on a fait beaucoup de polémiques, les gens ont parlé de sa titularisation, il a été titularisé, même si Papetia a répondu, il a dit, il a toujours répondu. Mais est-ce que Papetia ne va pas aller à son schéma initial, c'est-à-dire que le schéma qu'il a souvent réussi. C'est-à-dire qu'à chaque fois que le jeune entre, il fait des changements, il arrive à marquer ou à vraiment aider l'équipe à aller de l'avant. Donc maintenant, si c'est Illiman qui va partir avant le jeune Mbaye, ou c'est Mbaye qui va venir, ou c'est Nicolas Jackson qui va devenir en pointe et Ismaël Assar qui va décaler, je ne pense pas. Mais en tout cas, à coup sûr, comme Ismaël Assar aujourd'hui est en pleine forme, il restera comme avant-centre. Maintenant, ailier droit, c'est l'équation, Arona Diouf. Mm-hmm. Papa Gueye entre Habib Diarra, je vous ai dit, c'est 85%. Et maintenant, la grosse question, c'est en défense centrale. Hein. Mm-hmm. C'est là le problème en ce moment. Si c'est Koulibaly qui va venir, est-ce que le coach prendra le risque de faire Koulibaly qui a été moins bon, moins performant, qui a été impliqué, responsable de presque la totalité des buts encaissés par le Sénégal? Est-ce que dans ce match-là, il va le faire? Je ne pense pas. Mmh. Maintenant, à la CAN, il avait fait un schéma qui n'avait pas marché entre Niakhaté et Abdoulaye Seck. Il a fait appel à Momodou Sarr. Momodou Sarr a fait une bonne demi-finale. Il a fait une bonne finale. Même si après, on dira qu'il ne joue pas, mais il est compétitif parce qu'il se prépare, il joue avec l'équipe réserve de Chelsea. Alors que Abdoulaye Seck, trentenaire presque, qui a quitté Maccabi Haïfa, qui est sans club en ce moment, autant de questions, Arona, le profil. Mais Papetia l'a dit en conférence aujourd'hui, il a dit, j'ai visualisé l'équipe belge, on a regardé nos erreurs, les erreurs qui nous ont coûté lors de ces matchs-là, et on a pris l'engagement de ne pas les commettre à nouveau, Arona. Donc il y aura forcément un changement. Pas Koulibaly, mais en tout cas, Momodou Sarr et Abdoulaye Seck.
2: Voilà. En tout cas, merci.
1: Je pense qu'aujourd'hui, Abdoulaye Seck, il part largement favori, parce que Momodou Sarr est venu en conférence de presse. Et très peu de joueurs qui viennent en conférence de presse jouent le lendemain.
2: Ah, merci beaucoup, Thierno. Merci pour toutes ces explications. Et bonne nuit.
1: Merci à vous aussi, Aruna Diouf.
0: Voilà, merci beaucoup. Alors, c'était donc le directeur avec notre envoyé spécial du côté des États-Unis, Tierno Diallo, qui sera au commentaire ce soir avec Ibrahim Mboup de la télévision nationale. 6h passées de 44 minutes après les sports. L'Inter, Migi Maramdiaye, bonjour.
3: Bonjour Aruna, bonjour également à tous les auditeurs de Radio Sénégal.
0: L'Afrique du Sud déjà éliminée du mondial. Alors, des milliers de manifestants réclame l'expulsion des sans-papiers dans le pays.
3: Oui, des milliers de personnes ont manifesté hier dans plusieurs villes d'Afrique du Sud pour demander le départ de ces personnes qui sont en situation irrégulière. Ces rassemblements organisés à l'issue d'un ultimatum lancé par des groupes anti-immigration interviennent après plusieurs semaines de tensions qui ont fait au moins 5 morts et auraient poussé près de 25 000 immigrés à quitter certaines localités du pays. La mobilisation la plus importante a eu lieu hier à Durban, où les manifestants ont défilé dans le calme tout en réclamant des déportations massives, un renforcement des contrôles aux frontières et des mesures réservant l'économie donc aux seuls Sud-Africains. À Johannesburg, quelques incidents ont toutefois été signalés malgré un important déploiement des forces de l'ordre. La police enquête également sur la mort d'une personne qui aurait chuté au tamponnement d'un immeuble alors qu'il se croyait poursuivi. Ces manifestants interviennent dans un contexte donc un peu particulier dans ce pays.
0: Inondation au Ghana, au moins 12 morts après des pluies diluviennes à Accra.
3: Oui, le bilan a évolué. C'est le bilan donc des violentes inondations qui ont frappé la capitale ghanéenne. Accra s'est alourdi, donc oui, c'est la capitale ghanéenne, Accra. Le bilan s'est alourdi à au moins 12 morts, tandis que plusieurs personnes restaient portées disparues. Les fortes pluies tombées donc depuis lundi ont provoqué d'importantes crues. C'est un peu compliqué sur place. Les services de secours ont mené des centaines d'opérations. Le président de la République, donc, face à l'ampleur des dégâts, a ordonné donc la mise, donc, la disponibilité de près de 16 milliards de francs CFA provenant donc des fonds d'urgence afin de financer les opérations de secours et les mesures de prévention des inondations. Il a également demandé le déploiement de l'armée et de la police pour renforcer les équipes qui sont mobilisées depuis lundi.
0: Et puis la Cour suprême américaine qui confirme le droit du sol aux États-Unis.
3: Oui, une décision importante a été rendue sur la question de la citoyenneté de naissance. La Cour donc n'est pas d'accord avec cette tentative visant à limiter le droit du sol par décret présidentiel, confirmant que le principe inscrit dans le 14e amendement de la Constitution reste applicable. Selon cette décision, une personne née sur le territoire américain continue donc de bénéficier de la citoyenneté américaine, même si ses parents ne sont pas des Américains. La Cour a estimé qu'une modification aussi importante des règles de citoyenneté ne pouvait pas être décidée uniquement par l'exécutif. Cette décision donc met fin à une importante bataille autour de l'interprétation du 14e amendement.
0: La fenêtre inter signée Midi Maham Diaye. Grand merci. On se retrouve tout à l'heure à 8h pour le grand entretien de Salam Sénégal. 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
2: ces temps-ci l'amertume des Sénégalais s'est dissipée fortement dilué par la victoire 5-0 contre l'Irak. Nos défaites successives contre la France et la Norvège avaient fini de porter notre amertume enrichie à 60%. Il suffisait d'une autre contre-performance contre l'Irak pour porter ce taux d'amertume à 90%, le niveau d'enrichissement requis pour faire dégénérer la colère. Urbi et Orbi à l'échelle nationale et sur les plateformes digitales. Que le dieu du foot soit loué. La dilution des deux revers par la victoire sur l'Irak a réussi. Aucun protocole n'a été signé sous la contrainte. Mieux, les 18 millions de supporters sénégalais n'ont pas renoncé à leur droit légitime de Niartou si leur équipe nationale patauge dans la contre-performance. Mané, seule la victoire est belle. La victoire est l'opium des supporters, des férus de foot. Quand on gagne, ça va, tout marche. On ne voit pas ses lacunes, ses faiblesses, ses défauts. Mais quand on perd une fois, on peut gérer, on peut avoir la maîtrise de soi. Mais quand on subit plusieurs revers, là, on libère la parole. Sans contrôle, on se lance dans des commentaires. Nous devenons tous des entraîneurs sans diplôme pour parler de tactique, de système de jeu, de bloc bas, bloc médian, de défense haute. L'entraîneur, le vrai, celui-là qui a appris son art, lui le sachant, est mis sur la touche, caillassé par les commentaires de cela. Qui ne savent rien du tout. En fin de compte, il n'y a pas de lisibilité dans le jeu. Pardon, dans les commentaires, on se perd tous.
1: 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Grand merci à toutes nos équipes ce matin à la mise en onde Mam Khalifa Lo assisté de Mohamed Baraya Mbaye au CDM Ousmane Ba réalisation Migi Maram Ndiaye montage Amadou Ndiaye Mondou Diop rédaction en chef Damba Diaw coordination Pape Malick Daw Elisabeth Agnessar l'équipe de la rédaction ce matin c'est Dina Aline Diop Youssouf Konté qu'on va retrouver dans moins de 3 minutes pour l'édition de 7h.
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1: Arona Diouf.
0: Le journal. Hadji Fatou Bari, bonjour.
2: Bonjour Arona.
0: Dans l'actualité ce matin, indépendance de la justice, le chef de l'État intransigeant.
2: Engagement réaffirmé devant 36 magistrats fraîchement sortis du centre de formation judiciaire. La 20e promotion du CFJ fêtée au Palais de la République. Le chef de l'État, Bassirou Diomaye Diakhar Faye, d'insister devant eux sur son attachement à la consolidation de l'état de droit. Vous l'entendrez dès le début de ce journal. Campagne de production agricole 2026-2027. L'État se prépare. 130 milliards de nos francs. Le budget dégagé pour cette année. Le chef du gouvernement, Ahmadou Al-Aminoulo, pour un recouvrement rapide de la dette aux fournisseurs d'engrais et de semences. Et puis Mondial 2026. Ça passe ou ça casse pour les Lions champions d'Afrique. Le Sénégal face à la Belgique à 20h ce soir pour les 16e de finale.
0: Merci Sénégal. Belgique à la une de la revue de presse de Youssouf Konté, également à la une du magazine du Mondial, Éco-Mondial, signé Adrame Ismaël Kou, le journal mis en onde ce matin par Mam Khalifa Lo, assisté de Mohamed Mbaye Paraya.
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0: À 7h01, la 20e promotion du CFJ célébrée.
2: Ah oui, CFJ, c'est le centre de formation judiciaire. Ils sont 36 magistrats à avoir reçu hier leur diplôme des mains du président de la République. C'était au Palais de la République sous le thème « L'indépendance de la justice, fondement de l'état de droit ». Le chef de l'État de rappeler dans son discours que la consolidation de l'état de droit et le renforcement de l'indépendance de la justice ont toujours été parmi les priorités de l'action publique depuis son accession à la magistrature suprême. Évoquant les enjeux de la modernisation des procédures judiciaires, le président Bassirou Diomaye Diakhar Faye a insisté sur l'impératif de réduire les délais, d'améliorer la transparence et de rapprocher la justice des citoyens. Je propose d'écouter le chef de l'État, Bassirou Diomaye Diakhar Faye.
3: L'indépendance de la justice n'est pas un privilège octroyé aux magistrats. Elle est avant tout une garantie fondamentale accordée aux citoyens. Elle est le bouclier du faible face au fort, du citoyen ordinaire face à la puissance publique, de l'accusé face à l'accusation. Elle est en somme la promesse que nul, si haut placé soit-il, n'est au-dessus de la loi, et que nul, si humble soit-il, n'est en dehors de sa protection. En effet, notre Constitution, en son article 88, consacre l'indépendance du pouvoir judiciaire. Cette disposition traduit une volonté politique ferme de faire de la justice une institution souveraine, imperméable aux critiques de quelque nature que ce soit, politique, économique et sociale. Quant à l'état de droit dans sa conception la plus aboutie, il repose sur l'effectivité du contrôle juridictionnel des actes du pouvoir. Cette exigence, les penseurs du droit l'ont formulée bien avant nous. Nul pouvoir n'est légitime que sous la loi. Et c'est au juge qu'il revient d'en être le gardien vigilant. Là où les juges sont indépendants, les droits fondamentaux sont effectivement garantis. Là où la justice plie sous les volontés des puissants, la démocratie se vide de sa substance et l'état de droit n'est qu'une promesse trahie. C'est pourquoi je réaffirme avec la plus haute solennité que l'indépendance de la magistrature constitue un pilier intangible de la République que nous bâtissons ensemble.
2: Le chef de l'État, Bassirou Diomaye Diakhar Faye, hier à la cérémonie de remise des diplômes à la 20e promotion du Centre de formation judiciaire, le CFJ, c'était au Palais de la République.
0: Un conseil interministériel sur le déroulement de la campagne de production agricole à venir, des mesures actées.
2: 34 mesures pour être précis, pour un bon déroulement des opérations. Une enveloppe de 130 milliards de nos francs dégagés, dont 69 milliards destinés à l'achat d'engrais, 39 milliards à l'acquisition de semences et 10 milliards de nos francs à la mécanisation de l'agriculture. Pour la campagne 2026-2027, la quantité d'engrais à distribuer aux paysans est de 59 152 tonnes. Le Premier ministre Ahmadou Al-Aminoulo, qui a présidé la rencontre, recommande de payer rapidement les factures des fournisseurs d'engrais et de semences, un dispositif de suivi rigoureux également annoncé pour assurer la mise en œuvre de toutes ces décisions. Nous écoutons le Premier ministre Ahmadou Al-Aminoulo.
4: La toute première orientation stratégique de cet axe consiste à bâtir un secteur agroalimentaire performant, durable et compétitif, moteur de la transformation économique et sociale du pays. Sachant que l'atteinte de cet objectif passe inéluctablement par la maîtrise de l'eau, le secteur agricole au sens large trouve également son ancrage dans l'axe 3 du master plan intitulé Aménagement et développement durable, notamment à travers le projet tant attendu de grand transfert d'eau. Cette maîtrise de l'eau est d'autant plus cruciale que dans le contexte de péjoration climatique, les prévisions de l'ANACIM font état cette année d'une saison pluvieuse déficitaire, anormale ou à démarrage tardif. Le gouvernement compte honorer par le biais de l'agriculture ses engagements vis-à-vis des Sénégalais en prenant à bras le corps certains domaines prioritaires. Il s'agit surtout de résoudre les difficultés des Sénégalais en luttant contre la vie chère et la faiblesse des revenus. Plus spécifiquement pour le monde rural, il s'agit tout d'abord de lutter contre la précarité grâce à une augmentation du nombre de moins d'activités productives rentables. Il faut une augmentation conséquente du volume de production locale.
5: Et puis, Adi Fatou Barry, restructuration de la dette, le Sénégal affiche sa fermeté.
2: Eh oui, le Sénégal qui exclut toute idée de restructuration, c'est le ministre de l'économie, des finances et du plan qui l'a dit hier. Il faisait face au député Cheikh Diba, donc, qui était à l'Assemblée pour donc assister au débat d'orientation budgétaire. À cette occasion, il a soutenu que les objectifs de soutenabilité financière pouvaient être atteints à travers le plan de traitement actuellement mis en œuvre, avec des risques moins importants pour l'économie nationale. Les députés donc qui étaient en réunion en séance plénière portant sur le débat d'orientation budgétaire, un cadre qui a permis aux parlementaires de transmettre les doléances de leurs localités respectives. Nefatou Ndiaye.
6: L'exercice a permis aux députés de soumettre les doléances de leur localité au ministre de l'économie, des finances et du plan pour une prise en compte dans le prochain budget. Entre autres priorités soulevées, le manque criant d'infrastructures routières, scolaires, sanitaires et hydrauliques. À cela s'ajoute l'absence de projets de développement notés dans certaines zones.
7: Je ne peux pas passer sous silence les difficultés que vivent encore beaucoup de travailleurs. Faible rémunération, précarité, non-versement de certaines cotisations sociales, inquiétude pour la retraite et la protection sociale. L'urgence de renforcer les politiques en faveur de l'emploi des jeunes.
8: Monsieur le ministre, comment prétendre préparer le Sénégal de demain si nos écoles et nos structures de santé peinent encore à répondre aux besoins du jour? Comment expliquer que des enfants continuent d'apprendre dans des conditions précaires?
7: Les pistes rurales sont en de très mauvais état. Monsieur le ministre, le déficit de bus s'est arrêté.
6: Le ministre auprès du ministre de l'économie, des finances et du plan chargé du budget rassure que toutes ces préoccupations sont bien prises en charge dans le document de programmation budgétaire et économique pluriannuel. Bassirou Sarr.
9: Concernant d'abord la prise en compte de ces préoccupations territoriales et sectorielles dans la programmation budgétaire, je tiens à préciser que le processus est déjà engagé par nos services au niveau du ministère de l'économie, des finances et du plan. Les projets annuels de performance et les documents de programmation transmis par les ministères sectoriels font actuellement l'objet d'analyse et d'observation technique de la part de nos services. Et ce processus nous permettra d'améliorer les propositions budgétaires et d'intégrer davantage les préoccupations que vous avez soulevées tout au long de ce débat d'orientation budgétaire.
6: En début de séance, le rapport budgétaire 2026 a été présenté aux parlementaires. Au premier trimestre 2026, les recettes budgétaires mobilisées se sont élevées à plus de 1139 milliards CFA, avec un déficit budgétaire de plus de 342 milliards de francs CFA, soit environ 1,5% du PIB.
2: Daïfa Tundiaï Arona, sachez que le président de l'Assemblée nationale a procédé hier à la clôture de la session ordinaire unique de l'année 2025-2026. Ousmane Sonko tire un bilan positif du travail des parlementaires. Parmi les réalisations de cette année législative, l'examen et l'adoption de différents textes portant sur des secteurs stratégiques, mais aussi l'autorisation de plusieurs accords internationaux. Le président de l'Assemblée nationale, Ousmane Sonko, qui rassure que les activités de contrôle vont se poursuivre afin de garantir une bonne gouvernance, la transparence et la redevabilité.
5: Et puis du football, Coupe du Monde 2026, les Lions du Sénégal face au Diable Rouge de la Belgique.
2: Et oui, c'est ce soir à 20h, match comptant pour les 16e de finale. Les deux équipes se rencontrent pour une première fois en Coupe du Monde. En conférence de presse d'avant-match hier, le sélectionneur des Lions, Pape Thiaw a assuré que son équipe allait aborder le match, je cite, avec beaucoup de détermination et de confiance. Sénégal-Belgique se joue donc au Seattle Stadium à 20h GMT. C'est bien sûr à suivre en direct et en intégralité sur le réseau de la RTS.
5: Et on en reparle dans Écho Mondial, le magazine de Adrame Ismaël Koli, dans deux minutes. Grand merci à Diffat Oubari, 7 heures passées de 10 minutes à Dakar. Fin de votre journal. Avant de nous quitter, le rappel des titres avec l'indépendance de la justice et le chef de l'État intransigeant.
2: Et oui, engagement réaffirmé devant 36 magistrats fraîchement sortis du centre de formation judiciaire. La 20e promotion fêtée au palais de la République. Le chef de l'État, Bassirou Diomaye Diakhar Faye, d'insister devant eux sur son attachement à la consolidation de l'État de droit. Campagne de production agricole 2026-2027, l'État se prépare. 136 milliards de nos francs, le budget de cette année. Et puis Mondial 2026, ça passe ou ça casse pour les Lions champions d'Afrique. Le Sénégal face à la Belgique, c'est donc à 20h ce soir à Runa.
5: Merci beaucoup Adi Fatou Barry. Vous nous revenez à 9h pour le Flash Info. En attendant, il est 7h passé de 11 minutes. La suite de votre matinale, la revue de presse de Youssouf Konté, Sénégal-Belgique. De ce soir, 20h à la une, le grand entretien de Salam Sénégal. Notre invité ce matin, Diamé Signaté, directeur général de l'Agence du développement local ADL du Sénégal, le grand entretien. C'est à 8h avec Migi Maram Diaye. Tout de suite, on passe à Ilko Mondial.
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0: Sénégal qui dispute ce soir en 16e de finale historique face à la Belgique. Le coup d'envoi de ce choc à élimination directe est prévu à 20h, temps universel. Les détails dans votre magazine Éco Mondial, signé Adrame Ismaël Koulish.
1: Bienvenue à tous.
2: Les gars, marche par marche.
1: Jour de vérité pour les Lions de la Teranga. Pour une place en huitième de finale, le Sénégal va en découdre ce soir avec la Belgique. Je vous propose d'écouter un extrait de la conférence de presse d'avant-match du coach Pape Thiaw.
3: Nous abordons ce match avec beaucoup de détermination et de confiance, en ayant beaucoup de respect face à l'équipe de la Belgique. Voilà, qui a montré de très belles choses, qui est une grande nation de football européenne et mondiale. Donc voilà, nous sommes prêts, préparés pour donner tout sur le terrain pour pouvoir continuer ce tournoi. On gagne, on reste, on continue sur cette compétition. Si on perd, on rentre à la maison. Et nous, on a envie de continuer, donc montrer des bonnes choses pour pouvoir atteindre notre objectif. Maintenant, c'est un match qui sera difficile face à une équipe belge première de son groupe qui a montré des bonnes choses. Alors, nous aussi, on mérite notre qualification. On s'est battu, même si on a eu deux défaites de nos premiers matchs. Et on savait que le mot d'ordre, il fallait avoir de la révolte pour aller chercher cette qualification. Les joueurs l'ont fait et il faut les féliciter. Maintenant, c'est un autre tournant qui commence.
1: Face à la pression, également, hier, Rudy Garcia a affirmé que le Sénégal était l'adversaire le plus redoutable possible parmi les meilleurs troisièmes contre les Lions de la Teranga. Le sélectionneur des Diables Rouges s'attend à un match compliqué.
4: On sait qu'on joue la meilleure équipe des troisièmes de toute cette Coupe du Monde. Je dirais que peu importe, parce que pour aller loin dans une Coupe du Monde, il faut battre des bonnes équipes, voire des très bonnes équipes. Donc voilà, Sénégal se présente à nous. On veut être en huitième de finale.
5: Il n'y a pas de petites équipes. Sur le papier, vous avez beau être favori, comme l'était l'Allemagne, et puis finalement, c'est dur et vous perdez. On a simplement travaillé, nous, sur l'étude du Sénégal, le fait de peaufiner aussi notre plan de jeu, nos forces, s'appuyer sur ce que la Belgique doit faire, étudier l'adversaire pour voir où sont ses forces et ses faiblesses, appuyer là où ils sont faibles, où ils sont plus faibles, parce que toutes les équipes ont des faiblesses. La Belgique en a, le Sénégal en a, la France en a, l'Espagne en a, tout le monde en a.
1: On choque. Un rêve et 90 minutes pour écrire l'histoire. La Belgique impressionnante depuis le début du tournoi défie un Sénégal renaissant qui a arraché sa qualification au forceps. Entre la maîtrise des Diables Rouges et l'orgueil des Lions de la Teranga, ce 16e de finale promet d'être une bataille sans merci. Le face-à-face du jour, c'est avec Seydina Alun Diop.
6: Le premier tour appartient désormais au passé, place au match à élimination directe où chaque minute peut faire basculer un destin. À Seattle, la Belgique et le Sénégal croisent le fer dans une affiche de prestige avec en ligne de mire un billet pour les huitièmes de finale. La Belgique aborde ce rendez-vous avec le costume de favorite. Les Diables Rouges ont survolé le groupe G en terminant premier grâce aux deux victoires et un match nul. Solide défensivement et particulièrement efficace en attaque, ils ont confirmé leur régularité tout au long de la phase de groupe. Le Sénégal, lui, revient de loin après deux revers face à la France 3-1, puis à la Norvège 3-2. Les Lions de la Teranga ont réalisé une démonstration de force contre l'Irak 5-0 lors de la dernière journée. Ce large succès leur a permis de se qualifier parmi les meilleurs troisièmes et de prolonger leur aventure mondiale. Entre une Belgique en pleine maîtrise et un Sénégal porté par une dynamique retrouvée, ce choc s'annonce intense et indécis. Les Lions tenteront de créer l'exploit face à l'une des nations les plus régulières du football européen, tandis que les Belges voudront confirmer leur ambition. Une seule certitude, au coup de sifflet final, une équipe verra son rêve mondial se poursuivre. L'autre quittera définitivement la compétition.
1: Seydina, ce mercredi de sélection, aux formes similaires vont s'affronter. Moussa Camara, entraîneur des U-20 de Tanguy FC, pense que les Diables Rouges ont une attaque très forte et les Lions doivent être sur leur garde. Le technicien sénégalais a tout de même noté quelques limites défensives du côté des Belges. Cher Diop nous en dit plus.
7: Les Belgiques-Sénégal de ce mercredi opposent deux équipes qui ne sont pas au mieux de leur forme, selon Moussa Camara. Mais l'entraîneur des U-20 de Tanguy FC pense que les Lions ont une longueur d'avance sur les Diables Rouges.
8: Ça sent le vigoureux bien, vu les dernières images et la fin de match contre l'Irak. tout le contraire des Belges. Même s'ils n'ont pas perdu durant la phase des poules, mais il y avait beaucoup plus d'attardement et leur presse locale n'a pas été très tendre.
7: Les points forts de la Belgique résident globalement dans son attaque avec des ailiers comme Jérémy Doku qui peut faire très mal à toutes les défenses.
8: Parlant de leurs points forts, ce sont les côtés. Hein. Ils ont des ailiers les plus virevoltants du monde qui jouent dans le championnat le plus relevé, à savoir Doku et Trossard.
7: Malgré tout, Moussa Camara a décelé quelques points faibles de la Belgique, notamment en défense.
8: Ils ont un autre point faible, c'est leur défense. Je pense que de ligne de 4, voire de ligne de 5, le back 5 ou le back 4, plus de la moitié des joueurs ont une certaine lourdeur, une certaine lenteur, et que tout le monde sait que la force du Sénégal, c'est l'explosivité et la vitesse de leurs attaquants. Sadio Mané, Ismaël Assar, Jackson, Ibrahim Mbaye, j'en passe. Donc, Sénégal gagnerait mieux à faire un bloc médian.
7: Confrontation historique entre le Sénégal et la Belgique en Coupe du Monde. Ce match de ce mercredi est la première entre ces deux nations dans la compétition.
1: Après des phases de poule irrégulières, le Sénégal a su rebondir de manière spectaculaire lors de son dernier match, tandis que les Diables Rouges restent sur une dynamique redoutable. Dans cette rencontre, la clé du succès des Lions réside dans la rigueur tactique et les choix du sélectionneur national, affirment certains supporters. Depuis Kaolack, voici le reportage d'Elash Khan.
9: Les Kaolackois veulent que le passé serve de leçon au sélectionneur national Pape Thiaw.
10: Ce qu'il faudra surtout conseiller à Pape Thiaw, c'est de ne pas faire ou refaire les erreurs du passé, notamment lors de la première et de la deuxième journée. Nous tous, nous avons vu que la grande révolte est venue du banc. Donc, même si quelques cadres avaient joué, mais qu'ils apprennent de ces erreurs, essayent de faire mieux que la troisième journée, apporter quelques rectificatifs face à la Belgique, tout en espérant que cette fois-ci, il n'y aura pas de faux pas, parce qu'il n'y aura pas de calcul. On gagne, on passe, on subit une défaite, on retourne à la maison.
11: Donc, si on est solide en défense, on peut gagner la Belgique.
12: Bon, je pense que pour le moment, donc, c'est des matchs à éliminateur direct, donc c'est une autre compétition qui démarre.
11: Ce que nous devons faire, nous le savons très bien, être solide en défense et exploiter nos attaques offensives. Parce que nous avons de très bons offensifs. On l'a montré en face Irak. On l'a montré en face, on a marqué un but. On l'a montré en face Nord-Est, on a marqué deux buts.
9: L'optimisme des Kaolackois ne faiblit pas.
10: Bien sûr, l'espoir est permis parce qu'on est venu de très loin. Qui aurait cru que le Sénégal allait franchir les 16e? Personne. Donc, si on arrive à ce stade de la compétition, on peut croiser les bras. C'est comme une bête blessée qui a pensé ses blessures. Voilà, elle renaît de ses cendres et je pense que le Sénégal fera mieux.
11: Oui, on est très confiant pour ça, la rugby. Avec notre attaque, et je pense qu'on mérite au moins de marquer un ou deux buts et que si on garde cette solidité défensive et que nos attaquants restent efficaces comme la fois passée contre l'Irak, on souhaitera vaincre de ce match. Tout le monde prie pour cette équipe parce que cette équipe a les armes pour aller beaucoup plus loin dans cette compétition.
9: Les Lions de la Teranga, dirigés par Pape Thiaw, se sont qualifiés de justesse parmi les meilleurs troisièmes groupes I grâce à une large victoire face à l'Irak par 5-0. Kaolack Radio Sénégal et la Tchikane.
1: À Ségou également, les fans des Lions sont gonflés à bloc face aux Diables Rouges. Ils recommandent à Pape Thiaw d'aligner la meilleure équipe possible pour museler les Belges. Les détails avec Mariam Souane.
13: Le Sénégal s'apprête à relever un immense défi face à la Belgique en 16e de finale de la Coupe du Monde. Fort de leur large succès contre l'Irak, les Lions abordent cette rencontre avec une confiance retrouvée. Mais face à un adversaire expérimenté, ils devront faire preuve de discipline et d'efficacité. Pour Omar Badji, entraîneur du club Jules-François Bokandé, le Sénégal a les moyens de rivaliser avec la Belgique à condition de respecter son plan de jeu.
14: C'est des joueurs qui ont de l'expérience. La Belgique, un gros morceau, beaucoup d'individualité. Parmi eux, on peut citer Lukaku et Kevin De Bruyne. Mais nous aussi, on va jouer notre chance jusqu'au bout. Nous savions que ça ne sera pas facile, mais c'est un match de football, ça doit durer 90 minutes, plus les arrêts de jeu.
13: Dans le PACAO, l'espoir est également permis. Formateur en football, Abdou Dien estime que les Lions ont retrouvé leur repère et peuvent créer la surprise.
15: Le jeu repose principalement sur un joueur, Kevin De Bruyne, qu'on ne présente plus. Un joueur dont l'intelligence de jeu n'est plus à démontrer. Il a une vista hors norme et il voit tout avant tout le monde. Ce qui veut dire que côté sénégalais, il va falloir mettre sur pied un dispositif au milieu du terrain à même de le contrôler et de le neutraliser. Parce que si on le laisse faire ce qu'il sait faire le mieux, ça veut dire transmettre les ballons, là, nous risquons de le regretter. De notre côté, faire preuve de solidarité, de solidité et de réalisme surtout. Nous avons les arguments pour venir à bout de cette équipe belge.
13: Le Sénégal jouera une place en huitième de finale derrière les Lions. Tout un peuple continuera de croire en un nouvel exploit. RTC Radio Sénégal, Mariam Assouane.
1: Belgique-Sénégal, match à suivre en direct sur Radio Sénégal International à partir de 20h, un peu plus tôt, à 16h, la RDC défie l'Angleterre.
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1: La Côte d'Ivoire a été éliminée hier par la Norvège sur le score de 2-1. Malgré une nette domination globale des éléphants dans le jeu, le réalisme froid des Scandinaves a brisé les espoirs ivoiriens en fin de match. En compagnie des Ivoiriens résidant à Dakar, Alicia Preira a vibré au rythme de cette rencontre.
17: 17h dans ce maquis. Ici, tout le monde est concentré autour des tables remplies. Surpris par le but norvégien, les supporters ivoiriens espèrent malgré tout une égalisation des éléphants en deuxième mi-temps.
18: Kevin Day, la deuxième mi-temps, j'ai confiance. C'est la fin qui compte. On gagne ça sans problème.
19: Karl Agbayan. Bon, pour la première mi-temps, dans l'ensemble, le jeu est déjà bon, mais seulement qu'on a eu une petite faille qui a fait qu'au lieu, on a encaissé. Mais pour le moment, on n'est pas découragé.
17: Vous avez vraiment espoir pour la deuxième mi-temps?
19: Oui. Avec le premier jeu qu'on a vu déjà, la première mi-temps, c'est très bon. C'est
20: la main découragée. Tout à l'heure, on revient de la mi-temps. Non. Ça sera un but partout. Vers la 87e minute, là, on met le deuxième but.
17: Et vous avez vraiment confiance?
20: Bien sûr, c'est la Côte d'Ivoire, c'est pas d'éléphant. C'est pas du jeu. On part à la maison avec la victoire.
17: Au retour des vestiaires, les éléphants multiplient les assauts. Ils finissent par égaliser à la grande joie de leurs supporters. Malheureusement, les protégés de Hermès Faye n'ont pas gardé le nul. Ils se font surprendre par l'efficacité d'Erling Haaland qui marque le deuxième but. Une grosse déception des supporters.
21: Oui, ça me fait mal. Oui, très mal.
22: C'est décevant. On est tombé les armes à la main.
23: Du gâchis. On a joué comme si c'était un match amical. Il n'y avait pas d'envie. Tu sens pas la niaque à part à la deuxième mi-temps, le jeune garçon Amad Diallo qui a marqué le but de la Côte d'Ivoire. Tu sens...
24: Non, ils n'ont pas mérité, ils n'ont pas bien
22: jouer. Le milieu n'a pas été trop convaincant, la défense non plus.
23: C'est le coaching qui n'a pas marché parce que un match de football, c'est l'ensemble des joueurs. Il faut avoir un coach qui est à la fois psychologique et à la fois aussi tacticien.
17: L'aventure des éléphants s'arrête en 16e de finale. Après une belle phase de groupe rivalisant avec l'Allemagne, les éléphants ont battu Curaçao et l'Équateur.
1: Alicia, dans ce match, les éléphants ont craqué en fin de partie sur une erreur défensive. Les Vikings, eux, ont été d'une efficacité clinique. L'analyse de la rencontre Côte d'Ivoire-Norvège, c'est avec notre consultant Chertidian Bitey. Propos recueillis par Benoît Badjan.
25: Un problème mental qui explique qu'il n'y avait pas de concentration parce qu'à un moment où vraiment ils avaient le temps fort après égalisation, requinqué par ce but, mais ils ont lâché sur la concentration qui a fait qu'à un moment donné où ils avaient tenu le match, les Norvégiens ont pu mettre un deuxième but, c'est regrettable. Ça, c'est des fautes individuelles, techniques de défense qui expliquent que souvent il n'y a pas d'organisation parce que simplement on pensait pouvoir mettre un deuxième but alors qu'il arrive dans un match de football où il faut faire une bonne gestion, éviter de se faire piéger comme ce qui est arrivé avec Haaland. Il y avait de la place, hein, il faut le dire, parce que l'indice de possession certainement est très grand par rapport à la domination ivoirienne, mais sans être très dangereux parce que la Norvège avait été beaucoup plus réaliste parce qu'ils ont des attaquants qui ne se loupent pas dans des occasions où il faut tuer le match, et c'est ce qui est arrivé avec Haaland. Et pourtant, ce n'était pas du point de vue contenu la meilleure équipe. Peut-être dans les jeux, c'était la Côte d'Ivoire, mais sans être efficace.
1: Coach Bitey, malgré la déception de cette élimination cruelle, le parcours de la Côte d'Ivoire reste historique puisqu'elle franchissait les poules pour la première fois. Dans l'autre face-à-face d'hier, la France a dominé la Suède sur le score de 3-0 avec notamment un doublé de Kylian Mbappé. C'est la fin de votre magazine Écho Mondial. Merci de nous avoir écoutés. Rendez-vous dans nos prochains numéros, même heure, même fréquence.
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0: À 7h26, Youssouf Konté, bonjour.

0: Interview, je cite Pape Malick Ndour, ce sont eux qui m'avaient fait incarcérer et je l'avais accepté en tant que républicain, même si je sais que je suis totalement innocent. Ce sont eux également qui ont décidé de ma libération. Je suis tout aussi surpris que vous. Fin de citation. Incident au baccalauréat à Guédiaouaï. Une candidate surprise avec son téléphone scotché à la cuisse en pleine épreuve de philosophie. Et c'est le quotidien du groupe Futur Média qui donne l'information. Il n'y aura pas de restriction de la dette. Ce sont les propos du ministre de l'Économie, des Finances et du Plan, Cheikh Diba, qui écarte une dette cachée et parle de misreporting et l'info qui fait la une de plusieurs quotidiens du jour, Aruna.
1: La campagne agricole 2026-2027, le budget porté de 120 à 130 milliards.
0: Une nouvelle orientation axée sur la productivité, la résilience climatique et la structuration des chaînes de valeur ont été dégagées hier lors du conseil interministériel consacré à la préparation de la campagne agricole. Pour Critique Quotidien, la campagne agricole 2026, c'est pour renforcer la production et la souveraineté alimentaire et l'État casque 130 milliards francs CFA.
1: Et puis, indépendance de la justice, le président de la République réaffirme son engagement.
0: L'indépendance de la justice n'est pas un privilège octroyé aux magistrats, elle est avant tout une garantie fondamentale octroyée aux citoyens. Elle est le bouclier du faible face au fort, du citoyen ordinaire face à la puissance publique, de l'accusé face à l'accusation. Elle est en somme la promesse que nul, si haut placé soit-il, n'est au-dessus de la loi et que nul, si humble soit-il, n'est en dehors de sa protection. J'ai cité le président de la République, Bassirou Diomaye Diakhar Faye.
1: La presse du jour lui est commentée pour nous par Youssouf Conti. Grand merci, 7h28, minute fin de cette édition française de la matinale. Le Wolof Ribarich, dans moins de 2 minutes avec Seydina Aline Diop.

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3: Nous abordons ce match avec beaucoup de détermination.
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3: on veut être en 8e de finale et on fera tout pour
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3: confiance équipe bi capitaliser Belgique gagné na mais tu sens que amone une certaine sérénité et que ils ont beaucoup plus peur de nous que nous deux. Donc, au match, non seulement confiance, c'est un état d'esprit qu'on a abordé. Parce que le Sénégal est beaucoup plus confiant, beaucoup plus serein que la sélection belge.
7: Belgique, ce qu'on a fait, c'est qu'on a attaqué. Parce qu'il y a des joueurs qui ont joué, mais qu'on a fait une défense bonne.
3: Leur force, c'est surtout les côtés Trossard et Doku. Très fort en 1 contre 1. Les deux meilleures équipes d'Angleterre, oui, Arsenal et City. Bon, on est tellement prêt à jouer match phase pour les Asnep. Les gars, ils ont joué à la Ken, à la Bruges, pour faire une année.
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3: mais nak amna ñu maillon faible moy leur défenseur sont très lent 3 voire 4 si ñom dañoo yex quoi ils sont très pas trop réactifs aussi quoi le Sénégal ko xam ni force de frappe moy l'explosivité la vitesse de ses attaquants Sadio Mané, Ismaïla Sarr, Ibrahima Mbaye, Blaise Jackson, mais j'en passe.
7: Moudi Goulet, Sénégal et Belgique de Djonganté sur Coupe du Monde. À l'heure de moi, je suis venu à l'équipe qui est venu à l'équipe qui est compétition.
1: Lady match de poule, je suis venu à l'équipe qui est venu à l'équipe qui est venu à l'équipe qui est venu à l'équipe qui est Irak. 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
20: on va gagner ce match 2-1 la victoire c'est pour la Côte d'Ivoire
21: c'est pour rien
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22: oui ça fait mal ça veut faire mal
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24: Amad Diallo qui a marqué le but de la Côte d'Ivoire
25: le milieu
26: ci match bi milieu terrain bi mom doxul won défense bi naka nonu
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3: 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gestion de l'affaire locale
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3: 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démé 8 pôle lañuy am pôle de Dakar pôle de Thiès pôle de Saint-Louis pôle de Matam moy les ben pôle yi maintenant il y a d'autres pôles yo xamné c'est des régions qu'on a fusionné le sud-est avec Chamba qui est Dougou le centre avec Fatick Kaolack et Kaffrine et Fatick on a le sud on a Ziguinchor Sédiou et Kolda maintenant pôle yoyu moy l'entrée économique des territoires fofu lañ défé territorialisation des politiques publiques nga xamné réforme bi alhamdoulillah tay mën nañ né les documents sont prêts il reste l'arbitrage des nouvelles autorités mais également il y a ce qu'on appelle la carte de la décentralisation donc ñaar yi c'est lié c'est intimement lié pour que luma len wax ni ñu indi beaucoup de nouveautés beaucoup d'efficacité dans l'action publique
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3: waaw xam nga ya de ces projets là wax nako légui mi c'est des projets de continuité de territoire je prends l'autoroute de l'eau par exemple buy traverser tout le Sine Saloum ben commune rek mënu ko def autre temps les gens parlaient d'intercommunalité nga amna commune doole mais intercommunalité entente la rek donc mënul indi commune mëna dem ba ci bir mëna man genn na donc c'est sa liberté mais avec les pôles territoires day indi une nouvelle institution c'est un établissement public territorial nga amne dañuy jël aspect économie bi lié ko avec le territoire day am un organe bien entendu mais la spécificité territoire bi qui va se baser par exemple ma jël quelques exemples so de Ziguinchor tay ñu ngi né il y a la culture du riz avec la filière rizicole poule bi mën nako développer nga amne mettre en sorte de sorte que population de Ziguinchor ñu mëna so de Tambacounda avec l'arachide ou bien à Kaolack nga amne le bassin arachidier qui est Kaolack etc. Donc c'est les filières fortes qui sont mises en avant, nous connecter avec les PME, PMU locales, nous développer nos collectivités. Donc en nos mots, pour lui, c'est des entrées économiques des territoires aujourd'hui.
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3: 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Après ça, donc, tout est encadré et je pense que les, nouvelles, les plus hautes autorités sont conscients de ces urgences-là.
2: Voilà. Parce que lolu, question d'actualité, parce que de plus en plus, donc, on voit que les autorités sont en train de se alors, je pense que Aaron Minglesi relance aussi le pôle territoire. Mais si vous avez des questions, vous avez des questions pour les Sénégalais, même les acteurs. Moi, si on est pôle territoire, Tadji, Moura, Bolé, par exemple, Aïda Kibere, Bari, Njiti, Tanefi, Nantlaï Deme.
3: Oui, je pense que comme nous, EPT, c'est établissement public territorial. Donc, l'OABI, il faut nous. Je pense que c'est là. Donc, si on est en train d'affaire pôle Kibi, organe qui est créé, surtout les élus seront là-bas, ça il faut être clair, parce que affaire d'élus là, de territoire là, mais en même temps, il y aura aussi des techniciens. Donc une mixité beaucoup, il y a un organe de conseil, organe de délibération et des exécutants. En même temps, les collectivités dinañ am représentativité ci pôle bi. Je pense que la loi sera tellement claire que tanep bi dina leer. Té ñi wara dem siéger au pôle ba délibérer ba prendre des décisions aussi c'est la loi qui va déterminer ça donc période bu ñu parler lolu dans les concertations on a suffisamment expliqué aux élus qui ont même adhéré ils ont compris ils ont accepté et le format je pense que une œuvre humaine n'étant pas parfaite bon peut-être si une loi bi génné les gens verront que mënon nañ def li mënon nañ def mais toujours est-il que les choix qui doivent être faits ces choix là ont été faits par rapport à l'organe qui doit diriger le pôle, l'organe délibérant, l'organe d'exécution, etc.
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3: Wa consensus des territoires comme luma la waxé au départ, il y a eu des concertations. Ñep joxé sen halat. Que vous soyez maire, vous soyez président du conseil départemental, ou bien vous soyez un fonctionnaire de l'État ou un technicien du ministère, et le ministère en tant que tel. Donc, la plus haute autorité, son excellence le président de la République, souligne, il a dégoûté les acteurs, que ce soit les fêtières, UIL, AMS, le REL, etc. Mais le ministre aussi, il a exposé de façon très claire les résultats du ministère. Donc, à partir de ça, le président de la République, son excellence, va donner des orientations claires. Disant que désormais, voilà, nous voudrons que l'acte 4 de la décentralisation épouse cette orientation-là ou les pôles territoires. Donc demain, c'est un grand événement où vraiment tous les acteurs de la décentralisation sont invités au CICAT pour nous participer à ces ultimes travaux-là.
2: Oui, travaux et dans les demain.
3: Bon, il y aura certainement, le président de la République sera là, le discours sera bien dispatché autour des fêtières, le ministre fera une présentation très succincte, et en ce moment-là, le président aura le discours de clôture et donnera les orientations à l'endroit de tous les acteurs.
2: Alors, si nous regardons à la lumière de tout ce que vous avez dit, quelle place vous avez donné à une collectivité territoriale?
3: La place, elle est centrale. Nous avons vu que la collectivité territoriale aujourd'hui nous avons développé le Sénégal. Pourquoi? Par exemple, aujourd'hui, problématique, c'est des problématiques de Thiès, de Dakar, de Tamba, etc. Donc, c'est des problématiques locales. Pour ça, il faut trouver des solutions locales. Il y a quelques solutions, je vais vous dire, c'est la territorialisation des politiques publiques, c'est-à-dire l'action centrale, nous avons gagné avec la proximité aux collectivités et qu'on prenne correctement en charge les besoins prioritaires des populations, c'est-à-dire les besoins sociaux de base, nous avons en compte des populations qui ont gagné des liens, nous avons un emploi, nous avons etc.
2: Mais cela fait que aussi, directeur, nous avons un peu de temps pour nous faire tedde ndiaxanaay am ci liguey bi parce que luñu faral di gis wala bok lu ñenn ñi yag di joy parce que souvent dañuy 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
3: 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En tout cas, il n'est que dans le ministère de l'Urbanisme et des collectivités territoriales, c'est une réalité. C'est ça, il s'agit de ça, parce qu'une agence aussi, les moyens quelquefois peuvent être limités. Mais comme le Malawaré, nous avons un nous avons ligué sans parti pris avec toutes les collectivités pour nous dire est-ce qu'on est là qu'est-ce que nous avons fait.
2: Fait que am nga xibar ci fonds de dotation bi lan mo wara lié xay ci yenn collectivité
3: waaw
2: parce que demb rek mbay jonne à l'assemblée nationale
3: les arrêtés sont sortis donc les fonds de dotation sont disponibles mais aussi nous sommes dans un contexte économique un peu difficile ça il faut le reconnaître donc l'État a des charges notamment les dettes les engagements. Donc, il n'est pas trop tard. Nous sommes presque semestre rek lañ nek. Je pense que, Inch'Allah, Rabbi, ils auront les fonds et nous engager les politiques d'investissement qu'ils ont dans nos collectivités.
2: Alors, les collectivités territoriales, kon, ñi ngi occupé une place centrale si lépp li ngeen yëngu, mais ben attente ngeen am ci ñom parce que sank batay ñi ngi wax attente ñom yi ñu am ci état bi, mais yeen lan ngeen di xaar deug deug si ñu collectivités territoriales tay. 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
3: Wa xam nga collectivité tay am nañ la comme le mot est l'agenda 2050, il y a la SND, il y a les politiques sectorielles, il y a les politiques de donc collectivité pour plus de cohérence. Parce que pour action État, pour gagner en efficacité, il faut que collectivité État nous aligne aux politiques nationales, nous voyons avec la planification, nous voyons dans nos collectivités. Donc aujourd'hui, les collectivités que sont les demandeurs de l'État, dernière obligation, respecter les politiques publiques de l'État, la réglementation de l'État, mais surtout s'inscrire dans cette ligne de transparence budgétaire, dans cette ligne de transparence des ressources que nous avons. Nous avons nous devons voter dans leur budget, effectivement, dans l'exécution, nous avons une population.
2: Mais est-ce que nous avons dit réalité, madame, est-ce que nous avons dit que nous avons dit que nous avons dit est-ce que la collectivité territoriale, ce qu'on doit avec l'État central, nous avons dit?
3: Wow, c'est ce que nous avons dit, madame. Deux ans ou trois, bientôt trois ans que son excellence est là. S'il y a des choses qui ne marchent pas, avec le diagnostic, il faut rectifier. Il faut aussi apporter plus de méthodologie pour avoir des résultats probants. Donc c'est le moment pour nous de revoir l'état des lieux et d'aller plus en avant pour ces années-là à venir. Les collectivités seront viables et au service de leur.
2: D'ailleurs, politique là.
3: Non, je pense pas. C'est le chef de l'État qui rencontre les exécutifs territoriaux de tous les partis politiques du Sénégal, même la société civile, les fêtières. Donc c'est un rendez-vous national, un rendez-vous de l'État, oui.
2: D'accord. Alors, nous peut-être d'Elsoit tout ici, si Adèle, là, tu as nu, Dougoussi, Kalamay Nasaran, si Jérôme, si Milou, nous décès. 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
3: Ouais, perspective, moi, les examens, nous n'est que de développer en termes de pilote. Nous m'a réfléchi, nous n'est que de faire mise à échelle. Parce que quelques communes, là, n'y est. Est-ce que c'est des projets, disons, aujourd'hui, il y a beaucoup de projets sur une cité. On a la régie des quartiers, mais on a un petit éco-quartier aussi. Pour avoir un éco-quartier, parce que nos quartiers, c'est des quartiers où on a des gens qui ont des pendules, donc il faut de pavage. Mais cadre de vie aussi, nous avons amélioré avec les arbres qu'on doit faire, le reboisement, les fleurs qu'on doit faire dans les quartiers. Donc, certains peuvent penser que c'est un luxe, mais c'est devenu une nécessité aujourd'hui, parce qu'avec la modernité, il faut améliorer nos quartiers. Souvent, nous voyager dans certains pays, nous avons les quartiers là, nous avons des faire. Mais il y a également, on a un bourreau d'arrêt, il y a d'autres qui, moi, l'entrepreneuriat des jeunes, etc., etc. Mais surtout, voler outils de digitalisation avec les bureaux économiques locaux, j'ai installé les collectivités. Une sorte de guichet là, les collectivités auront les données réelles économiques. par exemple le nombre d'entreprises qui se trouvent dans leur commune, etc., etc. Et nous mon rôle l'emploi des jeunes, mise en relation jeunes avec les entreprises, mon gao, etc. Donc ces projets là il faut nous y attendre au Sénégal, lors la mise à échelle. Donc lors moi aujourd'hui sur une perspective, nous amener quels sont les voies et moyens, nous amener un peu partout au Sénégal ces projets puissent voir jour et être impulsés par les maires et les présidents de conseil.
1: Alors car si vous nous un projet y a un qui va sans que comme épavage après vous nous ici adhérer n'y a rien de gongé
3: bon nous esquisser exemple exemple voir voilà expliquer ni voilà la méthodologie. Donc vous me relatez, on a quelques machines de pavage, les jeunes eux-mêmes avec le volontariat on les forme dans leur quartier. Nous on a fait ça sur les Adjokoul, c'était la mine, aujourd'hui Golfe 4, donc etc. Et je vois qu'il y a un engouement autour de ça. Donc il suffit philosophie bi nous gagne expliquer aux jeunes, nous approprier quoi pour l'intérêt de tout le monde.
2: Ça. Alors merci beaucoup Aruna. Notre invité ce matin c'est Diamé Signaté, il est le directeur général de l'ADN. Alors le prétexte de cette rencontre, de cette interview, c'est la rencontre nationale qui va se tenir demain, donc au niveau donc du CICAD, qui va regrouper les acteurs des collectivités territoriales. Alors est-ce que vous pouvez revenir sur la finalité réelle de cette rencontre qui sera présidée par le président de la République?
3: Voilà, effectivement Migi, demain au CICAD, le président de la République rencontrera l'ensemble des exécutifs territoriaux et de tous les acteurs de la décentralisation. Il aura à ses côtés Monsieur le ministre Moussa Balafofa, le ministre de l'Urbanisme, des Collectivités Territoriales et de l'Aménagement des Territoires. Le thème retenu, c'est le consensus des territoires. Il s'agit de montrer ce que l'alignement des politiques publiques doivent être traduits concrètement au niveau de nos territoires. Je prends l'agenda 2050 qui est la transformation de nos territoires. Je prends la SND qui est l'action de l'opérationnalisation, les politiques sectorielles. Donc il doit y avoir un alignement des politiques nationales au niveau des collectivités, donc les politiques locales. Et nous avons fait le tour du Sénégal à côté de Monsieur le ministre, 5000 et quelques kilomètres, pour des concertations. Et ces concertations, des diagnostics clairs ont été établis que les collectivités, d'une part, certaines ne sont pas viables, que des collectivités ont des problèmes de financement de leur politique à la base et que certaines collectivités ne parviennent même pas à satisfaire des besoins de paiement de leur agent. Donc, compte tenu de tout cela, des réformes ont été esquissées. C'est ce que vous avez expliqué, le cadre de la décentralisation. Il s'agit de clarification, de responsabilité, de compétences, mais surtout rendre l'action locale beaucoup plus performante au niveau de nos collectivités. Et l'État a initié, avec même le programme de M. le Président de la République, la création des pôles territoires, qui seront au nombre de 8, qui seront les entrées économiques pour que la continuité économique de notre territoire soit efficace, pour que les

0: clé de voûte de toutes les institutions dira aux collectivités, aux maires, que l'orientation qui sera basée sur l'agenda, bien sûr, la SND, de façon très claire, sera de cet ordre-là.
1: Est-ce que cette rencontre aura un impact sur les élections locales prévues en 2027?
0: Oui, je pense qu'aujourd'hui, nous, où nous sommes, les textes qui doivent organiser des élections, c'est des textes qui sont stables. Si on doit aller même demain aux élections, comme l'a dit Monsieur le ministre Moussa Bala à l'Assemblée, il n'y a aucun problème. Mmh. Et les réformes aussi qui doivent être esquissées, la loi nous a dit, voilà les périodes au cours desquelles ces réformes-là doivent être faites pour ne pas impacter les élections. Je pense qu'il n'y a aucun problème de report d'élection. D'ailleurs, ce n'est même pas l'objectif de la rencontre. La rencontre, c'est d'apporter le message du chef de l'État pour plus de cohérence dans les politiques territoriales locales.
1: Alors, si on devait faire très rapidement un état des lieux des relations entre l'État central et les collectivités territoriales, quelle est la situation présentement, vous qui êtes souvent sur le terrain?
0: Oui, nous pouvons dire aujourd'hui que, quand même, depuis 2 ans, nous sommes là en tant que directeur général. Les maires que nous avons côtoyés, c'est des maires qui sont en parfaite intelligence avec l'État central. Ils sont prêts à appliquer les politiques nationales dans leur collectivité territoriale. Et nous les encourageons à emprunter cette voie-là. Parce que c'est l'unicité de l'État. C'est le président de la République qui définit la politique de la nation. Et que nous tous, nous sommes ses collaborateurs et nous sommes obligés de l'exécuter au niveau de nos différentes responsabilités.
1: Merci beaucoup, monsieur le directeur général. Merci. Ça a été un plaisir de vous recevoir ce matin.
0: Merci, je vous remercie.
2: Merci.
0: Merci beaucoup,
1: Arun.
2: Merci beaucoup, Midi. Maram Ndiaye. 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
10: Hadji Fatou Barry.
9: À la technique Khalifa Lo, bienvenue à tous. Réunion interministérielle sur le déroulement de la campagne de production agricole 2026-2027. 34 mesures prises, une enveloppe de 130 milliards de nos francs dégagée. Cette année, la quantité d'engrais à distribuer aux paysans est de 59 152 tonnes. Le premier ministre Ahmadou Al-Aminoulo, qui a présidé ce conseil interministériel, recommande de payer rapidement les factures des fournisseurs d'engrais et de semences. Le gouvernement du Sénégal exclut toute idée de restructuration de la dette. Affirmation du ministre de l'économie, des finances et du plan face aux députés hier lors du débat d'orientation budgétaire. Cheikh Diba a soutenu que les objectifs de soutenabilité financière pouvaient être atteints à travers le plan de traitement actuellement mis en œuvre avec des risques moins importants pour l'économie nationale. Et puis en sport mondial 2026, Sénégal-Belgique, c'est ce soir à 20h au Seattle Stadium, match comptant pour les 16e de finale. Les deux équipes se rencontrent pour une première fois en Coupe du Monde. En conférence de presse d'avant-match hier, le sélectionneur national des Lions, Pap Thiaw, a assuré que son équipe allait aborder le match, je cite, avec beaucoup de détermination et de confiance. Autre rencontre du jour, RD Congo-Angleterre, ce sera à 16h. Hier, la Côte d'Ivoire a été éliminée sur le fil par la Norvège, score 2-1. La France écrase la Suède sur le score sans appel de 3-1. Et puis le Mexique, un des pays hôtes du mondial, qui passe en 8e de finale après sa victoire 2-0 face à l'Équateur. Sénégal-Belgique à suivre donc en direct sur Radio Sénégal à partir de 20h ce soir. Le Wolof tout de suite.
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1: Je ne sais pas si tu es un homme.
2: Il faut que nous nous faisions.
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3: en tout cas pour vaincre un jabul il faudra être très fort
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2: Ah mais bien sûr.
1: Esprit
3: est
1: visible. Hein?
3: Mané si le diable est visible.
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2: 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On va commencer par le Sénégal.
1: Voilà, justement.
2: Qui joue aujourd'hui à 20h mbay. Gannaaw ba ma la nuyo ziar la jajeufalat la encore une fois ci ande bi. Ça va pas être un match facile.
1: Non.
2: C'est la première fois que la Belgique rencontre le Sénégal ou que le Sénégal rencontre la Belgique. Anyway, mbay nak nga gissé match bi surtout après la conférence de Pape Thiaw.
3: Waaw bon, Pape gis ni lim wax ci d'abord blessure notre gardien bi
2: tout à fait. Ouais.
3: Un dernier rempart qui a été d'un grand apport.
2: Oui.
3: Durant cette Coupe du Monde.
2: Mm-hmm.
3: Bon, le remplacement ne sera pas facile.
2: Du tout.
3: Ouais, du tout. Bon, Hamna, il va mettre Mori. Mori, bon, ses prestations ne rassurent pas les Sénégalais quand même, les sportifs sénégalais.
2: Mm-hmm. suñu dernier match bi contre Irak sax li comme chance moy on l'a pas tellement sollicité, on l'a même pas sollicité. C'est ça, on l'a pas sollicité.
5: Il n'a pas été vraiment, il n'a pas été secoué, il n'a pas été mis à l'épreuve. Ah, donc on touche du bois, mais en tout cas d'après lui voir ça sera un match très ouvert. Mais comme les deux équipes ne se connaissent pas du tout.
2: Ouais.
5: Sinon, quoi, l'entraîneur connaît bien notre coach pour l'avoir eu comme technicien.
2: Effectivement.
1: Comme joueur.
5: Maintenant, les sportifs, nous sommes dans le Nord-Nord, Belgique, nous sommes dans le Sénégal. Mais il faudra faire très attention. Parce que souvent, avec Bundesfénon, les Lions de Nidiam, Bayern de Koutou, Tifoni, ils peuvent faire le résultat aussitôt que cela. Mais Belgique, dañu am ben expérimenté De Bruyne. Bo xamni ni mi ngi fi Djoko bu Manchester City mi ngi fa.
2: Ouais.
5: Bon Trossard mi ngi fi bi jouer Angleterre.
2: On a un Sénégalais aussi.
5: Ouais, on a ma nga fa nga xamni mom ak Idrissa Gueye dañu Everton xamanteni bu baax.
2: Tout à fait.
5: Un bon milieu terrain.
2: Ouais.
5: Donc mu nek ño xamni dal je pense qu'il faut que ñu am ben milieu terrain bo xamni replu défense day gaaw trop. Parce que De Bruyne à l'entrée de la FIFA de la Paris, il est très dangereux avec ses tirs.
1: D'accord.
5: Ouais, c'est un gars très adroit. Bon, maintenant, Djoko, il joue souvent à gauche. Bon, apparemment, il est plus rapide que Crépin, du point de vue de la vitesse. Ouais, maintenant, il s'est dribblé.
2: Ouais, Crépin, où l'on a coupé.
5: Ouais, Crépin, non, il est bon.
2: Pour Crépin.
1: Non,
2: Crépin. Il est bon.
5: Il n'est pas le meilleur joueur depuis le début de la compétition contre le Sénégal. Il répète à chaque compétition internationale vraiment qu'il est là.
2: C'est ça.
5: Maintenant, il faudra maintenant une doublure derrière Crépin. Un défenseur central qui puisse vraiment, une fois que Crépin est grillé, venir à la rescousse pour que Djoko de Monodougou dans notre surface. Parce que s'il entre dans la surface, il devient très dangereux.
2: Ouais.
5: À tout moment, le Belgique am.
2: Ouais.
5: Mais en défense aussi, ils n'ont pas beaucoup encaissé depuis le début du championnat.
2: Tout à fait.
5: De la Coupe du Monde. Mais c'est une défense prenable.
2: Ok.
5: Mais là, nos attaquants aussi, je pense que, comme l'on dit toujours, Coupe du Monde, mon beau double doit gagner.
2: Ouais.
1: Non.
5: Ouais, juste une dame de la France. Donc il faut que ces attaquants réalisent encore. Occasion, nous mettre quoi au fond et telle rassurer l'équipe et supporter.
2: Surtout. Et ne pas se laisser aller dans les dernières minutes.
5: Dans les dernières minutes. On a vu que beaucoup d'équipes perdent dans le moyen temps.
2: Effectivement.
5: Maintenant, entre la 40e et la 45e, il faudra faire très attention. Gérer le score à qui. Entre la 85e et la 90e aussi, il faudra faire très attention. 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Voilà, légui nak dans l'entretien nak c'est là où on a plus de problèmes depuis le début de la compétition.
2: Tout à fait. Tout à fait.
5: Bon voilà, c'est un milieu terrain bo xamni amuñu le fraîcheur pour man. Pape Gueye, il vient de retrouver sa forme après le match passé. Bon, Gana Gueye, il est à court de conditions physiques.
2: Ouais. Mënuñu ko.
5: Voilà, Lamine Camara aussi. Il fait un pressing haut pour dégarnir le milieu de terrain alors que ce n'est pas son rôle. Je pense qu'il devrait attendre et laisser au moins les attaquants faire le pressing. Parce que le pressing, c'est une technique collective. Beaucoup de gens pensent que le pressing est individuel, mais le pressing est collectif.
1: Tout le monde.
5: Un jour fait un pressing alors que les autres ne montent pas sur les partenaires, susceptibles, les adversaires susceptibles de prendre le ballon ou de le demander. Pressing du am jeriñ
2: non
5: da ngay ray ki def pressing bi mais mom tam day épuiser ou te do am ben jeriñ limay
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5: donc autant que pressing bi bu nekké collectivement ci lay nek un pressing mais un pressing wo xamné ben nit wala ñaar ñokay enclencher ñeneen ñi taxaw di xolé du am ben jeriñ
1: c'est vrai ben effet
5: voilà mais là nak ce qu'il faudra attendre c'est quel milieu terrain Papio mom lay def tay
2: yow lo gis avec une équipe qu'on ne connaît pas trop.
5: Voilà, man dal sama sañon tay Lamine Camara comme il a été titulaire presque dans tous les matchs.
2: Ñu noppal ko
5: tay quoi. Waaw.
2: D'accord.
5: Bu ñëwé deuxième temps mëna am touti fraîcheur ça. Légui ñu def Adil Diarra comme il entre de temps en temps et puis quand il entre aussi il sort. Adil Diarra Pape Gueye ak Gana ñu nekk au niveau de l'entrejeu.
2: D'accord.
5: Waaw, parce que Adil est plus puissant que Lamine. Et box to box lay def, day dem di ñëwaat. Donc je pense que koku dina ñu dimbali ci match bi.
6: man da trio bobu la yakkat ni mo gëna bax pour Sénégal tay voilà en défense maintenant l'axe central pose toujours problème bon pap me semble-t-il veut dire que Kalidou est de retour
2: apparemment
6: c'est qu'il veut dire il a essayé mais
1: on va voir
6: ce qu'il va mettre en tout cas si Kalidou joue aussi il devra être aidé par Gana Gueye au milieu de terrain
2: tout à fait
6: Mais
2: Mbaye, Pape Gana Gueye, Foumneni, Koulibaly Gana Gueye, c'est vrai, ce sont d'excellents joueurs, mais quand même, avec l'âge, nous commençons du 10. Est-ce que ce sera une bonne combinaison pour ce match-ci?
6: Non, ça veut dire qu'elle est de chaque monde. Vous pouvez suivre les logiques sportives, de quoi on va mettre sur le banc. Amgol Dior, beaucoup de gueules, il y a deux matchs, il faut capoter. Il n'est plus dans la compétition, à mon avis. Donc, de rien qu'au Khamenei, au moins, de ne pas me challenger, parce qu'il veut montrer quelque chose, de rien qu'au jouer. Je pense que le mot gueule, pas nécessairement, je ne pense pas que nous sommes jouer en défense, non.
2: Parce que moi, je ne pense pas que
6: les au milieu, attendre. Ñu mëné ñu dugal ko au milieu mu cassé complètement les attaques des adversaires
2: parce que lima japp man hein ci Belgique ils ont dû bien regarder nos matchs contre la France et contre la Norvège étudier toutes nos failles té buñu moytul ci fofu lañuy jaaré pour songu
6: waaw
1: allo
2: man lool la fof dañu dinañ jang en fait matchu Sénégal contre la France ak matchu Sénégal contre la Norvège xol suñu ay fay yépp té fofu lañuy jaaré
6: non je pense que lool Garcia wax sax te xam nga Garcia c'est un entraîneur très expérimenté
2: c'est ça
6: waaw lool la wax quoi néna bo déggé mo nan chaque équipe a ses faiblesses la France
2: man kay bam ko waxé lané oh il nous a regardé
6: pro nañu né équipe yépp am faiblesse du Sénégal rek lool ko indalé pour nakhñu rek
2: voilà
6: mais il voulait tout simplement dire que le Sénégal a des faiblesses
2: énormément même
6: waaw voilà légui nak c'est à nous maintenant de rectifier par rapport au dispositif bu ñuy tek en défense Et ensuite, pour ce match-là, vraiment, côté gauche aussi, moi, je ne comprends pas pourquoi il va alterner entre Jacobs et El Malik. El Malik fait ses matchs. Pourquoi ne pas le laisser jouer Je pense qu'il est plus percutant que Jacobs. Il apporte plus au niveau des phases offensives. Et jusqu'à présent, on ne l'a pas vu commettre des erreurs défensives.
2: Non.
6: Donc, il doit garder sa place. On ne change pas pour changer comme ça.
2: Tout à fait.
1: Bien.
6: Voilà. Donc, je pense que dans l'ordre, il y a un même homme. Bon, Ismaïla Sarr devrait être comme attaquant de pointe, en principe. Comme il est en forme dans cette Coupe du Monde. En plus, c'est quelqu'un qui est rapide. Bon, peut-être s'il fait des appels de balle dans le dos de la défense, mon ami Indara. Maintenant, sur les côtés, Sadio Mom, c'est le métronome, il va rester. Maintenant, de l'autre côté, je pense que Illiman Diaye devrait faire son entrée.
2: Son entrée.
6: Ouais, vraiment, pour au moins le voir dans cette Coupe du Monde à l'œuvre, quoi.
2: Tout à fait.
1: D'accord.
6: Voilà.
2: Alors, nous revenons rapidement sur les matchs d'hier. Côte d'Ivoire, malheureusement, qui a été éliminée, qui dernière minute par la Norvège. La France qui s'impose sans vraiment.
1: Voilà,
2: 3-0. Avec le doublé de Mbappé et puis Mexique, Barcola aussi. Mexique, Équateur, le Mexique qui renvoie l'Équateur chez lui.
6: Voilà. Bon, il faudra dire que le match de la Côte d'Ivoire, franchement, les Ivoiriens n'avaient pas d'adversaire coriace hier. Le Norvège qu'on a vu en première mi-temps. Mais les Ivoiriens n'ont pas saisi cette chance. Lolo molen dal. En deuxième mi-temps aussi, avec l'entrée de Amad, ils ont eu du mieux. Bon, nous mené les égaliser, mais comme je m'en rappelle, Dinga Pays-Bas, lui, j'ai que Maroc. André le défend l'an que les Maroc de Koudour sur le au niveau du temps réglementaire. Prolongation, il faut taxaw xaar Maroc. Dans sa propre moitié de terrain. Mais il va rien aussi, am nga match lui. Qui va faire des prolongations.
2: Deug.
6: Mais assure au moins ta garde.
2: Ouais.
6: En attendant d'aller vers les prolongations pour voir ce que tu pourras faire. Il y a des moments où c'est l'entraîneur qui choisit vraiment l'objectif. Quoi, et c'est ce qu'il transmet aux joueurs. Je sais que c'est ça. Mais il ne faut pas laisser les gens aller comme ça en attaque aveuglément.
2: Ah oui, tout à fait.
6: Bon, sur le but, il y a une erreur défensive parce que trois défenseurs vont vers l'adversaire qui a le ballon. Nous ne pouvons pas aller Alan devant le but. Mais buñ démé wa dafa centré Alan dafa tek
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1: Deugla dafa rafet hein, franchement.
6: Non, c'est tout c'est de la finesse.
1: Non,
6: non, c'est un grand footballeur Alan.
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6: Parce que mom c'est un poison mom.
2: Ah ouais. Tout
6: les défenses.
2: Non, mom kay nak mom té xolal c'est ça c'est fort, c'est-à-dire.
1: Oui, franchement, ni mou footballé.
2: Non, man dal Yalla dal mën na mé. 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Mais mbay
6: pour la France. Bon, man, je pense que jusqu'à présent, l'image du France.
2: Non, c'est un prétendant solide wow. Pour.
6: Prétendant solide, Boham Dal Yakarani.
2: Gagner quoi de la Jafé.
6: Parce que France, il y a une solidité défensive.
2: C'est ça.
6: Une animation offensive.
2: Mm-hmm.
6: Un demi terrain très serré et discipliné dans la récupération.
2: Tout à fait.
6: Mouchoua Mene. Avec l'autre là, comment il s'appelle encore, je perds le nom là, Rabiot.
1: Ouais.
6: Voilà, donc mes deux militaires, ils sont sobres, efficaces dans la récupération, et très simples dans la transmission. Comme le mot Rondim, c'est des joueurs qui marquent hors surface à tout moment.
2: Oui, tout à fait. Voilà. Tout à fait. Et Dembélé, Dembaratena, hein?
6: Dañu raté
2: non mom meun nañ len door 5
6: non sur les comptes ils sont fulgurants.
2: Tout à fait.
6: Ben passe buñ contrôler Mbappé, Barcola,
2: ñom
6: ñep. Et puis il faut voir aussi le meneur Olysee.
2: Ouais,
6: depuis que Deschamps indique ko devant les attaquants comme milieu terrain. Mais gis le tir yi muy def.
2: Non, France kay tay len mom dana jafé mom.
6: Le gagnant a sauvé hier hein.
2: Oui.
6: La sède à plusieurs reprises.
2: Oui, effectivement.
6: Mais au moins, si on était dougal ben wala ñaar.
2: Tout à fait.
6: Voilà, donc mu nek une équipe très forte. 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
1: Mbay.
2: On se retrouve sur le net tout à l'heure. 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
2: 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On y croit jusqu'au bout.
6: On y croit, ouais.
2: 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On se donne rendez-vous demain inshallah pour le débrief de cette journée-ci à venir. 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
0: À la partie technique, Khalif Lo, bienvenue à tous. Fin de formation pour la 20e promotion du centre de formation judiciaire, CFJ. Ils sont 36 magistrats à avoir reçu hier leur diplôme des mains du président de la République. C'était au palais de la République, sous le thème, bien sûr, l'indépendance de la justice, fondement de l'état de droit. Le chef de l'État a rappelé dans son discours que la consolidation de l'État de droit et le renforcement de l'indépendance de la justice ont toujours été parmi les priorités de l'action publique, ce depuis son accession à la magistrature suprême. Évoquant les enjeux de la modernisation des procédures judiciaires, il a insisté sur l'impératif de réduire les délais, d'améliorer la transparence et de rapprocher la justice des citoyens. Nous écoutons le chef de l'État, Bassirou Diomaye Diakhar Faye.
3: L'indépendance de la justice n'est pas un privilège octroyé aux magistrats. Elle est avant tout une garantie fondamentale accordée aux citoyens. Elle est le bouclier du faible face au fort, du citoyen ordinaire face à la puissance publique, de l'accusé face à l'accusation. Elle est en somme la promesse que nul, si haut placé soit-il, n'est au-dessus de la loi, et que nul, si humble soit-il, n'est en dehors de sa protection. En effet, notre Constitution, en son article 88, consacre l'indépendance du pouvoir judiciaire. Cette disposition traduit une volonté politique ferme de faire de la justice une institution souveraine, imperméable aux critiques de quelque nature que ce soit, politique, économique et sociale. Quant à l'état de droit dans sa conception la plus aboutie, il repose sur l'effectivité du contrôle juridictionnel des actes du pouvoir. Cette exigence, les penseurs du droit l'ont formulée bien avant nous. Nul pouvoir n'est légitime que sous la loi. Et c'est au juge qu'il revient d'en être le gardien vigilant. Là où les juges sont indépendants, les droits fondamentaux sont effectivement garantis. Là où la justice plie sous les volontés des puissants, la démocratie se vide de sa substance et l'état de droit n'est qu'une promesse trahie. C'est pourquoi je réaffirme avec la plus haute solennité que l'indépendance de la magistrature constitue un pilier intangible de la République que nous bâtissons ensemble.
0: Le chef de l'État, Bassirou Diomaye Diakhar Faye, hier au palais de la République lors de la cérémonie de remise de diplôme aux magistrats sortant donc de la promotion 2024-2026 du CFJ, le centre de formation judiciaire. Réunion interministérielle sur le déroulement de la campagne de production agricole 2026-2027. 34 mesures prises pour un bon déroulement des opérations. Une enveloppe de 130 milliards de nos francs dégagés, dont 69 milliards destinés à l'achat d'engrais, 39 milliards à l'acquisition de semences et 10 milliards à la mécanisation de l'agriculture. Cette année, la quantité d'engrais à distribuer aux paysans est de 59 152 tonnes. Le Premier ministre Ahmadou Al-Aminoulo, qui a présidé la rencontre, recommande de payer rapidement les factures des fournisseurs d'engrais et de semences, un dispositif de suivi rigoureux également annoncé pour assurer la mise en œuvre correcte des décisions. Je vous propose d'écouter le Premier ministre Ahmadou Al-Aminoulo.
4: La toute première orientation stratégique de cette taxe consiste à bâtir un secteur agroalimentaire performant, durable et compétitif, moteur de la transformation économique et sociale du pays. Sachant que l'atteinte de cet objectif passe inéluctablement par la maîtrise de l'eau, le secteur agricole au sens large trouve également son ancrage dans l'axe 3 du master plan intitulé Aménagement et développement durable, notamment à travers le projet tant attendu de grand transfert d'eau. Cette maîtrise de l'eau est d'autant plus cruciale que dans le contexte de péjoration climatique, les prévisions de l'ANACIM font état cette année d'une saison pluvieuse déficitaire, anormale ou à démarrage tardif. Le gouvernement compte honorer par le biais de l'agriculture ses engagements vis-à-vis des Sénégalais en prenant à bras le corps certains domaines prioritaires. Il s'agit surtout de résoudre les difficultés des Sénégalais en luttant contre la vie chère et la faiblesse des revenus. Plus spécifiquement pour le monde rural, il s'agit tout d'abord de lutter contre la précarité grâce à une augmentation du nombre de moins d'activités productives rentables. Il faut une augmentation conséquente du volume de production locale.
0: À l'instant, le Premier ministre donc Ahmadou Al-Aminoulou, le gouvernement du Sénégal exclut toute idée de restructuration de la dette. Affirmation du ministre de l'Économie, des Finances et du Plan face aux députés hier lors du débat d'orientation budgétaire. Cheikh Diba a soutenu que les objectifs de soutenabilité financière pouvaient être atteints à travers le plan de traitement actuellement mis en œuvre avec des risques moins importants pour l'économie nationale. Le président de l'Assemblée nationale a procédé à la clôture de la session ordinaire unique de l'année 2025-2026. C'était hier. Ousmane Sonko d'en profiter pour tirer un bilan positif du travail des parlementaires. Parmi les réalisations de cette année législative, l'examen et l'adoption de différents textes portant sur des secteurs stratégiques, le président de l'Assemblée nationale rassure que les activités de contrôle vont se poursuivre afin de garantir une bonne gouvernance, la transparence ainsi que la redevabilité. Ousmane Sonko est au micro de Naïfa Tundiaï.
5: Sur le plan législatif, l'Assemblée a examiné et adopté un nombre important de textes portant sur des secteurs stratégiques de la vie nationale, la gouvernance économique, les finances publiques, la justice, la coopération internationale, les réformes institutionnelles, le développement territorial ainsi que la modernisation de notre administration. Elle a également autorisé plusieurs accords internationaux destinés à renforcer l'intégration régionale. Mais le bilan d'une Assemblée ne se résume jamais au nombre de lois votées. Notre exigence sera désormais simple, produire moins de textes de circonstances et davantage de lois utiles, évaluées, applicables et réellement transformatrices. Cette session aura également été celle de profondes transformations internes. Nous avons poursuivi la modernisation des méthodes de travail parlementaires. Les commissions permanentes ont renforcé leur capacité d'analyse. Le suivi de l'exécution des lois a connu des progrès appréciables. La digitalisation de plusieurs procédures parlementaires ainsi que la création de la chaîne parlementaire ont permis d'améliorer l'efficacité administrative et la traçabilité de nos travaux et de l'administration parlementaire afin de doter notre Assemblée d'une expertise toujours plus solide. Le Parlement moderne ne peut plus être uniquement un lieu de débat. Il doit être un véritable centre d'intelligence publique capable d'éclairer les décisions nationales. Notre mission de contrôle n'a pas été en reste. Par ailleurs, les séances de questions d'actualité, les auditions en commission, les missions d'information ainsi que les travaux de suivi budgétaire ont permis à la représentation nationale d'exercer pleinement son rôle de contrôle démocratique. Cette dynamique devra et va être rempli. Ce contrôle ne constitue nullement une opposition systémique à l'action gouvernementale. Il représente au contraire une garantie de bonne gouvernance, de transparence et de redevabilité.
0: Un mot de sport avec le mondial de football Sénégal-Belgique. C'est ce soir à 20h au GMT, au Seattle Stadium. Match comptant pour les 16e de finale. Les deux équipes se rencontrent pour une première fois en Coupe du Monde. En conférence de presse d'avant-match hier, le sélectionneur national des Lions, Pape Thiaw, a assuré que son équipe allait aborder le match, je cite, avec beaucoup de détermination et de confiance. Autre rencontre du jour, RD Congo, Angleterre. C'est à 16h. Hier, la Côte d'Ivoire a été éliminée sur le fil par la Norvège de 2-1. La France écrase la Suède sur le score sans appel de 3-0. Et puis le Mexique, un des pays hôtes du mondial, qui passe en 8e de finale après sa victoire 2-0 face à l'Équateur. Je rappelle donc que Sénégal, Belgique, de ce soir à 20h est à suivre en direct et en intégralité sur le réseau de Radio Sénégal.
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0: Et les signés Youssouf Konté.
6: À la une des paritions du jour, Coupe du Monde 2026, Belgique-Sénégal, ce mercredi à 20h. La bataille de Seattle pour une place en 8e de finale, c'est à la une du quotidien national Le Soleil. Les Lions face à l'obligation de gagner, rien que la gagne, c'est le titre de libération. Et pour cela, l'As quotidien nous apprend que les Lions sont prêts à rugir. Le témoin demande aux Lions de le faire rêver et Sadio Mané rassure, je le cite, « Nous donnerons tout pour aller plus loin ». En tout cas, pour Source A, il y a de la bonne viande de diable comme menu des Lions. L'ancien ministre Papa Malick Nour est libre. L'Observateur parle d'un incroyable rebondissement judiciaire, les coulisses inédites de la libération de Pape Malick Nour, à lire dans le quotidien du groupe Futur Média. Un morceau de l'interview, je cite Pape Malick Nour, ce sont eux qui m'avaient fait incarcérer et je l'ai accepté en tant que républicain, même si je sais que je suis totalement innocent. Ce sont eux également qui ont décidé de ma libération. Je suis tout aussi surpris que vous. Fin de citation. Incident au baccalauréat à Guédiawaye. une candidate surprise avec son téléphone scotché à la cuisse en pleine épreuve de philosophie. C'est le quotidien du groupe Futur Média qui donne l'information. Il n'y aura pas de restructuration de la dette. Ce sont les propos du ministre de l'économie, des finances et du plan, Cheikh Diba, qui écarte une dette cachée et parle de misreporting. Info qui fait la une de plusieurs quotidiens du jour. Campagne agricole 2026-2027, le budget porté de 120 à 130 milliards francs CFA. Une nouvelle orientation axée sur la productivité, la résilience climatique et la structuration des chaînes de valeur ont été dégagées hier lors du conseil interministériel consacré à la préparation de la campagne agricole. Pour Critique Quotidien, la campagne agricole 2026, c'est pour renforcer la production et la souveraineté alimentaire et l'État casque 130 milliards francs CFA. Indépendance de la justice, le président de la République réaffirme son engagement. L'indépendance de la justice n'est pas un privilège octroyé aux magistrats. Elle est avant tout une garantie fondamentale octroyée aux citoyens. Elle est le bouclier du faible face au fort, du citoyen ordinaire face à la puissance publique, de l'accusé face à l'accusation. Elle est en somme la promesse que nul, si haut placé soit-il, n'est au-dessus de la loi et que nul, si humble soit-il, n'est en dehors de sa protection. J'ai cité le président de la République, Bassirou Diomaye Diakhar Faye. À vos journaux et bonne lecture à tous.
2: Hadji Fatou Barry.
0: 10h, passé de 12 minutes, fin de ce bulletin d'information. Merci de l'écoute. Grand merci à toute l'équipe technique. Khalifa Lo, Mohamed Brayambaye, à la distribution Ousmane Ba. Réalisation Migi Maram Diaye. Coordination Elisabeth Agnès Sarr, El Hajj Pape Malik Ndao. Le Wolof, tout de suite avec Sedina Aliou Diop.

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6: sur le plan législatif l'assemblée a examiné et adopté un nombre important de textes
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Merci beaucoup. 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

0: Radio Sénégal International, Dakar FM, mes chers auditeurs. Bonjour et bienvenue.
1: Je me dis. Dites Maxime. Mais tu l'en es?
0: Ça ne peut pas avoir.
1: Bah, on va dire.
0: Yaonek
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0: 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Bienvenue à tout le monde, merci beaucoup. La destination d'Aïe. Je pense que nous sommes gagnés. Bonjour.
1: Pour nous, les 10h, 12h. Après, là, 14h, 15h30. Après, il y a des questions pour nous. Vous parlez du soir, il y a 18h, 19h.
0: Bonne 19h.
1: Non, n'est-ce pas. Aïe, c'est mignon.
0: Contargal.
1: Après, Sénégal, nous portons le sang, nous refaisons. Je ko moy DJ Maxime
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1: 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Merci beaucoup, Lemou.

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1: Ah
0: oui? Moi, qu'on nomme ambassadeur RTS.
1: Ah, ambassadeur de la radio-télévision du Sénégal.
0: Lolo dafa leer.
1: RTS. Pour le plus haut, on est délégué, Maxime.
0: Ouais, DJ Maxime, ouais, il faut pour les titres, waouh.

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0: 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Merci beaucoup, son frère Momo.

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3: 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Le Sénégal est prêt, le monde est prêt justement pour cette année nga xamanteni ñoy les champions d'Afrique. 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
8: 2-0 pour Sénégal
9: 2-0 pour Sénégal Sénégal Belgique
7: 2-0
9: pour Sénégal Sénégal Belgique
10: ah que le Sénégal gagne rek
8: on gagne inchallah on va gagner inchallah suñu xé yalla
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8: Merci beaucoup. 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
9: et maintenant on sait que c'est élimination directe
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9: on veut être en 8e de finale et on fera tout pour
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12: confiance équipe bi capitaliser la Belgique gagne na mais tu sens que ni amone une certaine sérénité et que ils ont beaucoup plus peur de nous que nous deux donc match bien non seulement confiance c'est un état d'esprit qu'ils vont aborder parce que le Sénégal est beaucoup plus confiant beaucoup plus serein que la sélection belge
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12: leur force c'est surtout les côtés Trossard et Doku très fort en un contre un et deux meilleures équipes d'Angleterre moy Arsenal et City bo xolé Tillmans rek mo jouer match phase de poule bi dises ñep dañ kay xol kuñ kay bolé Van Aken bu nek Bruges parfois ñu indi Onana
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12: mais nak amna ñu maillon faible moy leur défenseurs sont très lent 3 voire 4 si ñom dañoo yex quoi ils sont pas trop réactifs aussi quoi le Sénégal ko xam xam ni force de frappe moy l'explosivité la vitesse de ses attaquants Moussa Mané Ismaïla Sarr Ibrahima Mbaye Blaise Jackson et j'en passe
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21: premier mi-temps bi bagna
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21: ñu am yakar deuxième mi-temps 2-1
20: gannaaw bañu joggé ci versière yeu ci la éléphant yi daldi def sen kimtu lay katane ba daldi dabou mu don ap égalisation bu jurel mbekté yi les supporters
23: on va gagner ce match 2-1 la victoire c'est pour la Côte d'Ivoire
24: c'est pour rien
20: waye bi li mbekté nak taxuko yag ndax gonek norvégien bi di Erling Haaland dal dina laq tiax yi muy ñaarelu bu norvégien
25: oui ça fait mal
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26: Amad Diallo qui a marqué le but de la Côte d'Ivoire
27: le milieu
28: ci match bi milieu de terrain bi mom doxul won défense bi naka nonu
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29: Côte d'Ivoire amon na match bi loolu ma ci metti sax parce que bo xolé fiñu teyé match bi ñew à légalisation delu siat recoller au score li ci nekkon mo doon fexé ba tey di xalat aussi ñu bañ la 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de leur stratégie ci sen tactique alors lolu mo am ba nga xamni il n'y a pas eu de concentration sur un ballon alors Alan ne se loupe pas il est précis de forme adresse alors lolu motax vraiment mu nek une défaite douloureuse une défaite bu metti bo xamni il y avait vraiment de la place pour que Côte d'Ivoire mëna jall disuñu un grand Norvège une grande équipe de Norvège bo xamni warone mën tay impressionner la Côte d'Ivoire parce que bo xolé deuxième mi-temps biñu reprendre ba biñu encaisser deuxième Côte d'Ivoire mo dominé won le match donc li ci dessone mo don non seulement da ngay fexé dougal deuxième but mais boko amul da ngay xalat si ñu bañ la nax nga faté ni war nga mëna jël deuxième but lolu lañ deful mo waral cette défaite cruelle vraiment bu expliquer ni Côte d'Ivoire mënon 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

Hein, Chiliga Ramantene, Moïse Sélection. On rappelle qu'on est toujours en direct de la place de la nation. Filega Ramantene, RTS, FDF, Ben Village. Comme nous l'avons fait tous les jours. Filegnilek, Dylan Gungé, Ambiance, Biga Ramantene, Amnafi. On va laisser savourer justement les choix de Ndiaga Sarr.

0: Merci beaucoup, merci à mes chers auditeurs, merci justement de réitérer votre confiance à la radio de tous les Sénégalais. Dans quelques instants, place au journal synchronisé sur l'ensemble du réseau de Radio Sénégal International. On rappelle qu'on est toujours en direct de la place de la Nation, journal Black Feeling KDFL. Le journal sera présenté par Cheikh Tidiane Ndiaye qui est déjà sur place. Ça sera dans quelques instants.
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0: Bonjour à tous, 13h à la place de la Nation à Dakar, 6h à Seattle aux États-Unis. Voici le journal de la mi-journée sur Radio Sénégal.
1: Cher Tidiane Diaye.
0: Dans 7h exactement, Sénégal-Belgique en 16e de finale de la Coupe du Monde de football. Chaque match a sa propre histoire et ses réalités, disent les fins connaisseurs. Fini les calculs, place au match couperet. Gagné ou rentré, les Lions du Sénégal et le coach Pape Thiaw le savent plus que quiconque. C'est pourquoi ils assurent être prêts à en découdre avec les Diables Rouges de la Belgique. Le coach Pape Thiaw affirme avoir bien étudié la Belgique et promet de hausser la stratégie technique, tactique plutôt, et les joueurs le niveau technique pour faire la différence ce soir. Dans un instant, tous les détails dans la page des sports de Cheikh Diop et Écho Mondial d'Adramé Ismaël Colli, et en fin de journal, la revue de la presse de Youssouf Konté. FIFA.

0: Bien à tous à la technique d'Agassari, Amadou Nicolas, Tiam, Cheikh Diop, bonjour.
1: Bonjour Cheikh Tidiane Gaye.
0: Rendez-vous est pris à 20h, c'est bien cela?
1: Effectivement, pour le match Sénégal-Belgique à 16 à 20h, donc ici au Sénégal. Donc conscient des deux défaites initiales, Pape Thiaw, le sélectionneur, insiste sur la force mentale et collective de son équipe avant de défier les Diables Rouges. Ce soir, en 16e de finale de cette Coupe du Monde, le sélectionneur des Lions revendique un jugement basé sur l'échange avec tous ses joueurs. Pape Thiaw aurait également longuement étudié la Belgique et tiré les leçons des matchs précédents. La réaction de Pape Thiaw recueillie par notre envoyé spécial aux États-Unis, Tierno Diallo.
2: Depuis le début du tournant, on essaye de mettre la meilleure équipe. Et après, si ça ne marche pas, il faut tourner. Ça sert à ça. N'oublions pas que moi, je l'ai toujours dit et je le répète, je suis venu ici dans cette Coupe du Monde avec 26 titulaires et tous les joueurs sont prêts pour jouer, sont aptes. Et ça c'est très, très important, mis à part Edouard qui a eu une blessure lors de notre match contre la Norvège. Et là, il nous rejoint ce soir. Donc, pour l'instant, il est avec le groupe, même s'il ne sera pas apte pour jouer. Maintenant, on verra. Les cadres, je parle beaucoup avec eux, mais c'est comme tous les autres. Hein. Donc, je suis comme ça. J'aime échanger, j'aime voir leur ressenti et leur parler. Et ça c'est bien dans mon management. Il faut qu'ils soient plus concernés. Et c'est bien. On a bien étudié la Belgique. Maintenant, attendons ce qu'on va mettre en place et espérons que ça va nous réussir comme à la CAN. On a perdu face à deux équipes européennes, nos deux premiers matchs. Et maintenant, c'est un autre tournant qui commence et aussi les matchs se suivent, mais ne se ressemblent pas. Donc nous, on est déterminés parce qu'on veut continuer dans ce tournant. On a des objectifs qu'on s'est fixés et on veut les atteindre. Donc faut se préparer. On a visionné aussi nos erreurs qui ont été commises lors des matchs contre les équipes européennes. On a vu que ça s'est joué beaucoup sur des détails. Maintenant, et ces détails comptent beaucoup dans le football. Et il faut faire moins d'erreurs et surtout être plus juste techniquement sur certaines phases et surtout être efficace dans les deux surfaces.
1: C'est donc Pape Bouna Thiaw, le sélectionneur des Lions du Sénégal, interrogé par Tierno Diallo. Et puis, pas de match nul dans les rencontres à élimination directe. Pape Thiaw, le sélectionneur, et son équipe sont prêts donc à relever ce défi. Le sélectionneur Pape Thiaw est revenu donc sur l'aspect mental qui sera déterminant dans ce match face à la Belgique et qui peut durer même plus de 120 minutes. Écoutons toujours Pape Thiaw.
2: Je pense que aujourd'hui, il y a plus de matchs nuls. Je pense que ce qui reste dans le tournoi. Donc, on est préparé à toute éventualité. Donc, si on doit aller chercher la victoire au penalty, on s'est préparé pour ça, c'est sûr. Et on sait que aussi, ça sera un match difficile, mais on fera tout pour essayer de gagner avant les prolongations. Après, si on peut pas, si on doit aller au penalty, on doit aller. Et on a des bons gardiens, on a des bons tireurs et aussi on sait que mentalement aussi ça peut se jouer sur ça parce que quand même il y aura la fatigue d'aller faire 120 minutes, c'est sûr c'est pas du tout facile, mais après quand on a des joueurs aussi patriotes comme on a le Sénégal, je pense que pour faire plaisir à leur pays, je pense sur ce côté mental, faut même pas s'inquiéter, ces joueurs donneront tout pour aller chercher cette victoire.
0: Bouna Thiaw, le coach de l'équipe nationale du Sénégal, qui dit s'être bien préparé à toutes les éventualités pour le dénouement de cette rencontre. Sur quelle force, Cheikh, doit s'appuyer le Sénégal pour battre la Belgique?
1: Effectivement, une affiche équilibrée entre deux équipes qui ont chacune de grands joueurs capables de faire la différence à tout moment. En tout cas, c'est l'analyse de Aline Baye, l'ancien entraîneur Guédiouaï de la Jeanne d'Arc de Dakar, qui a révélé les points forts du Sénégal dans ce match. Mais en garde des Lions, il pense que l'efficacité et éviter les erreurs face à la Norvège comme face à la France sera déterminant dans ce match. Voici Aline Baye.
3: C'est du 50-50. Chaque équipe peut remporter ce match. Côté Sénégal, c'est reproduire le même match qu'ils ont fait face à l'Iran, même si la Belgique n'est pas l'Iran. Les enjeux aussi ne sont pas les mêmes. Mais essayer aussi de se projeter rapidement vers l'avant. Parce que ce qui fait la force du Sénégal aussi, fait la force de la Belgique, parce que c'est des joueurs extrêmement.

0: c'est des joueurs expérimentés qui ont quand même du vécu, qui peuvent aussi faire la différence, comme la Norvège et la France. De part et d'autre, chaque équipe peut, a un potentiel offensif qui peut lui permettre quand même de faire la différence. Maintenant, la faiblesse réside dans le déséquilibre en phase défensive. Là, ça risque à des fois quand même, si c'est pas corrigé, ça peut être quand même un atout majeur pour la Belgique, donc une faiblesse pour le Sénégal. Donc il va falloir être très appliqué, songer à un équilibre aussi bien en phase offensive qu'en phase défensive.
1: Cher Diop, le Sénégal est bien monté en puissance dans cette Coupe du Monde, même si c'est la Belgique, un adversaire coriace, hein, on le reconnaît. Les supporters sénégalais, eux, sont très très confiants.
2: Surtout dans la région de Fatick, où les supporters sont très optimistes pour ce match face à la Belgique. Mais c'est Fatick qui a demandé au Lyon d'être clinique devant les buts, car à ce niveau de la compétition, l'efficacité est primordiale. Suivons les détails dans ce micro-trottoir réalisé à Fatick par Papa Ibrahim Senghor.
3: Pour le haut niveau, il y a certaines occasions, si tu les rates, tu perds les matchs. Donc il y a des occasions, il faut être clinique. Il faut marquer les buts. C'est très simple. Parce que depuis le début du tournoi jusqu'au 16e de finale, le Sénégal, l'équipe du Sénégal, a des occasions. Donc on a un projet de jeu très clair. Mais c'est la finition qui pose problème.
4: En fait, je suis optimiste. Hein. C'est vrai que nos derniers matchs, on n'était pas au rendez-vous. Mais le dernier match, on a vu un Sénégal de Maroc. Donc si on maintient ces derniers, je pense qu'on peut avoir quelque chose sur Belgique.
5: Oui, je suis très confiant. Hein. Oui, à part deux buts.
6: Deux buts, hein.
5: Oui.
6: À favor du Sénégal.
5: Oui, à favor du Sénégal.
6: Uh-huh.
5: Oui.
7: Bah, ça risque d'être compliqué, mais on est confiant. On espère que ça va aller. En tout cas, on peut dire que la Coupe du Monde vient de démarrer. Ouais. Avec les matchs à éliminatoire direct, maintenant il faut gagner ou disparaître.
6: Merci. Bon, on va le battre. C'est sûr. Ouais. C'est sûr. Inch'Allah. Merci beaucoup. Sénégal-Belgique, vos impressions sur
8: ça? On est serré, on est confiant et on va gagner, Inch'Allah. Le Sénégal va gagner.
9: Merci. Je pense que le Sénégal va gagner, Inch'Allah.
6: Inch'Allah.
2: Les supporters sénégalais de la région de Fatick se montrent très confiants. Au micro de Papa Ibrahim Senghor, la rencontre Belgique-Sénégal est prévue ce soir à 20h, heure locale, au Lumenfield Stadium de Seattle. Un match que vous pourrez également suivre en direct sur Radio Sénégal International. La prise d'antenne est prévue à partir de 19h avec le service sport de la radio. Et puis, à rappeler qu'hier, la France a battu la Suède 3-0 et s'est qualifiée pour les 8e de finale. La Côte d'Ivoire a été éliminée par la Norvège 2-1. Le Mexique, l'autre pays hôte, s'est également qualifié en battant l'Équateur 1-0 ce soir avant la rencontre du Sénégal. À 16h, la RDC fait face à l'Angleterre.
1: Cher Diop, Belgique-Sénégal ou Sénégal-Belgique, c'est à 20h, prise d'antenne sur Radio Sénégal, 19h. Le Sénégal, donc, on le rappelle, qui dispute ce soir un 16e de finale historique face à la Belgique. Et nous en parlons dans Écho Mondial, le magazine présenté par Adramé Ismaël Koli.
10: Bienvenue à tous.
11: Les gars, match par match.
10: Jour de vérité pour les Lions de la Teranga. Pour une place en huitième de finale, le Sénégal va en découdre ce soir avec la Belgique. Je vous propose d'écouter un extrait de la conférence de presse d'avant-match du coach Pape Thiaw.
12: Nous abordons ce match avec beaucoup de détermination et de confiance, en ayant beaucoup de respect face à l'équipe de la Belgique. Voilà, qui a montré des très belles choses, qui est une grande nation de football européenne et mondiale. Donc voilà, nous sommes prêts, préparés pour donner tout sur le terrain pour pouvoir continuer ce tournoi. On gagne, on reste, on continue sur cette compétition. Si on perd, on rentre à la maison. Et nous, on a envie de continuer, donc montrer des bonnes choses pour pouvoir atteindre notre objectif. Maintenant, c'est un match qui sera difficile face à une équipe belge, premier de son groupe, qui a montré des bonnes choses. Alors, nous aussi, on mérite notre qualification. On s'est battu, même si on a eu deux défaites de nos premiers matchs. Et on savait que le mot d'ordre, il fallait avoir de la révolte pour aller chercher cette qualification. Les joueurs l'ont fait et il faut les féliciter. Maintenant, c'est un autre tournant qui commence.
10: Face à la pression, également, hier, Rudy Garcia a affirmé que le Sénégal était l'adversaire le plus redoutable possible parmi les meilleurs troisièmes contre les Lions de la Teranga. Le sélectionneur des Diables Rouges s'attend à un match compliqué.
13: On sait qu'on joue la meilleure équipe des troisièmes de toute cette Coupe du Monde. Je dirais que peu importe, parce que pour aller loin dans une Coupe du Monde, il faut battre des bonnes équipes, voire des très bonnes équipes. Donc voilà, Sénégal se présente à nous. on veut être en huitième de finale.
14: Il n'y a pas de petites équipes. Sur le papier, vous avez beau être favori, comme l'était l'Allemagne, et puis finalement, c'est dur et vous perdez. On a simplement travaillé, nous, sur l'étude du Sénégal, le fait de peaufiner aussi notre plan de jeu, nos forces, s'appuyer sur ce que la Belgique doit faire, étudier l'adversaire pour voir où sont ses forces et ses faiblesses, appuyer là où ils sont faibles, où ils sont plus faibles, parce que toutes les équipes ont des faiblesses. La Belgique en a, le Sénégal en a, la France en a, l'Espagne en a, tout le monde en a.
10: On choque un rêve et 90 minutes pour écrire l'histoire. La Belgique impressionnante depuis le début du tournoi défie un Sénégal renaissant qui a arraché sa qualification au forceps. Entre la maîtrise des Diables Rouges et l'orgueil des Lions de la Teranga, ce 16e de finale promet d'être une bataille sans merci. Le face-à-face du jour, c'est avec Seydina Alunjop.
15: Le premier tour appartient désormais au passé, place au match à élimination directe où chaque minute peut faire basculer un destin. À Seattle, la Belgique et le Sénégal croisent le fer dans une affiche de prestige avec en ligne de mire un billet pour les huitièmes de finale. La Belgique aborde ce rendez-vous avec le costume de favorite. Les Diables Rouges ont survolé le groupe G en terminant premier grâce aux deux victoires et un match nul. Solide défensivement et particulièrement efficace en attaque, ils ont confirmé leur régularité tout au long de la phase de groupe. Le Sénégal, lui, revient de loin après deux revers face à la France 3-1 puis à la Norvège 3-2. Les Lions de la Teranga ont réalisé une démonstration de force contre l'Irak 5-0 lors de la dernière journée. Ce large succès leur a permis de se qualifier parmi les meilleurs troisièmes et de prolonger leur aventure mondiale. Entre une Belgique en pleine maîtrise et un Sénégal porté par une dynamique retrouvée, ce choc s'annonce intense et indécis. Les Lions tenteront de créer l'exploit face à l'une des nations les plus régulières du football européen, tandis que les Belges voudront confirmer leur ambition. Une seule certitude, au coup de sifflet final, une équipe verra son rêve mondial se poursuivre. L'autre quittera définitivement la compétition.
10: Seydina, ce mercredi de sélection, aux formes similaires vont s'affronter. Moussa Camara, entraîneur des U-20 de Tondjeg FC, pense que les Diables Rouges ont une attaque très forte et les Lions doivent être sur leur garde. Le technicien sénégalais a tout de même noté quelques limites défensives du côté des Belges. Cher Diop nous en dit plus.
2: Les Belgiques-Sénégal de ce mercredi opposent deux équipes qui ne sont pas au mieux de leur forme, selon Moussa Camara. Mais l'entraîneur des U-20 de Tondjeg FC pense que les Lions ont une longueur d'avance sur les Diables Rouges.
16: Ça sent le vigoureux bien, vu les dernières images et la fin de match contre l'Irak. Tout le contraire des Belges. Même s'ils n'ont pas perdu durant la phase de poule, mais il y avait beaucoup plus d'attardement et le presse local n'a pas été très tendre.
2: Les points forts de la Belgique résident globalement dans son attaque avec des ailiers comme Jérémy Doku qui peut faire très mal à toutes les défenses.
16: Parlant de points forts, ce sont les côtés. Hein. Ils ont deux des ailiers les plus virevoltants du monde qui jouent dans le championnat le plus relevé, savoir Doku et Trossard.
2: Malgré tout, Moussa Camara a décelé quelques points faibles de la Belgique, notamment en défense.
16: Ils ont un autre point faible, c'est leur défense. Je pense que de ligne de 4, voire de ligne de 5, le back 5 ou le back 4, plus de la moitié des joueurs ont une certaine lourdeur, une certaine lenteur. Et tout le monde sait que la force du Sénégal, c'est l'explosivité et la vitesse de leurs attaquants. Sadio Mané, Ismaël Assar, Jackson, Ibrahim Mbaye, j'en passe. Donc, Sénégal gagnerait mieux à faire un bloc médian.
2: Confrontation historique entre le Sénégal et la Belgique en Coupe du Monde. Ce match de ce mercredi est la première entre ces deux nations dans la compétition.
10: Après des phases de poule irrégulières, le Sénégal a su rebondir de manière spectaculaire lors de son dernier match, tandis que les Diables Rouges restent sur une dynamique redoutable. Dans cette rencontre, la clé du succès des Lions réside dans la rigueur tactique et les choix du sélectionneur national, affirment certains supporters. Depuis Kaolack, voici le reportage d'Elash Khan.
17: Les Kaolackois veulent que le passé serve de leçon au sélectionneur national Pape Thiaw.
18: Ce qu'il faudra surtout conseiller à Pape Thiaw, c'est de ne pas faire ou refaire les erreurs du passé, notamment lors de la première et de la deuxième journée. Nous tous, nous avons vu que la grande révolte est venue du vent. Donc, même si quelques cadres avaient joué, mais qu'ils apprennent de ces erreurs, essayer de faire mieux que la troisième journée, apporter quelques rectificatifs face à la Belgique, tout en espérant que cette fois-ci, il n'y aura pas de faux pas, parce qu'il n'y aura pas de calcul. On gagne, on passe, on subit une défaite, on retourne à la maison.
19: Donc, si on est solide en défense, on peut gagner la Belgique.
20: Bon, je pense
19: que pour le moment, donc c'est des matchs à éliminatoire direct, donc c'est une autre compétition qui démarre.
20: Ce que nous devons faire, nous le savons très bien, être solide en défense et exploiter nos attaques offensives. Parce que nous avons de très bons offensives. On l'a montré en face Irak. On l'a montré en face, on a marqué un but. On l'a montré en face Nord, on a marqué deux buts.
17: L'optimisme des Kaolakois ne faiblit pas.
18: Bien sûr, l'espoir est permis parce qu'on est venu de très loin. Qui aurait cru que le Sénégal allait franchir les 16e? Personne. Donc si on arrive à ce stade de la compétition, on peut croiser les bras. C'est comme une bête blessée qui a pensé ses blessures. Voilà, elle renaît de ses centres et je pense que le Sénégal fera mieux.
19: Oui, on est très confiant. Avec notre attaque, je pense qu'on mérite au max de marquer un ou deux buts et que si on garde cette solidité défensive et que nos attaquants restent efficaces comme de la fois passée contre l'Irak, on souhaitera vaincre de ce match. Tout le monde prie pour cette équipe parce que cette équipe a les armes pour aller beaucoup plus loin dans cette compétition.
17: Les Lions de la Teranga, dirigés par Pape Thiaw, se sont qualifiés de justesse parmi les meilleurs troisièmes groupe I grâce à une large victoire face à l'Irak par 5-0. Kaolack Radio Sénégal et la Kishkan.
10: À Sédiou également, les fans des Lions sont gonflés à bloc face au Diable Rouge. Ils recommandent à Pape Thiaw d'aligner la meilleure équipe possible pour museler les Belges. Les détails avec Mariam Souane.
21: Le Sénégal s'apprête à relever un immense défi face à la Belgique en 16e de finale de la Coupe du Monde. Fort de leur large succès contre l'Irak, les Lions abordent cette rencontre avec une confiance retrouvée. Mais face à un adversaire expérimenté, ils devront faire preuve de discipline et d'efficacité. Pour Omar Badji, entraîneur du club Jules-François Bokandé, le Sénégal a les moyens de rivaliser avec la Belgique à condition de respecter son plan de jeu.
22: C'est des joueurs qui ont de l'expérience. La Belgique, un gros morceau, beaucoup d'individualité. Parmi eux, on peut citer Lukaku et Kevin De Bruyne. Mais nous aussi, on va jouer notre chance jusqu'au bout. Nous savions que ça ne sera pas facile, mais c'est un match de football, ça doit durer 90 minutes plus les arrêts de jeu.
21: Dans le PACAO, l'espoir est également permis. Formateur en football, Abdou Dien estime que les Lions ont retrouvé leur repère et peuvent créer la surprise.
23: Le jeu repose principalement sur un joueur, Kevin De Bruyne, qu'on ne présente plus. Un joueur dont l'intelligence de jeu n'est plus à démontrer. Il a une vista hors norme et il voit tout avant tout le monde. Ce qui veut dire que côté sénégalais, il va falloir mettre sur pied un dispositif au milieu du terrain à même de le contrôler et de le neutraliser. Parce que si on le laisse faire ce qu'il sait faire le mieux, ça veut dire transmettre les ballons, là, nous risquons de le regretter. De notre côté, faire preuve de solidarité, de solidité et de réalisme surtout. Nous avons les arguments pour venir à bout de cette équipe belge.
21: Le Sénégal jouera une place en 8e de finale derrière les Lions. Tout un peuple continuera de croire en un nouvel exploit. RTC du Radio Sénégal, Mariam Assouane.
10: Belgique-Sénégal, match à suivre en direct sur Radio Sénégal International à partir de 20h, un peu plus tôt, à 16h, la RDC défie l'Angleterre.
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10: La Côte d'Ivoire a été éliminée hier par la Norvège sur le score de 2-1. Malgré une nette domination globale des éléphants dans le jeu, le réalisme froid des Scandinaves a brisé les espoirs ivoiriens en fin de match. En compagnie des Ivoiriens résidant à Dakar, Alicia Preira a vibré au rythme de cette rencontre.
25: 17h dans ce maquis. Ici, tout le monde est concentré autour des tables remplies. Surpris par le but norvégien, les supporters ivoiriens espèrent malgré tout une égalisation des éléphants en deuxième mi-temps.
26: Kevin Day, la deuxième mi-temps, j'ai confiance. C'est la fin qui compte. On gagne ça sans problème.
27: Karl Agbayan. Bon, pour la première mi-temps, dans l'ensemble, le jeu est déjà bon, mais seulement qu'on a eu une petite faille qui a fait qu'aujourd'hui on a encaissé. Mais pour le moment, on n'est pas découragé.
25: Vous avez vraiment espoir pour la deuxième mi-temps?
27: Oui. Avec le premier jeu qu'on a vu déjà, la première mi-temps, c'est très bon. C'est
28: la main découragée. Tout à l'heure, on revient de la mi-temps. Non. Ça sera un but partout. Vers la 87e minute, là, on met le deuxième but.
25: Et vous avez vraiment confiance?
28: Bien sûr, c'est la Côte d'Ivoire, c'est pas d'éléphant. C'est pas du jeu. On part à la maison avec la victoire.
25: Au retour des vestiaires, les éléphants multiplient les assauts. Ils finissent par égaliser à la grande joie de leurs supporters. Malheureusement, les protégés de Hermès Faye n'ont pas gardé le nul. Ils se font surprendre par l'efficacité d'Erling Haaland qui marque le deuxième but. Une grosse déception des supporters.
29: Oui, ça fait mal. Oui, très mal.
30: C'est décevant. On est tombé les armes à la main.
31: Du gâchis. On a joué comme si c'était un match amical. Il n'y avait pas d'envie. Tu sens pas la niaque. À part à la deuxième mi-temps, le jeune garçon Amad Diallo qui a marqué le but de la Côte d'Ivoire. Tu sens.
32: Non, ils n'ont pas mérité. Ils n'ont pas bien joué.
30: Le milieu n'a pas été trop convaincant. la défense non plus.
31: C'est le coaching qui n'a pas marché parce que un match de football, c'est l'ensemble des joueurs. Il faut avoir un coach qui est à la fois psychologique et à la fois aussi tacticien.
25: L'aventure des éléphants s'arrête en 16e de finale. Après une belle phase de groupe rivalisant avec l'Allemagne, les éléphants ont battu Curaçao et l'Équateur.
10: Alicia, dans ce match, les éléphants ont craqué en fin de partie sur une erreur défensive. Les Vikings, eux, ont été d'une efficacité clinique. L'analyse de la rencontre Côte d'Ivoire-Norvège, c'est avec notre consultant Chertigan Bitey. Propos recueillis par Benoît Badjan.
0: Un problème mental qui explique qu'il n'y avait pas de concentration parce que à un moment où vraiment ils avaient le temps fort après égalisation requinqué par ce but, mais ils ont lâché sur la concentration qui a fait que à un moment donné où ils avaient tenu le match, les Norvégiens ont pu mettre un deuxième but. C'est regrettable. Ça, c'est des fautes individuelles, techniques de défense qui expliquent que souvent il n'y a pas d'organisation parce que simplement on pensait pouvoir mettre un deuxième but alors que il a arrive dans un match de football où il faut faire une bonne gestion, éviter de se faire piéger comme ce qui est arrivé avec Alan. Il y avait de la place, hein, il faut le dire, parce que l'indice de possession certainement est très grand par rapport à la domination ivoirienne, mais sans être très dangereux, parce que la Norvège avait été beaucoup plus réaliste, parce qu'ils ont des attaquants qui ne se loupent pas dans des occasions où il faut tuer le match, et c'est ce qui est arrivé avec Alan. Et pourtant, c'était pas du point de vue contenu la meilleure équipe. Peut-être dans les jeux, c'était la Côte d'Ivoire, mais sans être efficace.
10: Coach Bitey, malgré la déception de cette élimination cruelle, le parcours de la Côte d'Ivoire reste historique puisqu'elle franchissait les poules pour la première fois. Dans l'autre face-à-face d'hier, la France a dominé la Suède sur le score de 3-0 avec notamment un doublé de Kylian Mbappé. C'est la fin de votre magazine Éco-Mondial. Merci de nous avoir écoutés. Rendez-vous dans nos prochains numéros, même heure, même fréquence.
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4: C'est Youssouf Konté.
5: À la une des parutions du jour, Coupe du Monde 2026, Belgique-Sénégal, ce mercredi à 20h. La bataille de Seattle pour une place en huitième de finale, c'est à la une du quotidien national Le Soleil. Les Lions face à l'obligation de gagner, rien que la gagne, c'est le titre de libération et pour cela, l'As quotidien nous apprend que les Lions sont prêts à rugir. Le témoin demande aux Lions de le faire rêver et Sadio Mané rassure, je le cite, nous donnerons tout pour aller plus loin. En tout cas, pour Source A, il y a de la bonne viande de diable comme menu des Lions. L'ancien ministre Papa Malick Nour est libre. L'observateur parle d'un incroyable rebondissement judiciaire, les coulisses inédites de la libération de Pape Malick Nour, à lire dans le quotidien du groupe Futur Média. Un morceau de l'interview, je cite Pape Malick Nour, ce sont eux qui m'avaient fait incarcérer et je l'ai accepté en tant que républicain, même si je sais que je suis totalement innocent. Ce sont eux également qui ont décidé de ma libération. Je suis tout aussi surpris que vous. Fin de citation. Incident au baccalauréat à Guédiawaï. Une candidate surprise avec son téléphone scotché à la cuisse en pleine épreuve de philosophie. C'est le quotidien du groupe Futur Média qui donne l'information. Il n'y aura pas de restructuration de la dette. Ce sont les propos du ministre de l'économie, des finances et du plan, Cheikh Diba, qui écarte une dette cachée et parle de misreporting. Info qui fait la une de plusieurs quotidiens du jour. Campagne agricole 2026-2027, le budget porté de 120 à 130 milliards francs CFA. Une nouvelle orientation axée sur la productivité, la résilience climatique et la structuration des chaînes de valeur ont été dégagées hier lors du conseil interministériel consacré à la préparation de la campagne agricole. Pour Critique Quotidien, la campagne agricole 2026, c'est pour renforcer la production et la souveraineté alimentaire et l'État casque 130 milliards francs CFA. Indépendance de la justice, le président de la République réaffirme son engagement. L'indépendance de la justice n'est pas un privilège octroyé aux magistrats. Elle est avant tout une garantie fondamentale octroyée aux citoyens. Elle est le bouclier du faible face au fort, du citoyen ordinaire face à la puissance publique, de l'accusé face à l'accusation. Elle est en somme la promesse que nul, si haut placé soit-il, n'est au-dessus de la loi et que nul, si humble soit-il, n'est en dehors de sa protection. J'ai cité le président de la République, Bassirou Diomaye Diakhar Faye. À vos journaux et bonne lecture à tous.
4: C'est la fin de cette édition à 13h30 sur Radio Sénégal. Notez-le bien, dans 6h30 exactement, Sénégal-Belgique en 16e de finale de la Coupe du Monde de football à Seattle aux États-Unis. On le disait, chaque match a sa propre histoire et ses réalités, disent les fins connaisseurs également. Fini les calculs, place au match couperet, gagner ou rentrer. Les Lions du Sénégal et le coach Pape Thiaw le savent plus que quiconque. C'est pourquoi ils assurent être prêts à en découdre avec les Diables Rouges de la Belgique. Le coach Pape Thiaw affirme avoir bien étudié la Belgique et promet de hausser la stratégie tactique et les joueurs, le niveau technique pour faire la différence ce soir. Merci à l'équipe technique à la place de la Nation, Ndiagassar, Amadou Nicolas Thiam, Souley Barry et Omar Ba. Au Trian Sug, Khalifa Lo, CDM Ousmane Ba. Production Marianne Ndiaye, réalisation coordination, Papa Malick Ndaw au Triangle Sud et Elisabeth Agnessard à la place de la Nation. Merci, bon match, bon après-midi. Notez également tout de suite le journal des langues nationales. Merci à vous.
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0: Radio Sénégal 92.5 FM, merci à toute l'équipe du journal Parlé en direct du village du Mondial 6 à la place de la Nation. Merci à Barkabal pour le journal des langues. Merci à tous nos fidèles auditeurs. À 13h passées de 34 minutes, à 14h on retournera plutôt du côté du village du Mondial. Aujourd'hui, vous le savez, le Sénégal joue à partir de 20h. Sénégal joue contre la Belgique. Voilà, le Sénégal qui joue contre la Belgique. Mais avant ça, à 16h, vous aurez bien sûr le match RDC-Angleterre. Ce sera en direct sur les ondes de la 92.5 FM et sur l'ensemble du réseau synchronisé de la RTS. 15h30, le Desk Sport sera avec vous pour le briefing avant le match. Et bien sûr, à partir de 16h, le match RDC-Angleterre. Nous n'en sommes pas encore là. En musique, nous vous accompagnons pour vous souhaiter un bon appétit pour ceux qui sont encore à table et bien sûr bonne digestion pour ceux qui ont déjà quitté en compagnie de Niémé Sarr à la technique.
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2: Yes. So let me just ask him the first question rather than going through the opening remarks. Ladies and gentlemen, so the first question I'm going to ask to Coach Pape Thiaw is just to tell us, I mean, how ready the team is in just 24 hours before that clash, before that very important game against Belgium.
3: Bonsoir à toutes et à tous. Déjà avant tout, nous excusons du retard dû à des problèmes techniques. Et je pense que nous abordons ce match avec beaucoup de détermination et de confiance, en ayant beaucoup de respect face à l'équipe de la Belgique, voilà, qui a montré de très belles choses, qui est une grande nation de football européenne et mondiale. Donc voilà, nous sommes prêts, préparés pour donner tout sur le terrain pour pouvoir continuer ce tournoi.
2: Thank you, coach. Right now, if you have your question, as I am said, you just raise your hand and right.
4: Bonsoir, coach. Bonsoir, Mamadou. C'est Soda Cham du groupe Futur Média Dakar Sénégal. Alors, coach, avant le match donc contre l'Irak, vous aviez demandé à vos joueurs donc d'être révoltés. Vous avez sonné la révolte. Est-ce qu'aujourd'hui, on peut dire que c'est le même mot d'ordre face à cette équipe belge? Merci beaucoup.
3: Oui, bonsoir, Soda. Moi, je pense que c'est le même mot d'ordre. Parce que quand même, on est dans des matchs à éliminatoire direct. Soit on gagne, on reste, on continue sur cette compétition. Si on perd, on rentre à la maison. Et nous, on a envie de continuer. Donc, montrer des bonnes choses pour pouvoir atteindre notre objectif. Maintenant, demain, c'est un match qui sera difficile face à une équipe belge première de son groupe qui a montré des bonnes choses. Alors, nous aussi, on mérite notre qualification. On s'est battu, même si on a eu deux défaites de nos premiers matchs. Et on savait que le mot d'ordre, il fallait avoir de la révolte pour aller chercher cette qualification. Les joueurs l'ont fait et il faut les féliciter. Maintenant, c'est un autre tournant qui commence. Donc, il faut aller chercher cette victoire.
2: Thanks. The back.
5: Allez, coach Thiaw Diallo de la RTS, Radio Sénégal. Allez, coach, après le premier tour, aujourd'hui, le Sénégal joue contre la Belgique. Et on vous a connu avec souvent, vous avez fait preuve de réactivité et de promptitude dans vos choix et les choix qui ont souvent valu satisfaction au Sénégal. Est-ce que demain, comptez-vous en tout cas mettre en avant cela, c'est-à-dire que vos compétences dans le coaching, la réactivité, mais aussi la promptitude face à cette équipe belge?
3: Oui, bonsoir Thierno. Je pense que depuis le début du tournant, on essaye de mettre la meilleure équipe. Et après, si ça ne marche pas, il faut changer, faut tourner. Ça sert à ça. Donc, je pense que les remplaçants. Et aussi, oublions pas que moi, je l'ai toujours dit et je le répète. Je suis venu ici dans cette Coupe du Monde avec 26 titulaires et tous les joueurs sont prêts pour aller chercher pour jouer et sont aptes. Et ça c'est très très important, mis à part Edouard que vous connaissez qui a eu une blessure lors de notre match contre la Norvège. Maintenant, le plus important, c'est d'avoir les 11, les meilleurs 11 pour pouvoir démarrer ce match. On sait que ce match va être important du début à la fin. Et après, ceux qui vont rentrer aussi apporteront leur pierre à l'édifice.
2: Thank you. So, the back.
0: Bonsoir Pape, Cédric de Oliveira de Radio France Internationale. Je voulais savoir à quel point les deux matchs que vous avez perdus, ça c'est quand même mal goupillé pour vous au début de la Coupe du Monde, comment vous vous êtes construit, est-ce que ça vous a permis de vous construire pour la suite et notamment de battre l'Irak et là d'aborder la suite de la compétition, merci.
3: Oui, bonsoir Cédric. Ouais, je pense que les deux premiers matchs, bon, une fois qu'on les avait perdus, c'était difficile. Voilà, c'était des défaites amères, ça s'est joué sur des détails et il fallait corriger le plus rapidement et on sait qu'il n'y avait pas trop de temps, il fallait aller gagner ce match face à l'Irak et chose faite, maintenant on est qualifié, c'est un autre tournant qui commence et c'est un tournant que pour continuer, il faut gagner et voilà, on est déterminé et prêt pour aller gagner ce match et pour continuer le tournant.
2: Okay. Right here, yeah.
6: Thank you. Bonjour coach. J'aimerais savoir la situation de Edouard Mendy. Vous avez tantôt parlé de lui. Il sera absent demain. Est-ce à dire qu'il est forfait pour le reste du tournoi? La deuxième question s'adresse à Mamoudou Sarr. Mamoudou Sarr, depuis le début du tournoi, vous n'avez pas encore eu la chance de jouer. Est-ce à dire que Mamoudou Sarr a des fournis dans les pieds, si on sait que Mamoudou Sarr est le fils d'un certain Pape Sarr qui a été dans l'équipe de 2002. Merci.
3: Oui, bonsoir. Je pense que Edou, il a fait un retour dans son club parce qu'ils avaient besoin de le voir. Et là, il nous rejoint ce soir. Donc pour l'instant, il est avec le groupe et il sera parmi nous. Demain avec nous, même s'il ne sera pas apte pour jouer, maintenant on verra parce qu'on a envie de le revoir, donc il faut aller chercher les 3 points pour pouvoir espérer qu'il soit avec nous le reste de la compétition.
7: Bonsoir. Forcément oui, j'ai des fourmis dans les jambes, tout joueur rêve de jouer la Coupe du Monde, mais voilà, après c'est le choix du coach, je respecte totalement le choix du coach et je me tiens prêt, comme ça dès qu'il fait appel à moi ou pas, bah je serai forcément prêt.
2: Thank you. Right in the middle.
8: Bonjour Yves Edman, La Dernière Heure Belgique. Question par rapport à Amadou Onana qui a opté pour la Belgique. Est-ce que s'il avait opté pour le Sénégal, est-ce qu'il serait dans votre sélection et est-ce que vous comprenez sa décision?
3: Oui, bonsoir. Ben, je pense que c'est un fils du pays. Déjà, on respecte les choix des personnes, ça on va pas commenter là-dessus. Donc voilà, après c'est un excellent joueur qui montre des belles choses. Maintenant il est avec la Belgique, moi je préfère parler de mes joueurs qui sont avec la sélection sénégalaise.
2: Next gentleman right there.
9: Bonjour, une question en lien à la Belgique, une pour le coach, une pour Mamadou. Pour vous monsieur Thiaw, Rudy Garcia a parlé de vous, que vous l'avez embrassé au tirage au sort en décembre à Washington, parce que vous l'avez beaucoup compté dans votre carrière, donc à quel point il a compté dans votre carrière. Et la question pour Mamadou, c'est les souvenirs que tu as de ta courte période en Belgique, et notamment avec le petit frère d'Eden Hazard, qu'est-ce que tu as comme souvenir de cette époque?
3: Oui, bonsoir, c'est vrai que coach, je préfère l'appeler coach parce que quand même c'est le premier qui est parti voir Robert Nouzaré pour lui dire que je vis un jeune talent au centre de formation de Saint-Étienne qui a le niveau pour être avec les professionnels et surtout qu'à l'époque c'était chaque club, à l'époque le Saint-Étienne était en deuxième division, chaque club avait droit à un seul étranger. C'est pas comme maintenant où on peut avoir 20 Sénégalais dans un club ou Ivoirien ou autre nationalité. Et quand même, il a dit à nous arrêter et il m'a pris. Et c'était le seul étranger de. Et c'est un plaisir. Et aujourd'hui, c'est quelque chose que j'oublierai jamais. La fois dernière, c'est vrai, on s'est vu au tirage au sort. On était dans l'avion, je lui ai rappelé. Et il était vraiment fier. Et aujourd'hui, de ce que je suis en train de faire, surtout au niveau de ma carrière du coach. Et il a contribué beaucoup sur ma carrière professionnelle. Et je lui dirai toujours merci.
7: La Belgique, j'en garde que des bons souvenirs. Voilà, j'ai passé 6 mois à Molenbeek. C'est là-bas où je me suis un peu révélé et ça m'a permis d'être là où j'en suis aujourd'hui. Donc, ouais, j'en garde que des bons souvenirs.
2: Thank you. Right there.
10: Bonjour coach. Bonjour Momodou. Maïsen, Desfort. Coach, je suis beaucoup plus rentré sur l'aspect technique. Hormis le match face à l'Iran, la Belgique ne joue pas avec un véritable numéro 9. Des fois, Romelu Lukaku rentre en seconde mi-temps. Et depuis le début du tournoi, on voit une équipe sénégalaise avec un bloc bas. Hormis le tournoi qu'on a joué, qu'on a remporté la Coupe d'Afrique des Nations au Maroc, on voit une équipe sénégalaise agressive, une équipe sénégalaise offensive. À quoi s'attendre demain face aux Belges lors de leur dernier match qui ont gagné la Nouvelle-Zélande 5-1? Merci.
3: Bonsoir Mbaye, je pense que je n'ai pas dévoilé en conférence de presse mon plan. Donc pour demain, c'est sûr que c'est vrai, à la CAN, on était très haut, on allait chercher. Et voilà, et ça nous a beaucoup réussi. Aussi, on a essayé pas mal de fois, parfois ça nous arrive de le faire. Maintenant, c'est en fonction de quand on étudie l'équipe, les choses qu'on veut mettre en place. Donc, on a bien étudié la Belgique. Maintenant, attendons demain ce qu'on va mettre en place et espérons que ça va nous réussir, comme à la CAN.
2: Ok, thanks. We give the floor to a lady right there.
11: Bonjour ou bonsoir à tous. Coach, j'ai une question pour Coach et Momodou Sarr. Pour Momodou, quels signaux positifs avez-vous observés dans la préparation qui vous a rendu confiant? Alors, Coach, peut-on dire que ce match est une étape importante dans la construction d'une équipe encore plus compétitive?
3: Oui, bonjour Mariam. Je pense que ce match est très important. Déjà, on joue contre un premier. Dans le groupe, nous, on sort parmi les meilleurs troisièmes. Et c'est sûr, si on gagne, ça peut faire beaucoup pour nous. Et on sait qu'on a les qualités pour aller chercher la victoire, parce que quand même, on était dans un groupe très difficile. Maintenant, le plus important, c'était de se qualifier. Et on l'a fait. Et les joueurs ont donné tout. Et maintenant, c'est une autre compétition qui commence. On va se donner à fond pour gagner ce match et continuer ce tournoi.
2: It's okay, journalist, madame, can you ask the question again to Momodou Sarr?
11: Momodou, je voulais savoir quel signal vous a rendu confiant durant toute la préparation pendant que vous étiez ici aujourd'hui et avant, quand vous avez su que vous allez jouer la Belgique?
7: Vous parlez à titre personnel?
2: Général, non.
7: En général?
2: Collectif.
7: Personnel? À l'entraînement déjà. À l'entraînement, je me sens bien. Les matchs de préparation aussi m'ont aidé. Et à reprendre du rythme. Et aussi à regarder les matchs sur le banc. Parce qu'on apprend quand tu regardes les matchs sur le banc. À ce niveau-là. Et non, je me sens confiant pour demain.
2: Ok. Right. Yeah, give him first, okay, and then we come to the back.
12: A question for both of you. Andrew Destin with the Associated Press, question in English. With what happened yesterday with the Netherlands-Morocco game as well as Paraguay versus Germany, does that give your team confidence that, you know, any team can beat any team in this tournament, that you guys can pull off that kind of an upset as well tomorrow? Or do you not see it that way? Thank you.
3: Oui, bonsoir. Moi, je pense que comme je l'ai dit sur les autres questions précédentes, c'est une autre compétition qui commence. Donc, on peut terminer premier de son groupe et être éliminé. Je pense qu'hier, on l'a vu sur les Pays-Bas face au Maroc. Et c'est des choses qui montrent que maintenant, c'est un autre tournoi qui commence. Faut être déterminé, aller chercher la victoire pour pouvoir rester dans ce tournoi.
2: Thank you. Right.
13: Bonsoir coach, Willy Diallo, journaliste quotidien, je suis derrière. Bonsoir Mamadou. Coach, j'ai une question. Je voulais savoir en fait, est-ce que les deux matchs perdus contre deux équipes européennes peuvent avoir un élément important dans la préparation de ce match-là? Est-ce que vous avez pris en compte cet élément-là? La deuxième question, c'est dans la même logique. La Belgique n'a pas perdu depuis 16 matchs. Est-ce que ça également, vous avez pris ça en compte? Merci.
3: Oui, vous l'avez dit, on a perdu face à deux équipes européennes, nos deux premiers matchs. Mais maintenant, c'est comme je l'ai dit, c'est un autre tournant qui commence et aussi les matchs se suivent mais ne se ressemblent pas. Donc nous, on est déterminés parce qu'on veut continuer dans ce tournant. On a des objectifs qu'on s'est fixés et on veut les atteindre. Donc faut se préparer. On a visionné aussi nos erreurs qui ont été commises lors des deux dernières lors des matchs contre les équipes européennes. On a vu que quand même, ça s'est joué beaucoup sur des détails. Maintenant, et ces détails comptent beaucoup dans le football. Et il faut faire moins d'erreurs et surtout être plus juste techniquement sur certaines phases et surtout être efficace dans les deux surfaces. Maintenant, on le sait, pour continuer dans ce tournant, il faut être costaud défensivement et être aussi efficace devant pour pouvoir prétendre aller atteindre notre objectif.
2: Ok, thanks coach. Yeah, just the front seat.
14: Bonjour, merci beaucoup. Bonjour coach. C'est Pape Djibril Gueye du quotidien sur ça. Et ma question, c'est pour vous deux, hein, coach. On a vu une équipe sénégalaise qui a marqué beaucoup de buts, hein, qui a marqué, je pense, 8 buts depuis le début du tournoi. Mais malheureusement, ce qui faisait notre force, cette solidité défensive, malheureusement, il y a un petit souci, si je peux m'exprimer ainsi. Est-ce que déjà vous êtes en train de réfléchir par rapport à redonner cette solidité défensive pour véritablement faire face à des joueurs comme Lukaku, comme De Bruyne? Et c'est la même question aussi pour Mamadou Sarr.
3: Oui, bonsoir Pape Djibril. Oui, c'est vrai, c'est sûr que en deux matchs, prendre 6 buts, ça fait réfléchir. Et on le sait aussi, la meilleure équipe dans un tournoi, surtout l'équipe qui gagne en général les tournois, c'est celle qui a la meilleure défense. Maintenant, on a la chance d'être une équipe qui marque beaucoup de buts. Et il faut travailler pour être solide défensivement, ne pas prendre de buts. Et aussi, on sait que les buts qu'on a pris, il y a eu beaucoup d'erreurs individuelles. Et on a visionné, on sait là où il y avait nos erreurs, maintenant il faut les gommer. Mais il faut jouer face à des grands comme la Belgique, la France et la Norvège. Il faut éviter de faire certaines erreurs parce que quand même on peut les payer cash. Aujourd'hui, on a compris ça, on a appris et espérons que demain, ça sera la bonne.
15: Hi coach, Owen Cameros with the Associated Press. Question for you in English. If Mendy cannot play tomorrow, what have you seen out of Mauri Diaw in his two matches so far in this tournament that give you confidence in his ability to handle a pretty ferocious Belgium attacking front?
3: Oui, c'est bonsoir. C'est vrai qu'on n'aura pas Edouard Mendy. Et demain, j'ai les 25 joueurs qui sont disponibles. Comme je l'ai dit tout à l'heure, moi j'ai 26 titulaires. Maintenant, c'est le football qui m'oblige à mettre 11 d'entrée. Donc ça, je suis obligé de respecter. Maintenant, demain, on verra c'est qui jouera. Donc là, je pense que vous parlez de Maurice. C'est vrai qu'il a fait une très belle prestation en gardant un clean sheet. Et je pense que c'est important pour la confiance d'un gardien. Maintenant, demain, espérons qu'aussi on fera un clean sheet.
2: OK. Right here first, and you give it to that lady first, and then.
16: Bonsoir coach, bonsoir Mamadou, c'est Sohna Fall du groupe des médias, Saint-Yves, Zig FM, La Tribune. Coach, est-ce que l'équipe s'est préparée à une éventuelle
4: prolongation ou une séance de tir au but, mais également concernant la préparation mentale est-elle aussi importante que la préparation tactique? Une question pour Mamadou. On a vu dans les deux matchs, dans les deux premiers matchs, le Sénégal a failli surtout au niveau de la défense. Il y avait une fébrilité au niveau de la défense. Est-ce qu'aujourd'hui, on peut dire que l'équipe est prête sur tous les compartiments pour affronter la Belgique? Merci.
3: Oui, bonsoir Sorna. Je pense qu'aujourd'hui, il y a plus de matchs nuls, je pense, que ceux qui restent dans le tournoi. Donc, on est préparé à toute éventualité. Donc, si on doit aller chercher la victoire au pénalty, on s'est préparé pour ça, c'est sûr. Et on sait que aussi, ça sera un match difficile, mais on fera tout pour essayer de gagner avant les prolongations. Après, si on ne peut pas, si on doit aller au pénalty, on doit aller. Et on a des bons gardiens, on a des bons tireurs. Et aussi, on sait que mentalement aussi, ça peut se jouer sur ça, parce que quand même, il y aura la fatigue d'aller faire 120 minutes. C'est sûr, c'est pas du tout facile. Mais après, quand on a des joueurs aussi patriotes comme on a le Sénégal, je pense que pour faire plaisir à leur pays, je pense que sur ce côté mental, il ne faut même pas s'inquiéter. Ces joueurs donneront tout pour aller chercher cette victoire.
7: Ok, et pour répondre à votre question, je pense que oui, on est prêt. Comme le coach l'a dit, c'est un deuxième tournoi qui commence, une deuxième séance, et voilà, on est prêt.
2: Okay, thanks. Right here, the second row, please.
17: Bonsoir.
2: Okay.
17: Bonsoir, coach. Mahmoud Gueye du Média Tagat. Lors du dernier match contre l'Irak, vous avez essayé Ismaël Assar sur une nouvelle position en sélection. Est-ce que sa prestation d'ensemble vous a plu?
3: Oui, bonsoir Mahmoud. Je pense que faut féliciter toute l'équipe déjà. Ils ont fait le travail. Fallait marquer des buts et ils l'ont fait. Et la plus belle des manières. Après Ismaël Assar, faut le féliciter aussi. Il est à 3 buts. Espérons qu'il va continuer à marquer. Et aussi notre ligne offensive, tout le monde donne le meilleur de même. Et ça c'est très bien. Après, il y a un travail d'équipe qui fait que sur sa position, il peut marquer beaucoup de buts. En club, il en a marqué. Je pense qu'il doit être à sa 27e but. Il faut qu'il continue à marquer. Maintenant, il est en sélection. Et s'il continue à marquer, ça fera du bien à cette sélection. Après, il y a d'autres joueurs autour aussi qui peuvent marquer des buts. Et moi, j'aimerais bien que aussi notre petit Sadio marque. Petit Sadio, genre, parce que comme c'est un petit frère en même temps, mais bon, c'est le grand Sadio, voilà, qui marque aussi son but. Je pense que ça nous fera du bien.
2: Thanks. Second row, right there.
18: Bonsoir, coach. Bonsoir, Mamadou. Sambassi de Galaxy TV Sénégal. Nous avons vu que l'Afrique a présenté 9 candidats sur 10 au second tour. Pensez-vous aujourd'hui que le Sénégal va toujours jouer un rôle d'outsider ou le favori africain? Merci beaucoup.
3: Oui, bonsoir. Mais je pense qu'aujourd'hui, l'Afrique a montré quand elle a les opportunités et elle l'a saisie. Donc d'habitude, on avait 5 équipes en Coupe du Monde. Aujourd'hui, on a placé 10. Dans les 16e, il y en a 9. Et maintenant, on doit envier personne. Je pense que ça se travaille bien. Et quand on voit que dans les équipes africaines, est coaché par les Africains, les fils du pays. Donc ça veut dire qu'on est bien formé et on a la ressource humaine et on a des bons joueurs. Donc faut féliciter les équipes africaines et surtout moi parce que les autres on s'est qualifiés tous en Afrique et moi j'ai aussi envie de féliciter la RDC Congo qui est partie chercher une qualification ailleurs pour faire la 10e équipe africaine.
2: Thank you. No more. Right? Okay. Right at the back, please. Mm-hmm.
19: Bonjour coach, Hamza Rabani, M6. J'ai envie de m'intéresser à l'aspect humain de votre travail. Je repense à une déclaration de Lionel Scaloni, sélectionneur de l'Argentine il y a 3 ans, où il remettait en doute sa continuité à la tête de l'équipe parce qu'il avait du mal à se détacher émotionnellement de ce que lui ont apporté ses joueurs, en l'occurrence une Copa América, une Coupe du Monde. Vous, est-ce que c'est la même chose? À quel point il est compliqué humainement, émotionnellement, de vous détacher des joueurs qui vous ont fait remporter, alors pas vous personnellement, mais la Coupe d'Afrique des Nations il y a 4 ans, et puis la Coupe d'Afrique, celle au Maroc. Merci, coach.
3: Déjà, merci de reconnaître qu'on est champion d'Afrique. Et voilà, c'est sûr, c'est pas du tout facile, voilà, humainement, parce que quand même ça compte, même si on sait qu'on fait un métier un peu qui ingrat, qui parfois faut ne pas se souvenir de d'hier. Mais moi, je pense que c'est important, surtout que des gens qui ont tout donné pour leur pays, parfois faut réfléchir à ça, parce que on veut nous faire robotiser pour enlever l'aspect humain. Et moi, je trouve que non, l'aspect humain compte toujours. Mais après, quand on a le costume du coach, on doit être droit dans ses bottes, à faire les choix judicieux qu'on pense que ça peut nous apporter. Après, quand on se trompe, on accepte. On avance, mais après l'aspect humain pour moi est très important.
2: Okay. Yes, someone who hasn't taken the floor yet. Yes, right there, gentlemen.
20: Bonsoir, coach. Momodou Ndiaye, journaliste à TFM. Coach, j'ai une question. Ces temps-ci, surtout dans cette Coupe du Monde, on a beaucoup parlé des relations entre le sélectionneur et les cadres. C'est quoi exactement la relation entre Pap Thiaw et les cadres? On a vu, même à la séance, lors des séances d'entraînement, vous discutez.

0: C'est sûr que les cadres, je parle beaucoup avec eux, mais c'est comme tous les autres, hein. Donc, je suis comme ça, j'aime échanger, j'aime voir leurs ressentis et leur parler. Et ça c'est bien dans mon management, comme je l'ai toujours dit, hein. C'est participatif et faut qu'ils soient plus concernés et c'est bien. Mais après, comme je l'ai dit, je pense que votre question est un peu malice, mais c'est pour vous dire que le choix me revient toujours. Donc, je les prends. Ça, c'est sûr et certain. Après, mentalement, c'est sûr qu'on est prêt. C'est un autre tournant qui commence. On sait qu'il faut gagner pour rester. On va tout faire pour gagner parce qu'on a envie que vous aussi, les journalistes sénégalais, vous restez ici le plus longtemps possible. On voit que le travail merveilleux que vous faites et on a envie de rester encore ici le plus longtemps possible.
1: Okay, thanks, coach. I think we have just 5 minutes to go, right? Let us give the floor to the gentleman.
2: I'm Nico Antoun with Area Sports Network. Welcome to Seattle. More of an easier question here. Since arriving in Seattle, what are your guys' thoughts on the city, the general area? Tomorrow is supposed to be a bit colder than the other World Cup games that the team has played. So I'd love to get your thoughts on just the overall area.
0: Oui, bonsoir. Ouais, c'est vrai que au niveau de la température, c'est idéal pour jouer au football. Et c'est magnifique, cette ville est magnifique. Je la connais bien, je suis déjà venu une ou deux fois. Et aujourd'hui, comme je l'ai dit, la température est idéale pour jouer au football. Et donc, j'espère que demain, on aura du beau public. Espérons que le Sénégal sera vainqueur à la fin du match.
1: Thanks. Okay, he's insisting. Okay, let us give him the floor and then that will be the last question.
3: Merci beaucoup. Bonsoir, coach. Mamadou Diop, RTL, Sénégal. Coach, j'avais une parenthèse sur un joueur, Ibrahim Mbaye. Lors du dernier match, il était titulaire, mais apparemment, sa prestation n'a pas été à la hauteur des attentes, d'où son remplacement. Cela vous donne-t-il raison de dire qu'il est plus efficace lorsqu'il entre dans les dernières minutes du match plutôt que lorsqu'il est titulaire?
0: Oui, bonsoir Mamadou, je pense. Non, Ibrahim est toujours prêt pour démarrer, ça c'est sûr et certain. C'est un joueur qui nous a valu toujours satisfaction. C'est sûr, on a l'habitude de le voir délivrer une passe décisive ou bien faire nous apporter un penalty ou bien marquer derrière. Le match dernier, malheureusement, il n'y a pas eu ça. Et nous, on continue à lui faire confiance. On sait ce qu'il peut apporter à cette équipe, comme tous les autres joueurs. Voilà, faut les encadrer, c'est des jeunes joueurs. Et on sait qu'on aura besoin de lui. Peut-être demain, il sera titulaire ou bien il va arriver. Donc, espérons qu'il fera meilleur que le dernier match parce que lui, ça se voit que quand je l'ai vu à la fin du match, il n'était pas content de lui. Donc, voilà, mais après, c'est ça le football. Je pense qu'il apprend et il continue à montrer des belles choses. Espérons que demain aussi, ça sera le cas.
1: Thank you so much, coach.
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2: Coach?
4: La même chose que Charles. Non, mais le temps que ça m'arrive en plus, la traduction, mais il a tout bien répondu.
2: Voilà. Christophe.
5: Bonjour, Christophe Franken de la DH. Une question pour vous. Pour Monsieur Garcia. Et non, vraiment pour Charles. Monsieur Garcia, d'abord, la dernière fois qu'on a joué ici à Seattle, la hauteur du gazon vous avait déplu. Vous avez demandé de la recouper, mais ce n'était pas suffisant. Est-ce qu'ici vous avez été attentif à ça? En een vraag voor Charles. Nu je speelt als spits, geef Romelu Lukaku echt advies qua afwerking. Sorry. Voilà.
4: On n'aura surtout pas la même température au moment où on va jouer. Ils annoncent couvert et pas très chaud. Et franchement, c'est la meilleure nouvelle pour les joueurs et pour le jeu. S'il pouvait pleuvoir un petit peu, ça arroserait même la pelouse. Mais bon. On n'influe pas spécialement sur la météo encore aujourd'hui, donc on va jouer dans les conditions qui seront les nôtres demain à 13h, mais ça sera des conditions vraiment bien meilleures que contre l'Égypte, où à cause effectivement de la forte chaleur, la pelouse était tout de suite sèche après l'arrosage, et c'était compliqué d'avoir un jeu fluide, accéléré. Voilà, je ne suis pas encore allé voir la pelouse, mais on va aller la voir juste après là, avec Charles.
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6: In the back, Andrew Destin with the Associated Press for Rudy. Question, Zeno DeBast's availability, what is that looking like for tomorrow? 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Thank you.
4: Zeno va de mieux en mieux. Il fera partie du groupe demain. Après, évidemment, il s'est pas beaucoup encore entraîné avec le groupe. Et puis, il faudra un petit peu de temps pour revenir à 100% de ses qualités et de son potentiel. Je dirais que c'est vraiment pas un problème, dans le sens où depuis le début de la compétition, on se caractérise par une solidité défensive plus qu'intéressante, que ce soit avec la charnière Mekele Ngoy ou avec Théat et Mekele. Donc voilà, moi je suis très content d'eux. On a Connie De Winter qui est là aussi, qui joue dans un grand club et qui pourra nous aider. Donc on est tranquille de ce côté-là. Après, content que Zeno soit de retour, comme c'était un peu prévu après les poules. Voilà, en football, on ne sait jamais, les choses peuvent aller vite. Mais pour demain, on n'aura évidemment pas besoin de lui, à moins qu'il y ait une catastrophe. Surtout nos centraux, mais bon, ça devrait aller, je pense.
2: Gentlemen.
7: Et bonjour. En français pour Garcia et en anglais pour De Kerler. Bonjour. Et vous êtes ici depuis le début de la Coupe du Monde. Et donc, vous êtes très bien acclimaté. Et c'était un avantage pour vous. Et pour Charles de Kettler, do you think you are a favorite tomorrow?
4: Ben nous, on est acclimatés, oui, c'est sûr. On est arrivé le 13 juin, donc ça fait un petit moment déjà. On a eu la possibilité de jouer contre l'Égypte déjà ici, dans ce stade. Après, comme je vous l'ai dit, les conditions météorologiques étaient vraiment différentes. On est très content demain que ce ne soit pas les mêmes que la dernière fois. Parce que jouer à midi, à 13h, c'est déjà pas simple. Si vous jouez en plus sous un soleil de plomb, c'est compliqué. Demain, c'est pas le cas du tout. On a pu rester surtout en finissant premier, on a pu rester sur notre camp de base et donc continuer ici l'aventure, jouer les 16e de finale ici. On n'a pas à voyager, donc c'est pas un grand avantage, mais à la limite, c'est aux Sénégalais que vous devez poser la question de savoir si pour eux c'est un petit peu plus compliqué de voyager et de venir jusqu'ici. Nous, effectivement, les joueurs ont digéré le décalage horaire, les 9 heures qui sont jouées sur la côte ouest, c'est vraiment le gros inconvénient, c'est beaucoup, beaucoup de décalage. Mais bon, ça, maintenant, c'est derrière nous depuis un moment.
1: For me, I don't think it matters who's the favorite. It matters that we have confidence in ourselves and that we are sharp tomorrow to just go win this game because yesterday showed us that to be favorite or not, it doesn't matter. We need to go to the game with to be alert and sharp to win the game.
2: Pieter Jan dan toch.
8: Pieter Jan Kalkoen, du journal Nieuwsblad. Une question pour le coach. Une question assez simple ou peut-être difficile, mais je vous la pose avec un clin d'œil. Hans Van Aken, va-t-il commencer le match, oui ou non?
4: Ben c'est pas très important qui va commencer le match. L'important, c'est l'équipe. L'important, c'est pas seulement le 11 de départ. Vous êtes aperçu que on vient de jouer 3 matchs et à chaque fois, les 5 remplaçants sont rentrés. Parce qu'on a de la qualité sur le banc, parce que je peux faire des choses différentes avec ceux qui sortent du banc, ceux qui montent au jeu, comme vous dites, en Belgique. Et je peux rendre l'équipe plus offensive, plus athlétique, plus défensive, plus rapide. J'ai pas mal de solutions sous la main et je compte bien m'en servir encore demain. Donc évidemment, ceux qui débutent devront jouer en équipe et donner la meilleure version de la Belgique. Mais on a des ressources sur le banc. Pour l'instant, on a gagné grâce au groupe. J'en veux pour preuve que contre l'Égypte, sur tous les buts qu'on a marqués, Romelu venait de sortir du banc quand il a poussé, on va dire, un défenseur à marquer contre son camp. Et puis Alexis et Romelu ont aussi marqué quand ils sont sortis du banc contre la Nouvelle-Zélande. Donc c'est ça que j'attends d'eux. Et c'est aussi ça que j'attends d'un Amadou Onana, d'un Raskin. Parce que là, je parle des matchs qui viennent d'avoir lieu. Quand ils sont rentrés, ils ont solidifié l'équipe. Après, s'ils débutent le match demain, ben, l'équipe sera plus solide d'entrée, ça c'est sûr.
2: Ludo.
9: Ludo Renoir du journal Nieuwsblad en français. Une question générale, mais il faut la poser. C'est comment vont nos joueurs? Ils sont tous aptes à jouer? Et deuxième, l'ambiance, c'est comme le match contre la Nouvelle-Zélande ou c'est encore plus de stress?
4: Non, franchement, avant la Nouvelle-Zélande, il n'y avait pas de stress, mais je préfère que Charles réponde à cette question-là. Moi, je vais répondre plutôt à la première. L'important, toujours pour un coach, c'est d'avoir ses meilleurs joueurs sur le terrain ou dans le groupe. Le pire, c'est d'avoir des joueurs qui sont à l'infirmerie. C'est pour ça que pour l'instant, avant ce match contre le Sénégal, tout le monde est disponible et c'est tant mieux. Ça n'a pas été le cas avant, les trois premiers matchs pratiquement, puisque tout le monde n'était pas à 100% ou tout le monde n'était pas encore bien médicalement. Tout le monde a l'air de revenir bien, mieux. Je pense à Jérémy, Romelu progresse. Charles, j'ai l'impression que son problème est derrière lui. Donc voilà, il y a plutôt une harmonie positive là sur les joueurs à disposition. Charles, tu veux répondre sur l'atmosphère? Est-ce que c'est plus stressant avant Sénégal que ça ne l'était avant la Nouvelle-Zélande?
1: On est tout le monde tranquille, mais on sait que c'est un match important et c'est aussi la bonne manière pour vivre avant un match.
2: Gentlemen on the far right.
10: Hi, a question for the coach, please. Ben Fisher from The Guardian in English. Just following on from that, really, what has that game done in terms of the margin of victory, in terms of the confidence? And does it feel now like the tournament really is starting for you guys after a bit of a frustrating start? Thank you.
4: On voulait finir premier du groupe, on a fini premier du groupe avec on aurait aimé gagner plus de matchs, évidemment, tous les matchs. Après, on ne va pas refaire l'histoire de notre Coupe du Monde, mais l'important, c'est d'être sorti de la poule d'abord, d'avoir fini premier, certainement, parce que ça nous laisse à Seattle plus qu'autre chose. Et maintenant, on sait que c'est élimination directe. On sait qu'on joue la meilleure équipe des troisièmes de toute cette Coupe du Monde. Je vous rappelle que le Sénégal était avec la Norvège et la France et l'Irak, mais donc avec deux grosses équipes. Voilà pourquoi certainement ils auront aussi fini troisième. Mais bon, je dirais que peu importe, parce que pour aller loin dans une Coupe du Monde, il faut battre des bonnes équipes, voire des très bonnes équipes. Donc voilà, Sénégal se présente à nous, on veut être en huitième de finale et on fera tout pour.
11: The three last questions for the gentleman there, the lady and the gentleman there.
12: Bonjour coach, Mahmoud Gueye du Média Tagat au Sénégal. Dans votre carrière, vous avez dû croiser le sélectionneur Pape Thiaw à Saint-Étienne, aussi Idrissa Gueye quand il était à Lille. Comment vous voyez cette rencontre contre le Sénégal? Aussi, par rapport à Amad Onana, qui est un joueur originaire du Sénégal, comment il se sent à l'approche de ce match?
4: On a beaucoup de fraternité, beaucoup de complicité avec les joueurs sénégalais, ça c'est sûr. Moi en particulier, puisque j'ai participé au début professionnel de Pape Thiaw, j'étais dans le staff à Saint-Étienne. On était un peu en difficulté devant parce qu'on avait des blessés. Et comme moi je suivais les jeunes du club, j'avais dit à Robert Nouzaret, que je salue, qui a été quelqu'un de très important pour moi, je lui avais dit, écoute, tu devrais regarder parce qu'on a un jeune Sénégalais là, Pape Thiaw, vraiment, il a des qualités incroyables. Prends-le dans le groupe, fais-toi ta propre idée. Pape, il est venu dans le groupe et puis il a montré à tout le monde quel joueur c'était. Et du coup, il a joué, il nous a beaucoup aidés. Et c'est marrant parce que moi, j'avais un peu perdu ça de l'esprit, évidemment. Pape, je l'apprécie beaucoup, mais je me rappelais pas que j'avais contribué au fait qu'il débute à Saint-Étienne. Et quand on s'est vu en décembre au tirage au sort de la Coupe du Monde, on s'est bien évidemment embrassé. Et puis Pape m'a rappelé ça, que j'avais beaucoup compté sur ses débuts. En fait, il doit sa carrière qu'à lui-même en tant que joueur, parce que c'était un joueur formidable, un attaquant formidable. Et puis en tant que coach, parce qu'il a gagné la Coupe d'Afrique des Nations avec le Sénégal, et c'est quand même quelque chose de grand. Voilà, c'est une bonne personne, je suis content pour lui. Après, je vais le battre, donc tant pis pour lui, mais je vais le revoir avec plaisir. Et puis Ghana, Idri Gueye, c'est encore plus, parce qu'avec lui, non seulement je l'ai fait débuter quand il est arrivé avec Pape Soaré de l'Académie d'Yambar, quand ils sont arrivés au LOSC, il a commencé avec moi en pro, on a fait le doublé avec le LOSC, il a joué la finale de la Coupe de France alors qu'il était tout jeune, il avait 20 ans, 21 ans. On est lié à jamais avec Ghana, et voilà, je vais lui faire un gros câlin avant le match, un gros câlin après le match, et je crois que je serai son pire ennemi pendant le match. Voilà. Et Amadou, oui, effectivement, il a des origines sénégalaises, il a le logo de la Belgique sur le cœur, et lui aussi il va défendre ses couleurs avec beaucoup, beaucoup d'entrain, et il sera toujours temps avant le match et après le match de fraterniser, bien évidemment.
11: The lady there.
13: 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Coach, I know you said that the answer was a good one, but I do want your opinion regarding the European teams losing yesterday, and kind of what that might have done as far as the outlook of this match tomorrow.
4: Toutes les équipes ont leurs problèmes. Ça démontre une chose surtout, c'est qu'il n'y a aucun match de facile. Je pense que Charles l'a déjà dit, ou alors c'était dans les interviews d'avant conférence de presse. Il n'y a pas de petites équipes. Sur le papier, vous avez beau être favori, comme l'était l'Allemagne, et puis finalement c'est dur et vous perdez. Parce qu'en fait, à partir du moment où on rentre dans les éliminations directes, il n'y a pas un seul résultat utile, il y a deux résultats utiles. Si vous gagnez, vous passez, mais si vous faites nul, vous pouvez aussi passer. C'est ce qui est arrivé au Paraguay. Pour Maroc-Pays-Bas, c'était différent parce que c'était beaucoup plus équilibré. Le Maroc a été dominateur, les Pays-Bas ont été très défensifs. Et après, ben, ça s'est joué au tir au but. Mais bon, avouez qu'on a jeté un œil en travaillant, nous, sur notre préparation de match. Mais on a plutôt vu le résumé à la fin quand il était tard et qu'on allait se coucher. Et on a simplement travaillé, nous, sur l'étude du Sénégal, le fait de peaufiner aussi notre plan de jeu, nos forces, s'appuyer sur ce que la Belgique doit faire. Parce que la priorité, c'est ça, c'est nous s'appuyer sur nos qualités, étudier l'adversaire pour voir où sont ses forces et ses faiblesses, appuyer là où ils sont faibles, où ils sont plus faibles, parce que toutes les équipes ont des faiblesses. La Belgique en a, le Sénégal en a, la France en a, l'Espagne en a, tout le monde en a. Et si vous arrivez à profiter de ça, ben vous prenez un petit avantage pour éventuellement gagner le match. Et puis on sait qu'ils ont des forces, bien évidemment. On fera en sorte qu'ils les utilisent le moins possible.
11: And the last question for Peter.
14: Peter van den Bent, Sporza en français pour Monsieur Garcia. Bonjour. Une petite question pour le match de demain. Dans quelle mesure, pour vous, c'est important d'ajouter à votre équipe de la taille, la force physique pour contrer la taille et la force physique du Sénégal? Et est-ce que, deuxième question, est-ce que c'est pour un match comme demain que vous avez fait l'essai contre la Croatie?
4: Bah, tout est possible. L'avantage d'avoir utilisé ce système de jeu en Croatie, c'est qu'on sait qu'on peut l'utiliser avec bonheur. Ça peut être une possibilité demain, au départ du match, en cours de match. Ça fait partie des plans B, des plans C qu'on doit avoir. Après, pour l'instant, je pense que sur 17 rencontres depuis le janvier 2025 où je suis là, je pense qu'on est sur 16 rencontres sans défaite. Donc il faut surtout s'appuyer sur ce qu'on fait de bien. Voilà, Charles en fait partie, ce qu'on fait de bien par exemple, parce qu'on l'a un petit peu positionné en numéro 9, en avant-centre, et il le fait magnifiquement bien. Sa dernière rencontre le démontre. Les buts, les assists, ça viendra en temps et en heure, mais grâce à lui, on a pu aussi marquer 5 buts par rapport à son travail, ses déplacements, etc. Donc voilà, ce qui compte, c'est ça, c'est pas spécialement... demain, si on sera sur le même thème que l'équipe du Sénégal, c'est une équipe forte physiquement, c'est une équipe qui va vite, mais c'est aussi une équipe complète, qui défend bien, qui a de la technique, etc. Nous, il faut qu'on soit à notre meilleur niveau, et à notre meilleur niveau, on peut battre n'importe qui. Voilà.
11: Thank you very much. Merci beaucoup.
15: Deuxième but dans le tournoi. Dans la vie de Boulaïa, les Lions sortent de leur tanière. C'est Valencia qui marque, qui égalise un partout entre les deux équipes.
16: Et c'est terminé. Le Sénégal a encore à faire dans cette Coupe du Monde. Jared Huff, Sénégal pour cette victoire. La première des Lions de la Teranga, la première du continent.

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0: Alors ça, c'est du son africain. La texture musicale est composée des séquences d'une batterie grondante et d'une guitare incendiaire. Une très belle voix se pose là-dessus. Et ça donne du son loin du pim-pom. Hein. C'est conçu pour la danse. Ah oui, l'Afrique centrale est à l'honneur.
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1: Abdoul Aziz Jigen Chor Abdoul Aziz Pir Abdoul Aziz Jigen Chor Abdoul Aziz Pir Abdoul Aziz Ban de la télévision nationale Adama Thiam excellent caméraman merci beaucoup mon frère c'est un pur produit de la RTS 4

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2: Ndaysan alors depuis sang ma ngi leen di dégg yeen ngi évoquer la journée de Yass nga xamantene tay fi ci village de la village de la Coupe du monde ñi ngi fi ak ñom justement pour parler de cette journée très spéciale on rappelle que on est en compagnie de plusieurs de nos partenaires qui sont là mais tay nak spécialement journée bi wa Yass lañ ko jaglel motax ñu def déplacement bu nu mel ñew fi waxtaan ak ñom à tous les auditeurs qui sont scotchés et connectés on vous souhaite la bienvenue sur Radio Sénégal et sur Dakar FM on est là on vous le rappelle en direct de la place de la nation ci li nga xamanteni boy village bu RTS amal bobolegi une belle aventure aujourd'hui on rappelle aussi le match du Sénégal qui fera face à la Belgique ñandam ci Lyon Sénégal yoyep dafa bok ci journée 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
2: Belgique.
3: C'est ça.
2: 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Alors on parlait d'une journée très spéciale bi nga xamanteni tay ñu ko jaglel Yass ku ne xamne ni auparavant mu nekkon Tigo nekkon Free mu nek nak li nga xamanteni je pense que sénégalais ñu koy commencer à adopter petit à petit surtout avec ces changements de nom déjà pourquoi ce choix parce que c'est très important comme question du ñak nit ñi di laaj tout le temps ñuy gis ngeen di changer et tout lan mo waral lu mel nonu
3: D'accord, comme effectivement la dernière fois j'ai eu à le dire, donc changement est dû dans le à orientation commerciale, à choix commerciaux. Donc chaque fois des nek lohomu tana des nek ben renouveau, des nek ben lancement, ben élan boubesse. Donc le choix de Yass particulièrement, déjà il faut savoir aussi que Yass c'est un grand groupe. Bo xamantene ce n'est pas seulement Sénégal. Yass mingi Madagascar, Yass mingi Tanzanie, Yass mingi Togo, Yass mingi Comor. Donc tay ni on est dans un dañ nek ci ben lancé ci ben élan bo xamantene tay Yass veut être leader dans le secteur bu ñu nek moy télécom té on est ñi ci position bu baax bo xamantene pour mëna yegg ci position leader bobu ñu bëgg yegg. Donc Yass tay c'est une expression qui parle à tout le monde hein. Parce que boy xol biñ koy lancer ñun dafa am ay affaire yu ndaw yo xamantene ci lañuy naté le public a capturé li ngi leen communication bi ngi leen bëgg jallalé donc dañuy togn bobu légui nañu yassa ginar yassa ki donc c'est pour dire que né sénégalais yi capté nañ ko té ils l'ont intégré adapté nañ ko donc loolu luñ ci bëggone am on l'a eu et puis ils savent que né Tigo Yass moy Tigo modon Sentel modon Free ba yex ci tay ni bias parce que tay batay client yi ils communiquent ñu ci bari en termes de Tigo donc pour dire que ils ont assimilé toutes les marques pour xamné que c'est la même maison c'est les mêmes offres et services yi nga xamantene on les a améliorés mom lañuy proposer sénégalais justement pour le bénéfice de tout le monde.
2: Alors, on voyage aussi un peu partout à travers le Sénégal. Jackson, on voit les tournées que vous êtes en train de faire. Est-ce qu'aujourd'hui, Yas veut vraiment être la marque de la jeunesse?
3: Est-ce que je peux vous prendre? Est-ce que
2: on voit que vous êtes en train de faire des tournées et souvent tournées de Niguis et Khalenyoy Nek, tu autres, souvent Nyongendi Gano communiquer. Est-ce que tu as vraiment être la marque de la jeunesse que vous avez adoptée?
3: Oui, justement. Boy Holtei Yas déjà, c'est une population. Boy Holtei, c'est une population de jeunes. Donc la grande cible de Yas Tei, c'est les jeunes. Ce nous commerciaux et les jeunes le nous, les employés pour la plupart c'est des jeunes. Offres et services y ni proposés. Le plus souvent c'est adressé à la jeunesse Tei. On sait que le Sénégal Tei, la jeunesse c'est une très grande partie de la population sénégalaise. Donc tous les offres et services y ni proposés, du coup d'ailleurs laisser toutes les plateformes y ramener même les jeunes y utiliser tout ce qui est TikTok, tout ce qui est Facebook, YouTube. Donc t'as une génie les ni wakal. Donc dilen proposer tous ces offres et services là. Du coup d'ailleurs aussi par un service qu'on appelle Yas le Flow. Tay dafa nek ben plateforme bo xamanteni jeune ñi ci mëna gis seen bop day am ay gaming day am ay vidéo day am ay musique il y a toutes ces rubriques là ba nga xamanteni Yas tay jaglan nako jeune yi pour que réellement ñu mën ci gis seen bop et puis day jaar ci offre puisque les offres tay dañ ko def à un tel point que né tay pratiquement je peux dire que n'importe qui a aux offres et services de Yas par rapport à justement le prix qu'on a fixé nga xamanteni c'est abordable pour tout le monde.
2: En parlant d'offres et de services, on va évoquer forcément cette journée très spéciale. Bi nga xamanteni yeen lañ ko jaglé dem lay baye ak Mama Ba mu dugg ak yow ci li nga xamanteni moy journée bi parce que je pense que sénégalais yépp ngi xaar offre yu spéciale yi nga xamanteni du ñak ngeen jaglél ko surtout la jeunesse.
4: Merci beaucoup Maxime. 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
3: 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reculés ci Sénégal ñi nga xamantene suñu ndessane suñu wuji historique yi dañ ko xawoo dañ leen xawoo laisser en rade ñu xamna ñoñu ci Sénégal lañu bok. Ils sont un peu partout, c'est le Sénégal, n'est que dans le monde. On a pris ces zones les plus reculées là, nous avons fait une antenne. Donc, nous avons fait une population dans ces zones-là. Nous avons fait une c'est des Sénégalais, ils ont droit à accès à ces nouvelles technologies qui leur permettent de jot sen mbok yi fu nek ci Sénégal lolo waral tay Yas dem tay ci all bi dugg ci dans toutes les zones les plus reculées lolo waral tay ni bo démé bo nit ko djel amna numéro Yas mom lay connecté wo mom lay woté puisque connexion bi fofu mo gëna neex puisque dañ leen jaglél ay antenne 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
3: Tout à fait, effectivement. Lu am solo la. En fait, li waral souvent on est très présent ci au niveau des marchés, au niveau en tout cas des grands rassemblements yi nga xamantene day am ay nit. Dañu xamné que le Sénégal comme ñuko ñëpp xamé, le secteur primaire dafa occuper une très grande partie. Donc c'est des gens yo xamantene le plus souvent amuñu jot duñu sen liguey du len may ñu mëna joggé fa bayyi sen liguey dem ci agence et tout ça. Lool moy waral ñun on a dafa am den luñu liguey bo xamantene chaque jour suñu ndaw yi dañu nek ci ben car dem ben lieu bien précis, bien défini par rapport à un planning ou bien par rapport à des actions yo xamantene c'est des actions yu ñuy def par rapport à des urgences et tout ça, mais dans tous les cas lu ci ëpp dañ koy planifier. Donc lool moy waral ñu dem fekk ci nit yoy ci marché yi ci bërebu liguey kay yi, donc di leen jaglé non seulement di leen jallalé communication bi, di xol sen ay problème tamit di koy solutionner, et puis aussi di leen indil ay cadeau yo xamanteni parce que tamit tay dañuy liguey on fait de bénéfices, mais bénéficier tamit dañuy def tout en tout ba nga xamanteni dañ koy déllowat ci population à travers justement les jeux yi ngay wax, à travers les cadeaux yi ngay tuddu. 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
2: Alors, madame, on va juste nous rouge qui journée bouteille parce que on voit beaucoup de gens sont là, beaucoup de gens vont venir après pour suivre le match qui l'inga ramanténé moi village binga ramanténé RTS Nokofi. Alors, l'année prévoir pour public binga ramanténé mon fini ou parce que connaît Yass ou forcément et offre l'année moi taille l'inga ramanténé moi offre une diagonale sénégalais spécialement l'inga ramanténé on est fini de faire journée.
3: D'accord. Bon tay ni boy xol dañu lancer ay offres spéciales yo xamantene c'est par rapport aux clients pour que ñu mëna gëna justement bénéficier des services et des offres et services de Yass à travers la communication télécommunication. Donc tay on a lancé ñu wax Ilimax, c'est Ilimax à 3000 francs. Da ngay am sa 24 giga internet, am sa 300 minutes d'appel yo xamantene mën nga woté vers toutes les destinations avec une qualité de réseau bo xamantene franchement tay ni ben dotuko naptalé. Et tay ni particulièrement par rapport ak tay Coupe du monde dañu déployer tay ci esplanade bi ci mbéd bi am nañ fa ay jeux yuñ fa prévoir yo xamantene nit ñi dinañu mëna ñëw non seulement pour jël ay informations mais aussi pour mëna tenter sen chance à travers des jeux de ballon, à travers des jeux de roue yoy tourner. Donc on a mis réellement un dispositif tay ba nga xamantene xalé yi mag yi ndaw yi ñëpp mëna ñu gëna mëna s'affronter avec Wayas et puis tenter de gagner, de tenter leur chance au niveau des jeux qui sont proposés.
2: Alors, merci beaucoup. Alors, ci li nga xamanteni joxe ngeen ko comme information. On a juste des invités, tous les gens qui sont à l'écoute, tous les gens qui nous écoutent actuellement à venir profiter de cette journée ci jeux yi nga xamanteni yeen ngoy wadjal et puis offre bu spécial bobu non nga xamanteni. Je pense que tay dina intéresser sax ñi nga xamanteni ño tam de suivre match bi ci digital ou RTS da ñu mëna am connexion comme niñ ko bëggé su ko défé mëñ ko sétane ci nu mu gëna yombé. Merci beaucoup.
3: Merci à la RTS, merci pour cette bonne collaboration. Ñuy ñaan ñuy ñukoy gëna sentu parce que c'est important, parce que tay RTS c'est une vitrine bo xamantene c'est national, c'est international. Donc merci beaucoup à la RTS et tous les partenaires qui sont ici.
2: Mesdames et messieurs, 15h, 18 minutes sur Radio Sénégal et sur Dakar FM. On est toujours au cœur de cette belle aventure lancée par la RTS. Finga Khamanteni, moi, village de la Coupe du Monde, comme l'une Kodopé, Fiti, place de la Nation. Doudoumbaï, Rajbekaï, Folen Fete, Nakangen Toge.
0: Ndaysan, mais Maxime.
2: Wow.
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0: 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Merci beaucoup encore une fois. Aïcha, le gars est bigal gars tu dis soit.
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1: naru kadior bangi ni ak le son afrobeat qui est le style de musique le plus écouté. C'est une texture musicale africaine qui a dépassé les frontières du continent, soutenue par des plateformes streaming comme Spotify et Boom. J'ai oublié l'autre plateforme. Et je veux dire que le genre musical se structure avec des productions et des artistes nouveaux. Et le son est très bien apprécié, même par les Américains. C'est du tout bien beau. Moi, j'adore. Ah, mais oui. Moi, ça fait danser Bamba, ça fait danser Cheikh Diop, qui dit ouais, que la vieillesse est un état d'esprit. Il danse de l'afrobeat.
2: Yes.
0: Afrobeat.
2: Alors, c'est sur ces belles paroles de Hash Bekai que nous allons se dire au revoir. Il est 15h30 minutes.
0: Inch'Allah, 18h, 19h, Inch'Allah, le temps d'esquisse pour Dignon.
1: Au cas où, s'il n'y a pas match nul et prolongation, tir au but, on va se retrouver. Et si c'est le cas contraire, on risque de suivre l'aventure avec les Congolais.
0: Aïcha Mignon, merci beaucoup, Bekay Mamagay. À partir de 18h, midi et soir, 19h. Aïcha, merci beaucoup.
1: Merci, ciao.
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1: bon Angleterre moy favori waaw parce que timit comme li nga wax buñu xolé sur le plan palmarès sur le plan statistique comme sur le plan individuel aussi c'est tout à fait normal ñu def Angleterre favori parce que tay amna ay joueurs yi nga xamanteni bi ñuy jouer dans de très grands clubs
0: tout à fait oui
1: voilà ñen ñi aussi vraiment ils ont des trophées individuels yo xamanteni bi peut-être joueur congolais ken jëluko en reculance les Bellingham voilà ak Manchester Harry Kane Rashford am nga équipe bi nga xamanteni bi voilà ni gis nga sen Madueke mi doga jouer mo jugé finale Ligue des Champions bi Rice mo jugé finale Ligue des Champions bi voilà Henry Kane mi nga xamné mo dara nek soulier d'or 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dernière journée mu ñew gagner 3-1 avec un double de Wissa bi nga xamanteni bi mi ngi jouer Newcastle xamna anglais kon donc yaakar na ni mom warna mëna dimbali tay équipe Congo vu que championnat bobu lay jouer kon donc amna yaakar ni leni xaar ci Congo lay war nañ ko mën def mais encore une fois rek ñaari équipe africaine yi éliminer yeup Benoît, il faut revoir les matchs.
0: Oui.
1: Manque d'expérience, les Niaké. Afrique du Sud, arrêt des jeux. Côte d'Ivoire, même chose. Kon donc, je pense que nous, ce qui nous sort de la taille, c'est concentration. Parce que si nous réussissons les scènes en temps, si les Anglais ont fait un tir, ils ont fait un tir. Nous avons un match qui nous a fait un tir. Mais nous avons aussi un pressing haut les Anglais. Parce qu'ils nous poussent à ce que nous devons faire des erreurs. Et si nous devons faire des erreurs, sincèrement trio d'attaque bi ñu gis tay ci Angleterre mi Harry Kane ci kaw Rashford ak Madueke
0: ak
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0: 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Angleterre mom moy favori mais comme suñu doré match bi lepp ci terrain lay xew RDC amna ay chance am bu baaxa ba surprendre cette équipe anglaise parce que tout simplement sur le RDC joto woné surtout on a vu un Yuan Wissa bi nga xamantene nek ci wala ci forme bu baax bi nga xamantene dina permettre ñi di wa congolais ñu am ci yaakar mais ya aussi Noa Sadiki mom xamantene itam pas mal itam mais est-ce que RDT itam mën na sukkandiku ci défense bi surtout ak Chancel Mbemba défense bi nga xamantene c'est vrai que dem nañu mais quand même mën nañ am yaakar ci ñom ñu té attaque Angleterre bi
1: waaw mën na nek parce que xolal gis nga défense Congo bi Mazuaka mo fa nek mi nek Sunderland Wan Bissaka gis nga mom timit mo ngi nek Angleterre voilà mo ngi nek West Ham so xolé Mbemba mom timit mo ngi nek Lille France so xolé Twenzebe mom mo ngi nek Burnley kon amna ñett défenseur yi nga xamantene bi ñu ngi jouer championnat Angleterre kon donc c'est à eux aussi de donner le bon ton de rassurer le gardien parce que encore une fois ñun problème africain yépp d'après les analyses qu'on est en train de faire sur équipe africaine moi
0: à
1: chaque fois rek c'est le même mot qui revient moi manque de
0: concentration.
1: Parfois elle est ñu japp ni équipe collectif mo upp solo individuel dañuy toll fo xamanteni bi tout le monde se fait voir ñeppay bëgg jouer ñeppay bëgg jouer on a vu le Maroc naron na ñak match bi kérok entraîneur bi mu jugé lolo wax Hakimi mëno nek le leader le capitaine d'équipe tu te permets nga guen 3 contre 2 yow nga ne yow ya dougal bal bi c'est parce que yow ya nek Paris Saint-Germain 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
0: dede
1: il faut jouer avec les autres parce que li am solo moy équipe bi gagner Maroc mais il a été aussi un bon exemple accepté woowat gay la preuve gis nga yalla lim ko tek dafa raté penalty gay dug ñew 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
0: c'est vrai
1: te likoy indi nak moy liñ leen wax rek solidarité bi parce que ak système bi anglais di jouer ils vont souffrir derrière avec les trois là plus Bellingham sen ginnaw dina metti trop et puis au niveau du milieu terrain aussi am nañ ben Anderson bo xamanteni bi c'est un pitbull mo nek Nottingham Forest et plus Rice bi nga xamne mo nek Arsenal Rice non seulement waxuma sur le plan jeu mais sur le plan CPA les balles arrêtées forum là
0: mën
1: nako do direct comme mën na def un bon centre kon donc ñom la première chose biñu ñëk def moy essayer de gagner la bataille du milieu buñ len bayil dara il faut les pousser toujours ñu jouer derrière parce que timit conservation bi nga xamanteni bi sa ginnaw rek nga koy jouer pour lool amul problème mais conservation bi and ak progression jëm ci kanam attaque placer lay mujjude te lool 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
0: ouais
1: Angleterre mën nañu sokku du monde am 3 matchs 3 victoires gën 8e de finale tok
0: tout à fait ouais
1: lool dérangé wu len on l'a vu même ci coupe d'europe yek yop Angleterre foko joxe favori rek doko reconnaître kon nak donc amna génération bo xam da fay commencer guen ak génération bi dugg so xolé 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guen par la grande porte Henry Kane gagné wul dara ak Angleterre du ligue conférence du dara gagné wul dara kon donc je pense que c'est le moment ou jamais vu que aussi c'est l'un des meilleurs attaquants au monde que mu porter Angleterre aussi jëm ko yobbu ci finale coupe du monde pourquoi pas sax mu gagné ko Ils ont une très bonne équipe hein. Ils ont une très bonne équipe. Il suffit de revenir sur terre, regarder toujours l'aspect défensif parce que c'est ça qui peine là-bas, l'aspect défensif. 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
0: Ouais. Té so xolé sen phase de poule ñom Angleterre dañu am ñaar victoire ak ben match nul. 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équipe Angleterre ko ci ñu del soir yeen résultat yi nga xamantene jot nañ ko nemeku ci walu coupe du monde bi surtout avec cette équipe française nga xamantene demba dafa dominer on va le dire équipe Suède mené ko won ko ko danaka du début à la fin lool motax équipe bi nga xamantene moy équipe danaka France woné bopam né bok na ci nga xamantene modi les favoris ci wal coupe du monde bob peut-être 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
0: effectivement
1: sur tous les plans nak sur le plan collectif sur le plan individuel et sur le plan aussi effectif
0: effectivement
1: France amna effectif bo xamantene bi c'est équilibré poste bo gis rek amna buñu doubler amna voir yo xam sax même waj de ko tripler le match d'hier xolal changement yi France def ils ont sorti les deux latéraux le un milieu terrain et les trois attaquants ils ont 5 changements yeb dugou nañ France 5 changements 3 attaquants genn nañ ak deux latéraux ñu dougal banel arrière gauche dougal arrière droit dougal trois nouveaux attaquants dougal nañ Mbappeta dougal nañ Doué dougal nañ en même sans Serki kon donc nga xamné amna équipe bo xamanteni bi c'est une équipe très très très homogène kon donc demb limu woné ak Suède ah amna yaakaar ni dal na xel ci mondial bi li dessat moy ñom Argentine ñi wax aussi favori la ak Angleterre bi di jé tay ñu xol la lay mujjé parce que demb Suède mom mo door Tunisie moko labali yu metti ko faté labali yu metti ñu nane Suède mais demb Suède pour nga gis len ñu am ay occasion c'est très rare je sais pas est-ce qu'ils ont pas 4 tirs cadrés je pense 4 tirs cadrés lañ am sur 90 minutes contrairement à France ñaata tirs cadrés la am Mbappé rek il a arrêté deux occasions net pareil pour Dembélé, pareil aussi pour Barcola avant mi dougal le but. Donc attention à cette équipe de France. Mais comme nous disons, les compétitions se suivent et ne se ressemblent pas. On va voir contre la Norvège, contre comment dirais-je, le Paraguay, la France d'Indy Watford.
0: 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En attendant, nous avons ce que nous savons, l'ambiance qui prévaut dans ce stade d'Atlanta pour jongante bien xamantene mo ngi am ci digënté danaka RDC ak Angleterre ce que nous on aperçoit les équipes fum nek ni ñom ñi ngi waji dugg ci li nga xamné modi danaka terrain bi. 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

0: 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Coach Birim Koundoul, salam alaikum.
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0: Ousmane Ba, l'homme de Yumble Monek, qui s'est délégué centre de distribution et de modulation. 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Mesdames, messieurs, on va écouter les hymnes nationaux, pas que l'Angleterre, avec la complicité de Dieu Messard.

mon national de l'Angleterre, bien comme Anthony. Schéma de l'unité moins 4-2-3-1 tout à l'heure dans le signe avec le coach Birem Kundul. Maintenant, on va suivre et écouter l'hymne national de la RDC, la République démocratique du Congo, pour Impassi, c'est un gardien de but, l'hymne des Léopards du Congo.

0: national de la République démocratique du Congo, RDC, sol bleu, vous avez fait tout de bleu. 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Alors coach Birim Koundoul légui mang koy wax Angleterre le redoutable Angleterre 4-2-3-1 lañu fassiné jouer système le schéma le bo xamanteni day def ay affaire.
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1: 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parce que liguey kat la Chelsea Ligue des Champions bi muju jël mom moko gagné hein mom la fa fek en même temps bo xolé Paris Saint-Germain aussi ligué na fa ligué bu muccu ay ba ñak final Ligue des 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
0: Merci coach Birim Koundoul Pickford mo nek ci camp yu Angleterre waxna ko légui schéma de 4-2-3-1 lañ fassiné football lay spécé à droite Konza Gueye ci digg bi ak Aurélie mo nek arrière latéral gauche Anderson Declan Rice ñoo nek ci milieu terrain bi deux pistons ci kanam Madueke Jude Bellingham Rashford comme attaquant pointe Harry Kane l'attaquant redoutable des Anglais mo nek ci kaw pour la RDC 4-3-3 mo schéma bi impasse mo nek ci camp Memba Touadjé ñoo nek ci digg bi di axe bi Masueki ak Bissaka ñoo nek ci axe di arrière latéraux yi Moko Mutu Sami ak Sadiki ñoo nek ci milieu terrain bi trois attaquants pointe Wissa Sipenza ak Mbuku ñoo ci nek mu mel nak pour la RDC amna surprise ndax Bakambu tay départ allez c'est parti coach Birim Koundoul donc le ballon mi ngi ci camp yu RDC da fay dem sauver ko gennul Assane Touche Memba mo don dem sauver ballon bu nonou une première touche déjà les anglais dañu télé attaquer la touche rapidement jouée les anglais ñi ngi ci moitié terrain yu congolais les léopards du Congo ñi ngi à droite Jude Bellingham décalé na la bonne passe le ballon n'est pas sorti sauvé né ko le centre récupéré par la défense à entre arbitre né na genn na l'arbitre assistant né na l'attaquant anglais jotul meuna maîtriser ballon bi Declan Rice ah way gennu na bu baakha baax gennu na bu baakha baax Declan Rice surveiller par trois essais déjà les anglais dañu téla attaquer dans ce match pour vous dire que daxatu yomb teji alors coach lan nga yakar dantam ci match bi mo nara am schéma mo nara nek comme schéma ci ñaari formation yi
1: bon d'abord quel que soit alpha aussi so xolé congolais dañuy jouer le bloc bas voilà ou bien le bloc médian parce que awma yakane dinañ ñëmé jouer le bloc haut parce que buñ jouer le bloc haut en cas de perte de balle sur des transitions anglaises rek il peut prendre des buts tan nak buñu télé jël bi mom dès l'entame sinon avant les 15 premières minutes rek dina metti trop ci ñom xam nga Angleterre aussi sen armada offensive bi c'est des joueurs yo xamanteni non seulement dañu technique ak en plus dañu am vitesse mais li gëna am solo tay tay kiñ gëna soxla tay mu def match moy Wissa 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
1: parce que tay defuñu ci ginnaw 3-5-2 so xolé tay 4-3-3 lañ jé 4-3-3 moy wañi nañ ben attaquant ñu duggal ben milieu terrain
0: lol dégagement le ballon est pour les anglais jotul génn sauver nako Rashford delsna ben Harry Kane le contrôle raté nako récupéré par les léopards la passe en arrière delsi vers sa défense Memba joueur ak ki nga xamanteni moy 3 demna à gauche pour aller retrouver Masuaku le une de bien fait na moytu perdre ballon fofu ci kanam anglais Masuaku moko amat day jëm relance ci kaw le retour de l'anglais et c'est une touche pour la RDC 3 minutes déjà et ballon bi taxawul fenn du mel la que coach bi xam ku ndul match bi na ra am solo lay
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1: il a pris tout son temps mënon na dal ci Bellingham bu boba rek ce sera dans les fils
0: jël le risque légui mom impasi le gardien congolais ci kanam jout Bellingham lool nakoy baña foyé le ballon est pour les congolais ñi ngi seen match terrain Harry Kane moy attaqué non décalé à gauche 3-0 le 1-2 bien fait le retour vers Impasi le gardien des léopards c'était exactement Sadiki moko jox ballon bi décalé vers son capitaine Memba délo wat nako le portier Impasi mu jouer à gauche pour Masuaku mi avancer djégné ligne médiane bi le 1-2 Wissa mo ñew non don lacc tankam mu def remise la longue balle vers l'arrière latéral droit Wan Bissaka le ballon perdu récupéré par les anglais on décale à droite Bakhna magay dem duguna ci face bi non raté na son contrôle le retour des congolais la bonne passe Bakhna les anglais ñi ngi conserver ba légui Anderson le ballon vers Declan Rice décalé na à gauche vers Rashford le centre de Rashford ça passe à côté les anglais ñi nek ñu menaçant ci début match bi
1: attention aux pertes de balle surtout ci anglais yi nga xamantene bi dañoo fort ci transition
0: vraiment
1: kon donc congolais aussi nañuy def lu woor parce que timit football la mais aussi passe aussi nit doko passe bo xamanteni bi dang koy mettre dans des difficultés dang ko wara passe à l'aise lolou 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alors que fiñ ko passe c'est pas une passe bo xamanteni bi passe bu woor la
0: une passe rassurée
1: wa une passe très rassurée merci
0: coach Biram Kundul le ballon pour les léopards du Congo avancer wun djel sen vers le gardien Impasi pied gauche le dégager cette fois-ci long dégagement bon match de Coupe d'Alou, il y a pas faute dit l'arbitre. Les Congolais qui réclamaient une faute. Le ballon pour Konza, joué vers Gueye. Delson vers Declan Rice. Bu ñëw ba jégué ci bir axe bi. Declan Rice décalé à droite vers Konza. Complètement vers MPC. La bonne passe, la mauvaise passe de Dumois. Le ballon récupéré par les Léopards du Congo. Memba pour Bissaka. Ñona jël ci ballon Moutou Sami
1: c'est leur poumon hein à chaque fois bu doxé rek da ngay gis équipe Congo bi day dox
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1: gaucher qui joue très bien il joue sans complexe hein
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0: ba swaki à gauche ñi ngi ci match terrain anglais mais avancé wuñ trop le 1-2 Wissa mi ngi ci kaw ligne bi baxna dé le retour de la défense anglaise le pressing
1: là, il faut avancer le bloc c'est comme ça darul ñuy reculer il faut avancer le bloc
0: ouais. Memba long ballon romna mu jall
1: Sipenga
0: le contrôle Sipenga le tir le premier but congolais Sipenga qui ouvre le score à la 6e minute 7e exactement
1: 7e minute Sipenga
0: la RD Congo qui surprend l'Angleterre à la 7e minute bon ballon de Sipenga mu contrôle avec pied gauche lifti ko ak pied droit bi ci premier poteau bi aïe il trompe le gardien Pickford le gardien anglais 7e minute
1: c'est une bonne passe de Mbemba hein
0: Mbemba le capitaine
1: et bo xolé bimu defé passe bi attaquant il a été intelligent dafa effacer
0: mais coach ay Kalidou ya ñëw na japp gi miñ ko
1: je l'avais dit hein favori c'est sur le papier hein
0: la RD Congo qui surprend l'Angleterre à la 7e minute la passe de Mbemba le contrôle de Sipenga ci pied gauche bi enchaîné avec le pied droit qui nax Pickford
1: Sadiki a été intelligent hein mom mo efface balle bi
0: oui
1: Sadiki so xolé mo efface balle bi lolu day tromper défenseur bi et li le gardien ne peut rien du tout
0: parce que xamné Sipenga rek nek mo nek ci gannaaw
1: lire na lolu quoi il faut jouer sans complexe c'est-à-dire période bi nak il faut réussir les deux comment dire ça les deux points essentiels
0: xolal ma jubilé ba xolal ma Sipenga limu def
1: wa li bonne période la tuddu ndjay
0: man dafa roulat la bi roulat la en l'air dafa ñew samp ñaari tanki te brûlé ay way yaram bu nangu moy def lolu coach birum
1: waaw
0: ku sa yaram nangul do def lu ñu
1: mel dédé
0: du bako jëm man du bako
1: jëm ay yow do ko jëm
0: ay xalaat bako long ballon le portier passé du Congo ñeu jël ko
1: ngay larit ba arrêté la
0: rampe jëre moko bot
1: chaque fois gardien mom bu teudé dañuy arrêté
0: dafa daanu samp lo
1: sam télescopage je pense hein
0: mom ak défenseur bi
1: voilà mom Mazouaki nak bo xolé match passé dernier match bi
0: oui.
1: Malgré Congo gagné na mais c'était le maillon faible
0: waaw
1: kéro ko xamou ñu lan la kéro bo xolé dara
0: xolé long ballon
1: bi waaw peut-être
0: aussi c'est bon dégagé dé
1: yo non il joue très bien au pied Pickford
0: il impasse ñeu jël ko
1: dalal très bien au pied c'est le gardien d'Everton c'est le partenaire de Idrissa Gueye
0: aïe dafa daanu sa
1: blouse ah oui
0: heureusement que ci mbagi sax la yam
1: attention
0: en tout cas c'est
1: bonne prise mal. Jusqu'à présent mi ngi téy balle
0: ba bi mi daanu bayu ballon
1: c'est-à-dire qu'il a une très bonne prise
0: non voilà. Impasse
1: un bon gardien hein
0: impasse. Le gardien congolais ñu gis légui ci bidou bu jibélé bu baaxa baax gis nga jog na taxaw bien vrai que sax gañu na mais il va se relever les léopards du Congo qui surprend l'Angleterre à la 7e minute très bonne passe de Mbemba Sipenga au jeté wul contrôle ne xolal contrôle gauche enchaîné ak droite non xam la
1: ah bien sûr
0: non coach
1: ça c'est de la bonne formation
0: li xam la
1: xolal
0: ben contrôle pied gauche enchaîné pied droit
1: xamna bu nek ben pied la utiliser
0: ah non
1: parce que xamna ni contrôle pied gauche la
0: après des gars
1: ça doit être spontané
0: oh
1: voilà le mot ça doit être spontané
0: ouais coach waxal de won way coach
1: ah ouais xolal de sabre muy jubilé ni
0: Sébastien de Sabre qui
1: waxon nako nak on va jouer nos chances jusqu'au bout du jeu sans complexe
0: pas de complexe
1: on va jouer sans complexe
0: pas de complexe et la RDC ouvre la voie déjà à la 7e minute
1: Sipenga xam nga amna chance ou Espagne lay jouer Almeria
0: xam na
1: le championnat bu gëna technique ñep xam na ni Espagne la
0: malako wax abo luñu ragal football Espagne wala ragal
1: dédé
0: de gëntane kuy safante ak Barcelone Real Madrid
1: waaw Real Madrid
0: bo gisee ku joge Manchester United wala City doko ragal
1: bien sûr
0: ben yon le ballon pour les Congolais ñi ngi seen match terrain Bisaka delo nako
1: voilà beaucoup de concentration voilà minimiser les pertes de balles et maximiser les réussites
0: mais coach fi ki Congolais la lañu wara jouer nak légui
1: pour l'instant dañu wara continuer jouer mais bloc bi
0: waaw
1: buñ ko téla waccé manam di jema aspirer anglais
0: parce que
1: anglais voilà buñ né bloc ba parce que anglais sen ñaari côté Madueke ak Rashford liñu gëna mëna mën chercher di 1 contre 1
0: OK
1: kon donc ñom liñu ñëk def moy il faut que en cas de perte de balle ce qu'on appelle tout le monde sous le ballon sauf l'attaquant pointe
0: sauf l'attaquant
1: 800 kessé lañ wara baye mi daw ci digënté ñaari défenseur yi Kamsa ak Gueye à part ça comme Sipenga comme Mbokou dañu wara dugg ci bloc bi
0: di
1: gis balle bi tant que ñu gis balle bi rek les anglais ne sont pas dangereux
0: exactement coach Birom Kondo Spencer l'arrêt latéral droit de l'Angleterre masculin joué
1: ouais.
0: Et là on voit les officiels
1: Arsène Wenger,
0: Arsène Wenger
1: le président aussi
0: Infantino le président du football mondial avec Arsène Wenger le grand coach le ballon est pour les Anglais Konza Gueye décalé vers Declan Rice mi ngi wut solution mi ngi ci moitié terrain milieu terrain bi
1: voilà
0: décalé vers à droite Spencer ak Masque bi le 1-2 avec Madueke Desna derrière vers Konza Declan Rice ni wat jël ballon bi jox nako Gueye Gueye mom xam na ni Gueye le centre rek
1: Gueye wa mom mo nek Manchester City
0: Gueye bi mom pa Matar Sarr nako xam na Gueye le rek Gueye le pour na fetal ci anglais Gueye mom Gueye le Declan Rice vers Konza Spencer les anglais qui conservent dugun ci moitié terrain yu congolais Jude Bellingham décalé à droite.
1: Voilà, bonne lecture.
0: Le retour de la défense.
1: Bonne
0: bien fait. Le ballon est sorti, c'est une touche. Mais coach, il faut mettre que Congolais xam nañ bu baax liñu bëgg.
1: Bien sûr, parce que li gëna am solo moy ils sont prêts hein. Ils sont prêts pour aller au charbon.
0: Oui.
1: Ak en plus tactiquement ils sont en place. C'est-à-dire li gëna am solo moy leur défense est très compacte.
0: Oui.
1: Parce que tay cette conservation là, elle n'est que stérile. Li mënul ki de elle n'est que stérile bon li gëna am solo moy nañuy xol permutation yi Rashford di def ak Henry Kane
0: ak Bellingham
1: ak Madueke ak Bellingham quatre personnes yoy bo lire permutation yi ñuy def rek ñi ci ginnaw mënul la suspendre parce que toujours ya ngi jakarlo ak ñom face les yeux dans les yeux
0: lolu nek nak ko dina nexa top ñenti technicien yoy bëgg top c'est les déplacements
1: ça demande des efforts voilà ça demande des efforts par ça do dégg ñuy wax naan ben japp ñaar
0: ma la ko wax
1: waaw lolu day am ci football aussi
0: mëna nek le ballon est pour les anglais ñi ngi ci côté droite bi Madueke delis na vers Anderson décalé à gauche pour aller retrouver Aurélie pour Rashford le milieu il va centrer delis vers le milieu terrain Anderson décalé à droite pour aller retrouver
1: Madueke attention
0: Madueke mi ngi wëlbati ko ci pied ko ñoko centrer au deuxième poteau le contrôle bien fait Rashford le centre c'est contré
1: c'est toujours Moutoussami hein
0: Moutoussami
1: Léo Fouré au moulin hein
0: ouais.
1: Oh, bonjour vraiment avec un volume énorme là
0: Moutoussami
1: à chaque fois il est au charbon
0: Agnani Reilly
1: Agnani waouh
0: Doumaye Dara
1: ah bien sûr tay mom bo xolé mi ngi jé Atro Samis tay bu défé saison bu baax club anglais mën nañ ko jënd parce que bo xolé équipe bu ndaw la nek
0: OK un premier corner déjà pour l'Angleterre 14e minute, 1-0 depuis la 7e minute. Le corner est parti. Au deuxième poteau, personne à la réception.
1: Attention au deuxième poteau. C'est un signe, ça.
0: Le ballon qui sort et c'est un dégagement des 5,50 m.
1: En tout cas, Gisner Rice, mon mot d'or, balle arrêtée. Declan Rice. Voilà, tout seul qui est un peu inquiet là. Mais on est jusqu'à un quart d'heure de jeu. Hein.
0: Ouais, c'est vrai que nous disons tout le temps que nous sommes là. Waaye ku xol ni Allemagne ñibi na
1: Allemagne ñibi
0: na ku ne mën nga ñibi football ni ku def erreur mën nga ñibi na moytu perdre ballon fofu la récupération les congolais ñak la ko la contre-attaque anglaise décalé à droite Madueke
1: voilà le retour des bleus tout le monde rentre à la maison tout le monde
0: Madueke voilà day xatch rek jëm la nax
1: voilà Madueke c'est un gaucher qui joue à droite intérieur lay wër rek attention à
0: Bellingham le centre extérieur du pied le ko defone Jude Bellingham non les centrer
1: voilà parce que deuxième
0: goal bi du guéné mën ñeu jël ko
1: voilà deuxième poteau bi lay wër parce que centre aussi attaquant bi day def ce qu'on appelle des courses arrondies pour aw ci kanamu défenseur bi ñëkënte lay né mais fi défenseur ñoo wara gëna concentré il faut que Mbemba et Twan Zebe gëna concentré surtout Twan Zebe mi nga xamantene bi mi ngi ci Angleterre
0: oui
1: xamna attaquant anglais ni ñuy jouer
0: bu baaxa baax long dégagement la tête de la défense anglaise
1: beaucoup de patience parce que timit su nekké da nga nek sa des temps forts da am noy jouer ak aussi bo nekké temps faible
0: mais
1: pour l'instant congolais ñoo nek temps faible
0: OK mais coach est-ce que li defo xalaatu nañ ko Angleterre encaissé ci 7e minute ci match bi
1: mën na né xam nga de équipe la bo xam défense bi day jël but té équipe Congo aussi il joue ça complexe
2: okay.
1: Congo bo xolé biko Portugal dougalé dafa ressaisir automatiquement égaliser xarul mu jël temps ba paré jouer sans complexe ñok Portugal en fin de jeu vraiment si Bakambu était concentré là momoy dougal deuxième but
2: mu jël tak
1: mais malheureusement momit aussi dañ ko xaar ba sonn finalement dañ koy mujjé obligé takko sur le banc parce que bo amé effectif aussi warul mëna am ay par long joueur buñ la joxé temps que tu passes à côté une fois deux fois on doit te tourner amalé les autres
2: dégg na la fa ngay waxé coach biram kundul lolu mo am
1: bien sûr
2: kenn ku ne war na mu remplacer morom so amé ay joueur yu bax ci bando hésiter ku deful match nga génné ko le ballon
1: pour les anglais interchangeable
2: déclare rise le une deux bien fait Anderson décale le Rashford le centre Rashford la sortie du gardien passé le go impasse la gomme impasse des deux mains dafa ñu boxer ko foot
1: sur Sipanga le buteur
2: impasse félicité par sa défense parce que dafa ñëw rek boxer ballon ci kanam Jude Bellingham bu yéxon ak Bellingham duggal bop bi bëgg na lolu
1: gis nga ndjay gis nga congolais yi xam ba kan lañ commencé xam ni nek nañ équipe biñ ci ak Sénégal en première mi-temps ñom ñoo mëna 2-0
2: oui
1: mais malheureusement après li de sable du wax
2: dañoo naam
1: yakar ni match bi jeex na
2: ok
1: biñ jëlé 2-1 ñu la dañuy duggal 3ème bi jël 2-2 né dañuy duggal 3ème bi jël
2: 3-2 bi moy
1: bañ ñu dalalé ñu ne len nak yeen période bobu man ba 2-1 2-2 batay c'est jouable bay len xex 2ème journée mais 3ème bi so xolé ci lañ len rawé ci ay points ñun ñafé dem barrage kan lañ éliminer
2: Jamaïque lañ éliminer
1: Italie ki moko éliminer num tudati je pense Autriche je pense ñoo éliminer Bosnie Autriche ou Bosnie amna ko éliminer Italie ñom Jamaïque lañ éliminer
2: Sans complexe. C'est vrai que nous avons qualifié la première qualification, mais la défaite de la Sénégal, les Congo le Molen Ray.
1: Molen def équipe nak.
2: Mais bañ démé barrage, voilà. Nous avons une valeur du Congo.
1: Voilà.
2: Nous dem barrage qualifié, ci la ñeu participer ci Coupe du
1: Monde. Lolu mo ñu permettre ñun Afrique ñu am 10.
2: Et puis Coupe du Monde nga xamni gëj dem fi.
1: Waaw 74 ans dafa bari.
2: 74 50 52 ans.
1: Waaw dafa bari. 50 waaw en 1974 ba légui dafa yag quoi.
2: Oui. Le ballon pour les Congolais. Dugudé ci moitié terrain anglais la bonne passe. Tire nañu contré ko. Da fa danu. Y a pas faute. Perd le ballon. Anglais bi deux fois né jël ballon perd ko. Mais djem nako sauvé.
1: Attention à Spencer. Spencer limi def dalul dara ci défense Angleterre.
2: Day fond rek.
1: Mom moy jouer ak maskam ni limi def dalul dara.
2: Fala bol bi mu dirajé.
1: Mi ngi mettre en difficulté sport. Il y a ce gardien gaucher déjà qui okay, passe sur le pied droit.
2: Le ballon dégagé par les Anglais. Cette fois-ci, Guénin Gauthier, le retour des Congolais, la passe. Le feu récupéré par les Congolais, faute.
1: Il y a faute, oui. Faute de Bellingham.
2: Faute de...
1: Et carton aussi, je pense.
2: Non, c'est Anderson, je pense bien.
1: C'est Rice ou bien Bellingham, je pense.
2: Il faut qu'on 8 le sert.
1: C'est Bellingham.
2: Oui. Ajoute Bellingham, là.
1: Bellingham averti à la 19e minute, hein.
2: Faute de Jude Bellingham. L'Angleterre qui est malmenée, secouée. Les Grecs deux fois passent dans le goal, passent pour qu'on continue une difficulté. Ah ouais, Jude Bellingham, il est
1: en retard, bien sûr. Ils ont glissé,
2: taclé, soulevé les gazons. Le centre, défense servie, défense d'Anou à Guissa. Oui, ça qui réclamait une faute.
1: Il va les fatiguer parce que la défense Angleterre, c'est une défense qui est trop
2: faible.
1: Voilà. Il faut qui tout dit quoi. Et puis il y a une petite poussée dans
2: l'arbre. Il y a une petite poussée, oui.
1: Une poussée, oui. Pourquoi il veut mettre la tête là? C'est pas sûr.
2: Tenez du souffle.
1: Ah oui, oui. Boundoré, Balbi, ce sera. L'année dernière, au Mardi Italie.
2: Ah oui. C'était un peu dangereux.
1: Big Four.
2: Jouer pour Konza. Konza. Décalé à droite, délai pour Big Four. Big Four est avancé. 20e minute. 1-0 depuis la 7e minute. But inscrit par Sipanga.
1: C'est comme ça. En cas de sortie de balle, vous avez un jour de gardien. L'essentiel que moi, je suis avancé, mais je suis poussé à ce que vous jouez dans une zone. Mais buñu génné c'est un gardien bo xamanténi bi il joue très bien au pied. Mom ci bopam mëna def ay passes intervalles lo xamné joueur yi ñoko wara def.
2: 5e défenseur.
1: Voilà, il joue très bien parce que c'est un gaucher.
2: Impassible.
1: Voilà, il faut le pousser toujours mouger du pied droit tam. Voilà, Bemba sans risque et jouer vite aussi. Voilà, Wan Bissaka, il faut avaler l'espace aussi. Bu le kenn marqué wul da ngay lek espace bi.
2: avancé na anglais bi ñëw na def faute
1: ya faute
2: arbitre néna ya faute
1: ya faute
2: dafa daw ñëw taclé ko
1: Wan Bissaka aussi bon momit xamna gaay ñu ñuy jouer
2: rapport
1: ni marqué ñom ñaar nek no lañ manchester
2: na moytu jël carton comme niko djib li nga am jëlé légui
1: nek no lañ manchester ñom ñaar ils se connaissent
2: Rashford dafa ñeu taklé Wan Bissaka def faute nonu gis nga deuxième taklé jëwé
1: voilà il a commis deux fautes consécutives
2: té fi mënon na fi jël carton
1: voilà
2: c'est reparti
1: il doit donner raison à Tuchel parce que départ au ba 8 de 16e de finale ñu départal la c'est un choix bo xam c'est un choix fort
2: ah oui
1: ouais, il faut donner raison passe. À l'entraîneur
2: Bellingham décalé na à gauche heureusement que la passe était trop forte La mauvaise passe de Jude Bellingham.
1: Il n'est pas encore dans son match, hein.
2: Ouais.
1: Bellingham, c'est normal.
2: Malgré que Miguel Daou Boubar dit le ballon, mais voilà.
1: C'est que Moutou Sami, moi, Mayul Jam.
2: Non, Moutou Sami, on
1: Moutou Sami, d'accord, il marque avec Mokau.
2: Moutou Sami, de Moukou Bouguio, de Maïdara. La touche rapidement jouée.
1: De Sabour aussi, je pense qu'il a bien lu, hein, parce que son rôle était de départ Moukau. Départ aussi Sipenga.
2: Sipenga.
1: Donc il faut voir Mohamed vraiment il veut jouer ses cartes jusqu'à fond.
2: La passe barne à droite. Spencer. Non, c'était Madueke. Delson derrière. Anderson. Declan Rice. Décalé. Aïe, la mauvaise passe. Rashford de l'autre balle Vidjar Sultankam.
1: Pause fraîche.
2: Manque de concentration.
1: Total de la part de Rashford.
2: Le mauvais contrôle de Rashford, et c'est une touche, et l'arbitre jordanien qui siffle la pause fraîcheur à la 23e minute exactement, coach Birom Koundou.
1: Voilà, tu sais, déjà, nous tous, nous avons dit que les Congolais ont réussi cette entame. Ils l'ont fait, hein, vraiment, ils l'ont réussi.
2: Ah oui, ah oui.
1: Surtout en marquant tôt, à la 7e minute.
2: Minute.
1: Et c'est comme ça, cela veut dire que nous avons dit que l'Union permettre aux Anglais, après pause fraîcheur, de comprendre que les Congo sont venus pour tog de l'Union. Certes, nous avons une phase de domination. Ñom dina len xaar au milieu en bloc médian ou bien ñu wacc bloc bas té attention aussi ñom ni ñu gaawé ci transition congolais aussi non lañ gaawé transition parce que congolais aussi ils ont des attaquants yo xamanteni bi ils sont très rapides Sipenga dafa mëna daw Wissa dafa mëna daw Mokao dafa mësa daw ba paré ils ont aussi un banc très riche hein ya Bogonda ya aussi ya ki nga xamanteni mo don faral di départ lu bari comment dire Bakambu ñom ñep ñi ci banc bi man je pense que c'est à dire défense anglaise bi boko liré bu baaxa ba les relations entre les défenseurs centraux et les arrières latéraux dialul bu baax te so gis nga James mi ñu tek ci banc bi man je pense que man James mo don Angleterre man suma amé James mom lay zéro à la place de Inpens
2: ah
1: parce que Inpens il est toujours comment dire mom day offensivement lay gëna paré que défensivement
2: mais fi mo tardé
1: gis nga recevement bi ci mom la
2: mo tardé voilà mo tardé ci but vite
1: ouais il est un peu coupable
2: ken xamul fa la nek fofu mo tardé bu baaxa baaxa
1: mo tardé
2: En tout cas, l'Angleterre qui recule.
1: Et puis toute la défense aussi était complètement à gauche.
2: À gauche.
1: À gauche. Équipe warul déséquilibrée. Dion. Équipe de voir équilibrée. C'est-à-dire.
2: Mais est-ce que nekul dañu xawul xép adversaire bi ci da en temps match?
1: Non, c'est-à-dire dañ ko bëggone sekkatal. Légui ci sekkatal bi nak Congolais aussi limay wax rek respecté nañ len mais ragaluñ len.
2: Oui.
1: Dañ leena sekkatal mais dañ leena respecté parce que tay li ñu def ni li comment dire Mbemba centré. So xolé ñu centré ñu pousse effacé Sipenga contrôle li ñu wax avec des gestes très coordonnés contrôle pied gauche frappe pied droit mu dugg légui nak li dess moy ñom ils vont dire que ni pour man ben défi mo am moy on n'encaisse pas de but en mi-temps jusqu'à la mi-temps
2: congolais
1: buñ défé lolu ñi buñ bëggé forcer anglais pour égaliser s'ils prennent le deuxième but rek match bi tourne
2: le match est plié
1: ah.
2: En tout cas tout un continent est derrière les léopards du Congo qui mène depuis la 7e minute par 1-0 Nous sommes ici, Mercedes-Benz Stadium pour Atlanta. Un stade de 75 000 places. Les Anglais qui ont fait le déplacement, fortement le déplacement, commencent à nous dire que nous avons fait un bon Sikkim. Nous avons fait un bon Sikkim. Ah oui, il faut être inquiet. Hein?
1: Il faut saluer aussi.
2: L'Angleterre menée par la RDC. Ah oui, non, coach.
1: Lucien Kharo, le 8e de finale.
2: Ah oui, 16e.
1: 16e de finale, autant pour moi. Lucien Kharo.
2: Oui, oui, oui. Oui. Quel libre. Ah mais, vous direz, tu vas te mettre en Angleterre, il y a une 16e de finale. Ah non, lolu wayou ñaw la.
1: Ouais, ta dañé ko wayou continue ci Angleterre rek. Angleterre mën na début mais mënul fin.
2: Mënul fin.
1: Ah, bëreul la am rek mais duko agal.
2: Wan Bissaka mo jël touche bi, ñi ngi ci reprise bi. Touche na sanni ci kaw 23e 25e minute exactement 26e. Le ballon récupéré par les Anglais. La défense congolaise se dégage.
1: Voilà. Récupération. Il faut toujours les pousser à jouer derrière.
2: Anderson, qui bat en anglais.
1: Comme ça, tout le monde est en place.
2: Long ballon, on cherche.
1: Madueke.
2: Madueke, le contrôle. D'ailleurs, le petit coup de. Tekine Jim, défenseur. Il n'y a pas faute. Defantanu. Défenseur, il y a le rond pour voir que il a le mala.
1: En tout cas.
2: La relance. La mauvaise passe. Assurer le passe, mais Lolo. Heureusement que c'est récupéré par les Congolais toujours.
1: La perte ne doit pas être précoce.
2: Vraiment.
1: Il faut jouer au moins, comme je le dis, 10 à 20 secondes, garder le ballon. Au moins, il y a un lec temps. Parce que maintenant, la meilleure façon de défendre, c'est de gagner la possession.
2: Et de conserver le ballon.
1: C'est de conserver le ballon.
2: Voilà, voilà.
1: Il y a la possession.
2: Conserver le ballon, mais tu connais l'Angleterre, bon, tu n'as rien à dire.
1: Une conservation progressive. Une conservation progressive.
2: Moi, tu es balbinant que tu avances avec un adversaire.
1: Tiens, j'ai mis go.
2: Aïe, bon, y a qu'un ballon. Mais l'autre, il reste à laisser arriver.
1: Ah, d'accord, ça me dit qu'il n'a
2: pas de perte de balle.
1: Ah, il faut que ça
2: me sinon, Jude Bellingham est là, Harry Kane, long dégagement.
1: Surtout Harry Kane jusqu'à présent. Je suis un
2: peu
1: Harry Kane. Voilà, sur fraction de seconde, il peut faire la différence.
2: Harry Kane, écoute, moi, gagne de Guinée. Là, faut que tu gagnes.
1: Gis n'a Alan B. passe en Norvège. Norvège, Côte d'Ivoire. Alan.
2: La faute sur Spence.
1: Sur Spence, le défenseur de Tottenham.
2: Ah non, de l'angle carton jaune.
1: Oui, le coéquipier de Pape Matar Sarr.
2: Ça dit qu'il a le carton jaune, c'est sûr.
1: Heureusement, c'est un militaire. Hein? Un militaire.
2: Parce qu'il est en retard.
1: Voilà, il est en
2: Spence
1: retard sur le marquage.
2: Ça
1: dit qu'il a le jaune à la 27e minute.
2: Carton jaune pour Noah Sadiki. Exécuté du carton. Jude Bellingham a le jaune, Noah Sadiki a le jaune.
1: Non, fallait pas tacler, mon gars Gungere, fallait pas tacler.
2: Oui, donc oui.
1: Gungere, parce qu'il est sur le côté, il y a pas de danger. Centre règlement ou le délucivat.
2: Oui. D'autant plus que le venu en retard.
1: En retard, oui.
2: Si ça, lim, faut bien savoir que t'as une arbre côté gauche, faire règlement une danger après.
1: Donc voilà, l'île est wagni, comment de sabre, il a complètement aménagé l'équipe. Dans les rôles, Aïssa Diki, il y a du départ. C'était pas de toutes les rôles.
2: Ouais, départ, ils ont
1: tiré. Au début, c'était des remplaçants.
2: Le coup franc est parti. Ah, il rate son contrôle quand le reste.
1: Sadiki qui a arrêté son contrôle. Concentration encore une fois.
2: Sadiki, il a fait un peu de déclin de rice.
1: Bien sûr.
2: Ah non, défenseur, le ballon de l'homme, il
1: s'est c'est le défenseur Aurélie, hein? Il aurait dû marquer.
2: Pour le ballon, il m'a frôlé qui montante. Balbi, si je n'ai pas le
1: regardez, la perte est encore précoce.
2: Le ballon récupéré par les Anglais.
1: La perte, il m'a
2: Jude Bellingham, décalé à droite.
1: Une bonne couverture.
2: Madueke, le centre, dégagé par la défense congolaise. Ah non, mais coach, côté gauche, bout Congo, il faut que
1: Congo soit là. Il faut que Sadiki dem di def couverture fof.
2: Ah.
1: Au moins, il faut que Mazouaka. Parce que relais ni, so amul rek, dañuy souffrir.
2: Ah,
1: il
2: oui.
1: Faut que mi am relais. So xolé gisunu ben yon ñu dem côté Wan Bissaka parce que Moutou Sami mi ngi def couverture fof. Moutou Sami mi ngi def couverture fof.
2: Mazouaki mi ngi sonne trop hein.
1: Voilà, il faut que ñukoy
2: dimbali. 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
1: dé ci Sadiki. Voilà, il faut que Sadiki diko dimbali ci couverture fof. Au moins buñu jëlé balle bi ñu am relais pour mëna gën dem jouer ci karam.
2: Vraiment, le ballon est pour les Anglais. Nous sommes à moitié terrain du Congolais, décalé à droite. Pour Madueke, vous voyez qu'il
1: est venu. C'est Ispence. Ispence là, maintenant il est en intérieur.
2: Il est le ballon, il est au deuxième poteau.
1: Bellingham.
2: La tête de Jude Bellingham. Claquette de Mpassi. Aïe. C'était bien fait de la part des Anglais.
1: Attention.
2: Mpassi qui sauve la RDC à la 30e minute. C'est un moment là, côté gauche, côté gauche congolais.
1: Non, non, c'est au centre, il
2: faut aller.
1: Ah, bien sûr, l'entraîneur a bien lu le match.
2: Madueke.
1: Voilà.
2: Madueke, il soit vers Anderson. Non, vers Spence.
1: Spence, moi, je suis à Guinée.
2: Comme il faut faire
1: une
2: diarrhée. Il Anderson. Jude Bellingham. Declan Rice. Declan Rice. Décalé vers Rashford. Rashford fixe la défense. Retressé où est derrière. Aurélie. Harry Kane, Rashford. Rashford de l'eau le ballon, mais Harry Kane, le capitaine. Isnolé. La bonne passe vers Rashford. Aïe, il s'est sorti heureusement.
1: C'est ça son problème majeur, Rashford. Il manque de concentration à chaque fois.
2: Mais qui sont au centre basse, tant que Balbindiar, si tant qu'il encore firme, on va contrôler.
1: Raïs, qu'est-ce que je veux dire? Sur ces centres-là.
2: Non, déclare Raïs, Gaï. La fois passe Jude Bellingham qui bombe. Heureusement pour les Congolais. mbeuk bi dafa jégué impasse
1: attention aussi à comment
2: dire mais la défense congolaise aussi d'accord
1: Zébé, bien yaw du Toine Zébé bal mëno nek défenseur ñuy
2: bal
1: voilà
2: vraiment
1: dédé il faut
2: mais bien arrière sax yéné attaquant
1: voilà il faut bien lire la trajectoire
2: y a pas faute Arikane dafa daw dal ci kaw défenseur
1: bi des similaires rek ya rien il faut jouer parce que bal bi dial na ba paré
2: Moutou Sami jouer na vert Memba délawat nako ballon bi Moutou Sami décalé na à gauche bien fait le 1-2 Moutou Sami les congolais qui conservent pour ñak ballon fofu dé
1: voilà
2: il faut Memba le capitaine
1: faut jouer sur la largeur très bien
2: bien fait
1: voilà sur beaucoup il est très bon aussi 1 contre 1
2: da koy pon rek parce que amna soutien del se redresser wona Moko baxna
1: voilà il faut garder le ballon on est bien là il faut demander entre les lignes
2: les congolais ñoo conserver ba légui del se vert Moko Memba le capitaine sang fofu la jaron de changer le ballon complètement de côté
1: Sipenga allez provo
2: Sipenga ay le mu wacce way bal ba lam ko wacce reyna duguna ci sifa de réparation Sipenga il est dangereux ponako Le centre!
1: Oui, ça?
2: Aïe, dégagé par la défense anglaise!
1: C'est Henri Kane même, Mounio, de défendre! Les Congolais là, ils jouent sans complexe!
2: Le ballon récupéré par les Congolais encore! Johan Noko Sipenga!
1: Sipenga!
2: Et Sipenga, mi bug nagole! Sipenga! Sipenga! Le tir! Aïe!
1: Sans conviction!
2: Ça passe en haut! En tout cas, c'était bien fait de la part de Sipenga, coach Birim Koudoul!
1: En tout cas, c'est bien! Ça veut dire que nous avons un temps fort, nous avons tout exploité! 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
2: lolu bu ñewon ci tank wissa ken waxatuko on revoilà le geste de Harry Kane muy simulé pour bëgg carton le ballon récupéré par les anglais Jude Bellingham décalé mère Madueke Bellingham

0: Voilà. Faute.
1: Il faut jouer. Au moins, on souffle un tout petit peu.
0: Faute.
1: Sur Mboku, hein, c'est Mboku.
0: De Aurélie.
1: Très bien. Il faut venir défendre. Il faut venir défendre.
0: 34e minute. RD Congo 1, Angleterre 0. Depuis la 7e minute, bien inscrit par Sipenga. Sur passe du capitaine Memba. Le ballon pour les Congolais. Mpassi. Mpassi décalé à droite, à gauche. Touanzeze. Boulignac, ballon fauf. C'est contré et la touche et les Congolaises.
1: Mais Touanzeze, il n'a pas fait fauf. Mom ak Mog Mazouaka.
0: En tout cas, Madueke, il y a un peu de
1: temps.
0: Il y a un peu de temps.
1: Ñepp ñing en place, c'est des efforts parce que tay so gagner rek faté ciow nak wi.
0: La bonne passe baxna Rashford. Droit vers Harry Kane, le contrôle de Harry Kane. Le retour de la défense congolaise.
1: Touanzebe.
0: Mais balle bi gennagul Madueke. Madueke dout nako lolou may force dougul ci pas de réparation. Madueke contré. Le tir. Défenseur congolais bi génie le contré
1: ballon bi ci bir kay.
0: La ilaha illallah. Wan-Bissaka qui sauve le Congo. Les deux genoux le contre ballon bi.
1: Attention à la domination anglaise hein.
0: Ah oui. Ah Angleterre nak ko mené nak
1: dang ko dem. Ah c'est normal. Li day am ci football day am.
0: Kay ne la ponkal la Anderson.
1: Waaji day am ay temps fortam.
0: Declan Rice.
1: Voilà, il faut que tout le monde se mette en place.
0: Ku jitu Angleterre ding ko dekkou.
1: Ding ko dekkou.
0: Waaw. Ko ci biram kundul mën ta ñak.
1: C'est tout à fait normal.
0: Ma souhaité. Non moy mais non ma souhaité limi def ci côté droite bi neexuma. Le centre contré.
1: Ma douéké benen affaire la. Ma doué
0: ma dégagé par le gardien. Mais danger bang fofu toujours.
1: Attention, il est enroulé. Voilà.
0: Le tir contré. Congolais pour être défendre. Madueke, Mingi Bagarey. Masuaku. Encore à droite. Tibir, le retour de la défense congolaise.
1: Bravo à Madoua. Touanzebe.
0: Touanzebe, Mounio couvrir.
1: Voilà, il fait un bon match. Hein. C'est normal aussi. Il est toujours en Angleterre. Il est à Burnley.
0: Mais il a fait partie de la
1: voilà, il joue aussi sans complexe. Hein.
0: Mom ak Memba le capitaine.
1: Ah, Mom Memba.
0: Rashford. La bonne passe. Barnade. Vers Aurélie. Il n'y a que le ballon qui a fait
1: la
0: faute.
1: Voilà, il faut chercher la faute.
0: Faute de Aurélie. L'arrière latéral gauche de l'Angleterre.
1: Ouais.
0: Harry Kane qui s'est venu au tour.
1: Il a tout le ballon.
0: Ça va, il a taclé. Touanzebe. Touanzebe, il a tout le taclé.
1: Tek tankam.
0: Non, il a fait le tir Rashford.
1: Voilà, sauvé par, comment dire,
0: Wan-Bissaka. Oh, voilà. Deux genoux le kem.
1: Il garde les mains, il garde les mains, bien sûr.
0: Non. Intelligent Wan-Bissaka.
1: Bravo à Touanzebe.
0: Hein. Touanzebe, il a fait grand match.
1: Il a fait une bonne Coupe du Monde même. Hein.
0: Ouais. Oui.
1: Lui et Bemba, ils jouent sans complexe. Voilà, il assure la défense.
0: Non, il est là.
1: Et puis Sarnier Central, il y a un gauche et un droitier, c'est équilibré.
0: Madouaké encore modon def ay façon non daanu na di lac faute.
1: Ouais, le gunner cela, il joue à Arsenal. Amna ndim ko xamé ndjay mo gëna doy war.
0: Non, mais dafa djébé.
1: Dafa doy war Madouaké benen affaire.
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1: ba xam nga entraîneur bi aussi dafa bëgg attaquant bu def effort
0: ay def
1: ay repli défensif
0: oui
1: ta Saka bon Saka du xawa marqué
0: voilà mom dañu solo défense mais vraiment dalay lu wacc jappalé
1: voilà lol hors jeu au départ
0: de Wissa
1: au lieu de se replier yaangi naxaw fofu di wax déjà dañ lay bête heureusement il y a quatre défenseurs qui sont présents
0: rapidement joué
1: ouais
0: pousse le soleil il y a pas faute Rashford qui rek amna faute
1: il y a faute il y a faute
0: Rashford, daf ko djem pont.
1: Il l'a touché, oui.
0: Et Touanzebe dafa def faute ci mom.
1: C'était Moukaw bo xolé suma djumul bi may match bi ñëk départ. 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
0: Non, amna match bu départ je crois bien wala match bi muju
1: départul.
0: Bi muju bi départul.
1: Départul, remplaçant la duggu Moukaw.
0: Départul, remplaçant le Dougou.
1: Remplaçant le Dougou.
0: Merci à nos techniciens, pas Matar Sarr PMS.
1: Vraiment.

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1: c'est sûr football quoi wa pour Sporting Club le dirigeant pour Sporting Club le dé coach mi ngi lay déglou té xamna té mu jëm le recruter
0: ah etché etché
1: le coup franc de Declan Rice au premier poteau dégagé ay non mauvais dégagement en deux temps lañ ko dégagé les anglais qui réclament une faute
0: il faut jouer
1: arbitre né len jouer len
0: da may fol image il faut jouer il y a la VAR il faut
1: Declan Rice.
0: Il faut jouer.
1: Declan Rice, la bonne passe vers Rashford.
0: C'est encore Madueke.
1: Madueke. Eh ouais, donne nous là, il faut fouiller Madueke. Dors nous contrer comme Madueke. Le ballon repris par les Congolais.
0: C'est Penga. Il faut avancer pour que l'équipe sorte.
1: Penga, Barne.
0: Voilà, oui, ça. Maintenant, voilà, un contre, il faut travailler là-dessus aussi.
1: Wissa, le centre de Wissa.
0: Ils cherchent beaucoup.
1: Barnade.
0: Voilà, Van Bissaka qui sort au moins pour apporter un coup de main.
1: Mm-hmm.
0: Mboku.
1: Le centre de Mboku. La tête de la défense anglaise. Mais est-ce que la défense, ils ont hésité quoi?
0: Ils ont souffert. Ils ont souffert aussi.
1: Mboku encore. Mboku en position. Il est pour le centre corner. Contre un seul corner.
0: Voilà, maintenant c'est fini. VAR doit tout le monde intervenir.
1: Arbitre, nous avons dégloué.
0: Oui.
1: Arbitre, nous avons dégloué VAR. Je vois l'action.
0: Non,
1: ah, non. Tu me kibi la lol.
0: Comme ni wax loxo bi décalé wul aussi quoi. Ouais. Sur Sadiki.
1: Ah, dégal ñu réclamer foot. Anglais. Tuchel dem len jouer. L'arbitre jordanien néna ñu jouer corner.
0: Corner congolais.
1: 40e minute. Mboku. Dégagé par la défense anglaise. Moutou Sami xex nako. Récupéré par Memba.
0: Faut garder le ballon et jouer sur les côtés.
1: Ah, ça fait. Bëgg na Memba limi def. Le centre au deuxième poteau, la tête anglaise. Coach, au moins, fille congolaise, il n'y a pas
0: de temps. Il souffle, il n'y a pas de temps.
1: Vraiment.
0: C'est tout à fait normal. Wadi Moulou n'est que temps fort, mais il y a un ballon qui est précipité. Voilà, il faut gérer le ballon.
1: Il faut conserver la voilà, situation pour les mi-temps. Hein?
0: Voilà, une conservation progressive, comme nous l'avons dit.
1: Beaucoup.
0: Des dougues intérieures.
1: Oh, Balbori, il n'y a pas de temps. Récupéré par Rashford. Pressing Kovov, mon passe plus fort. Dégagement, mais pas cool.
0: Un mauvais dégagement. Là, Moutou Sami qui va au charbon.
1: Et Moutou Sami, belle bilaï. Faute. Il faut un diampon dans l'équipe.
0: Un diampon, voilà. Nous regardons, là, il y a un petit espoir tout le
1: temps. 41 minutes. Madueke. Passe un petit canon pour dispenser le centre. Contrée et c'est un corner.
0: Ouais, sorti de but.
1: Non, balle
0: but.
1: Bon jaillissement de Toine Zezé.
0: Oui, Toine Zezé, vraiment, il est en train de faire une bonne Coupe du Monde. Dispense avec. Comment dirais-je avec son masque là.
1: Masque mi kay jaxal na ma. Mon masque mi da ko xaw wacce sax.
0: Bah, man xawma lan lay protéger.
1: Day la. Action bi de. Ñaawon na ba nopp. Le ballon est pour les Congolais. Baxna. Tegi ko nank. C'est Penga, changé de côté vers Mboku.
0: Voilà.
1: Baxna. Wan Bissaka le
0: deuxième but.
1: Le deuxième but. Aïe,
0: Bissaka. Il l'a raté.
1: Bissaka qui rate.
0: Avec un joli centre
1: de. L'occasion d'ouvrir.
0: Ouais, Bissaka.
1: De marquer le deuxième but.
0: La 42e.
1: Oh, Mingi Djegelou.
0: Bien sûr, il fallait tuer le match.
1: Wan Bissaka daf ko concentré ci tank mi. Oh non, Bissaka nu meun raté li. Oh!
0: Hey, là, hey, le ballon a été touché par le gardien. Hein?
1: Non, là,
0: c'est un poteau.
1: Poteau, bille, là, le go.
0: Ouais.
1: Mais il faut faire un côté.
0: Non, mais ça, c'est
1: un
0: problème. Devant Angleterre, bille, moi, c'est un problème. À chaque fois,
1: devant, voilà.
0: On dirait que les relations entre les joueurs ne passent pas. Entre les défenseurs centraux et les arrêts. Les
1: défenseurs, mais comme Tama, comme Tama. La bonne passe. Arriquez, le penalty. Pickford. Là, le
0: plonger.
1: Arrivé, ouais,
0: il va plonger. Il va plonger.
1: Carton. Ah, coach.
0: On
1: coach.
0: Va voir.
1: Coach. Ariken plonge ou le Ariken. Tegui le ballon. Bi. Ah, il y a une action. Figuez-moi, plongeon. Figuez-moi, plongeon. Les Congolais, ils ont beaucoup de jeunes. Ariken, il y a une action.
0: L'arbitre était mieux placé que nous. Hein. On va voir. Mais là,
1: hein?
0: Non. Golbi, bon, Golbi, pas le tec. Dis-le, là, le là, le coup. Il a sauté, il n'y a pas de pénalty. Goal, il a sauté, il n'y a pas de pénalty. gardien leg non lañuy def
1: wa wa wa
0: wa door police
1: ba top fa
0: leg buñ dooré police bi yow bo daano dañ na arbitre ba tay sama loxo ci police bi la né mais bu loxo bi décollé rek ya penalty non non ya pas penalty
1: ah
0: ya pas penalty
1: pour man loxo bi jog na né la la tank ay kene bi dé
0: ya une simulation mais normalement dañ ko
1: wara Jordanie qui parle avec la VAR mi ngi wax ak le Qatari Khamis Al Mahri possible penalty
0: Jules, y a rien.
1: Il n'y a pas de penalty.
0: Normalement, il doit être averti même.
1: Comment? L'arbitre jordanien, il n'y a pas de faute.
0: Non, c'est à Harry Kane de connaître son action.
1: Harry Kane de faire simuler.
0: Ah, moment où il reconnaît l'action. Yeah,
1: il
0: l'a beaucoup cherché. Hein?
1: Heureusement.
0: Mais normalement, Wissa Boudoulou Li, ce serait une punition. Hein?
1: Non, Wissa Boudoulou Li, ce n'est pas le grec.
0: On va voir.
1: Carte Guilherme.
0: Voilà, maintenant, il ne reste qu'une seule minute. Voilà, il faut gérer.
1: 44 minutes. Voilà. Le ballon pour Gueye. Konza vers Declan Rice. Declan Rice day ñeu vers à gauche Aurélie des vers Gueye. Konza dem na à droite vers Spencer Madueke. Oh Madueke mais rek la ragal
0: Madueke ta Madueke bu génné après Saka moy ñeu parce que Saka gëna mëna provoquer
1: bu kayu Saka kok la gëna ragalaté bu xalé bobu rek la bonne passe baxna le retour de la défense. Declan Rice cogne ko décalé né pour Rashford fu mu doore lay wut bu len ko ko may dé eh dégage na ballon bi na génn coach yak may dé
0: ah bien sûr wa finalement nak ndjay mi coach
1: ah coach damay faral
0: ah bien sûr
1: je suis africain
0: ah c'est normal
1: vraiment la RD Congo lañ ko wara encourager
0: wa oui
1: le ballon pour Madueke
0: il faut gérer faut pas encaisser de but
1: à
0: ces instants là faut pas encaisser de but
1: entraîneur mauvais centre récupéré par les Congolais.
0: Sipenga, voilà, il y a une touche, il faut souffler. Ça reste encore 6 minutes de temps additionnel.
1: 6 minutes de temps additionnel. Oh, yeah, yeah. Temps réglementaire, ma dire.
0: Il faut continuer l'action, Harry Kane. Il a beaucoup cherché.
1: Ok, goal, il faut que tu
0: aies intelligent. Ces derniers temps, les gardiens, ni les devs, si, bon, d'avoir gagné, c'est un loco, tu peux le faire.
1: Voilà,
0: ça fait du am dara
1: goli bu ñëk daal yëkëti dafa
0: boy yëkëti dafa malheureusement bu doon fi dañuy tirer té du am far du am dara alors que gardien bi laalu ko sax
1: long ballon protégé par la défense anglaise passe de Pickford en tout cas congolais buñ ko gëmé dañuy dugalat ndax défense bi day bayyi momi
0: c'est jouable vraiment li mom touchel équipe la bo xamni daawul encaisser but mais c'est pas en sélection vraiment
1: mais Angleterre da na may défenseur yu bax mais bi ni défenseur yi tour rek fi nek
0: ah bizarre ben mais so xolé ñom ñep c'est des nouveaux peut-être ñuy ñen ñi ngi jouer en club comme Aurélie ak Gueye ñom ñaar ñep Manchester City lañ né kon donc so xolé war nañ milenté mënu leen bëkk ben club yeen ñaar ngeen am problème ay communication lool du yoon
1: Rashford ak Aurélie en position délai le centre est contré
0: c'est une touche
1: pour l'Angleterre Aurélie gaano jël touche bi jouer rapidement pour Declan Rice. Declan Rice décalé à droite vers Konza. Konza joxle ko Madueke en position délai le sac la tête
0: encore Moutoussam encore impassi
1: encore qui sort là il a centre deuxième centre ma jël nako
0: ouais la 47e minute Bellingham
1: Jude Bellingham yekiti nako néna ko ndanan nga
0: vraiment
1: non impassi il est bon. Il est merveilleux, le gardien congolais. Faut le défenseur venir plonger avec moi.
0: Avec ces plongeons là.
1: Impassi.
0: Un bon gardien. Hein. Pourtant, il joue en France, hein, au Le Havre.
1: Non, qui est fort
0: d'un Il faut y jouer.
1: Il faut Angleterre ou l'Espagne. Non, la bonne passe.
0: Il faut
1: jouer. Le deuxième ballon. Ouais,
0: malheureusement, Gaoul. Gaoul,
1: mon gars.
0: Moutoussami, le Gaoul. Ah, bu nekkon joueur bu am vitesse la dinako djel Moutou Sami ou Makaw en GPS kan la ci ñom ñaar Makaw wala Moutou Sami mais tay bu done ben Wissa la wala ben Sipenga avec leur vitesse là c'est fini
1: da
0: ngay xol à chaque fois défense ou Angleterre dañuy jouer ay 1 contre 1 lool du yoon 1 contre 1 du yoon au moins il y a seconde voix dafa wara am seconde appel la couverture mutuelle kenn su génné au moins kenen ko ubbi
1: ko
0: comme nga yor ay tiroir rek tiroir bo xëccé ben dougal benen tiroir bi nga xëcc génn mais li ñuy bay ci espace dafa bari
1: Declan Rice
0: voilà.
1: Le retour de la défense congolaise, Barne. Conserver le ballon fauf. Beaucoup perdu, passe Barne. Folé.
0: Voilà. Après, on cherche Sipenga.
1: Johan Sipenga,
0: il faut avancer. Voilà.
1: Wissa, il faut avancer.
0: Il provoque 1 contre 1.
1: Aïe. Sipenga, il faut le retour de Moutou Sami. Contrôler le mec, Johan, il faut
0: encore 3 minutes.
1: dégg nga supporter Declan Rice di yóbbu
0: ñoom ñëpp fay lañuy jouer
1: Harry Kane
0: ku yor bal neneen nañ ko yóbbu foofu
1: la la la
0: ah légui maintenant la couverture
1: Madueke rek
0: voilà gis nga day am relais jeex na deux foofu
1: Madueke pour Harry Kane Harry Kane dafa la ko sonu
0: en ce moment faute lay wut sax faute parce que xam nañ ni y a un Declan Rice bo xam ni faute ci bundu surface bi mom lolu penalty la ci mom
1: franc penalty la ci mom Declan Rice bëgguma ko mom wa joju Madueke ah grand point bi lolu du la ko may nak récupéré par les Congolais
0: la jouer à deux. Voilà, vous jouez à 3, un triangle.
1: Ne perds pas le ballon, voilà, faut
0: ne perds pas le ballon.
1: Et c'est une touche.
0: Vous êtes 2, vous jouez à 2, vous êtes 3, vous cherchez des triangles. Mm-hmm. Au moins, vous mangez 2 secondes. Voilà, li lañu wax rondo, rondo.
1: Devant rondo.
0: Rondo.
1: Moy am ndia indi job bi.
0: Wa, rondo, voilà.
1: Am ñi am ndia indi job lañ koy wax.
0: Mi ngi non, wa.
1: Taf taf taf rek, rek ben rek. Les Congolais ñi ngi conserver 3 minutes 55 secondes. Encore 2 minutes 5 secondes.
0: Ñu jugé côté bobu ñew benen côté. C'est comme ça, voilà.
1: C'est bien.
0: Bemba, voilà, décrochage. Faut garder le ballon.
1: On va perdre le ballon.
0: Voilà, attendez dem.
1: Baxna.
0: Voilà, après on va voir Sipenga. Non non, c'est Sadiki.
1: Sadiki le Sipenga, le centre contré. Aïe aïe aïe.
0: Orjo,
1: Orjo le départ. Nekon Sipenga.
0: Mauvaise passe hein.
1: 4 minutes 25 secondes.
0: Le milieu congolais aussi, ils ont commencé à baisser de rythme. Et c'est tout à fait normal. Ça ouais, dit qu'ils ont Sami et Moukao. Ils ont beaucoup couru. Hein.
1: Non,
0: ils ont sonné. Non, Paris. Voilà.
1: Si mon légume coach, je l'ai conservé.
0: Wow, Lolo, tu es géré. Mais là, vraiment un bon geste, hein, Bellingham.
1: Jude Bellingham, ouais, impassible.
0: Limo, ils sont en gamin.
1: Fair play.
0: Wow, vraiment.
1: Jude Bellingham.
0: Attention. Il faut gérer.
1: Une dernière balle.
0: Une minute, voilà.
1: Une minute, cinq secondes.
0: Beaucoup de concentration. Et il ne faut pas faire aussi des fautes à l'entrée de la surface.
1: Rashford.
0: Parce qu'en ce moment, nous sommes là. Nous sommes là.
1: Bellingham.
0: Voilà.
1: Doudna Ben.
0: Tiabi, tu es là. Balle arrête avec les gens. Décalé
1: à droite complètement. Ben Madueke.
0: Voilà.
1: Watch, il est concentré au deuxième poteau. La tête de la défense congolaise.
0: Wan Bissaka.
1: C'est Wan Bissaka.
0: Bellingham. Il ne faut pas faire de fautes. Voilà. Voilà. Sortie de but.
1: C'est un corner.
0: Attention sur les balles arrêtées. Hein.
1: Jude Bellingham, meilleur public, il faut appeler les gens. Il faut l'anglais, il faut le faire.
0: Les fesses sont fidèles.
1: Mais personne n'a pas le temps, il faut le corner de Declan Rice.
0: Bah, il faut faire en quelque sorte que Mounek dernière balle.
1: 5 minutes 40. Normalement, il faut action de mi-temps.
0: Normalement, ça doit être la dernière balle.
1: Concentration. Sa défense.
0: Voilà, on a vu une défense en jaune. Voilà. Premier poteau, deuxième.
1: Deuxième poteau. Harry Kane l'a repris.
0: Encore. Voilà, vous avez vu.
1: Sur le gardien. Voilà, ah, défense d'une il faut Harry Kane.
0: Mais quel impasse. Quel impasse. Quel gardien. Voilà, c'est la pause.
1: Impasse gagne, ne sache pas le but que vous dormez du bir.
0: Voilà, ouais, vraiment. Gis nga balle arrêtée, nous def. Nous avons au premier poteau, nous dormons au deuxième poteau.
1: Ouais, et c'est la mi-temps.
0: Voilà.
1: La pause. La RD Congo qui mène depuis la 7e minute par 1 but à 0. Et là, on revoit ce corner, la reprise de Harry Kane.
0: Harry Kane, Bemba, fi mom la mon nelaw.
1: Dafa tardé.
0: Parce que y a comme marqué mu roccé ko dem deuxième tek soko.
1: Nga mënon and ak
0: mom. Yépp moy manque de concentration. Y a des entraîneurs yo xamné après Ndiaye dañ lay tégal vidéo.
1: Nga xol.
0: Dila wan nela xolal fi ay 45e minute temps bi jeexna. Nga marqué waji nga bayiko mu duggal le but. Ça fait yow li ni dalay permettre ngay gëna progresser. Mo tax man vraiment man damay encenser à chaque fois des entraîneurs yu melni ay Luis Enrique. Bu la rectifier ba paré dalay tégal vidéo.
1: Nga xol
0: mu wala li ngi ci def ak li. Par exemple entre parenthèses problème bi mu amone ak Barcola. Mm-hmm. Dafa tégal vidéo diko wan. Dako gis nga défensivement amuloñu ben ñari.
1: Oui.
0: Quand on n'a pas le ballon yow da ngay dox. Alors que si c'est Doué ou bien les Varaskalia en cas de perte de balle, tout le monde est sous le ballon.
1: Oui.
0: Légui nak bo xolé mi ngi progresser, xola équipe nationale gis nga marquage bi mu def demb.
1: Oui.
0: Vidéo yi ñu tek ci retour défensif ci la dikine kon mi ngi progresser. Ouais.
1: Et c'est la pause. La mi-temps diganté l'Angleterre et la RD Congo. La RDC qui mène depuis la 7e minute. Coach avant moi dem pause. On peut dire que c'est une bonne note pour l'instant.
0: Ah bien sûr, bataay xam ba sur li mi ngi nek surprise da
1: dama ko dire.
0: Gaay biñ joxé favoritisme bék yoy yépp li gëna am solo moy on a vu une équipe congolaise très disciplinée tactiquement bo xolé patch yépp dañ ko respecter de la gauche vers la droite de la droite vers la gauche et surtout aussi li mëna la entame match bi yépp c'est au niveau du milieu. Mm-hmm. Presque au niveau du milieu terrain on a vu beaucoup de joueurs courir en l'occurrence Sadiki mi nga xamné jël na carton Moutou Sami vraiment bi nga xamné moy poumon équipe bi le numéro 8 le gaucher est Moukao so xolé ñom ñet ñep ñu ngi daw di jox effort pour l'instant dañ ko gérer à la mi-temps. Il y a des changements yo xamanteni bi day ñew et mention spéciale aussi au gardien hein.
1: Yo xamanteni
0: bi def na 4 clean sheet,
1: 4 arrêts,
0: 4 clean sheet.
1: Arrêts de yeb ay but la won.
0: Première mi-temps yo xamne vraiment c'est des buts mom mu sauver ko et un grand gardien aussi moy gardien bi nga xamanteni bi lu ñom ñay ñep ne but la mu japp ko. Mais du gardien bo xamne man lumay japp lay japp.
1: Merci coach Birem Kundul, c'est la pause. On se retrouve dans 15 minutes avec la complicité de Pam Matassar. À tout à l'heure.
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0: Jerejeuf Pape Matar Sarr, mesdames, messieurs, de retour au Mercedes-Benz Stadium d'Atlanta pour cette deuxième mi-temps entre la RD Congo et l'Angleterre. L'Angleterre menée depuis la 7e minute, bien inscrite par Sipenga. Ah oui, une deuxième mi-temps intéressante et importante pour tous les Africains. Coach Birom Koundoul, lan moy don schéma bi ci deuxième mi-temps bi?
1: Waaw, pour l'instant côté anglais, bon, touché lim leni gëmlo moy yaakar na ni Olof bi ngay wax naan goor mom boko ñëmé ba par rek di nga xam.
0: Malako.
1: Légui ñom laalante nañ ak Congolais, dina leen wone vraiment Congolais ñëwuñ aussi pour tiaxaan. Dañu ñëw pour éliminer ñu. Té ñun tay ñun ñu gagné Congo mo gëna favorable que Congo gagné. Congo buñu gagné surprise la. Te mëna détruire aussi sen liguey vu que collectivement équipe Angleterre fi mu tollu ak individuellement jorim am donc côté Congo aussi liñuy wax moy ñun ñoo mëné 1-0 mom pour mu gagné ñu fakk mu duggal ñu ñaari but buñuy duggal ba duggal ñu benn but dañuy dem prolongation dañuy dem tiro bi kon lu ci nekk moy gaay nañ def ku nekk da ngay def li nga wara def am nañ chance tay am nañ gardien bo xamanteni bi il a répondu présent muy impassible li ci gëna am solo moy ñom luñu am rek nañ ko duggal deuxième but encore ñu réussirat sen entame. Parce que si on a le premier temps, il y a 9 buts en double avec une très bonne organisation. Pourquoi ne pas refaire la même chose?
0: Et c'est reparti. Le ballon est pour les Congolais. Moutou Sami, long ballon contrôlé par Sipenga. La bonne passe. Les Congolais qui conservent, décalé à droite complètement. C'est bien fait. Sipenga Mignon, petite passe. Le centre en retrait. Aïe, aïe, personne sinon la défense anglaise.
1: En tout cas, Rice très intelligent, hein, mon lire centre bi.
0: Declan
1: Rice, mon lire centre bi.
0: Ñoo motali fofu.
1: Xamna ni fallait ñuy door bal bi, motax mu lire ko.
0: Et c'est important dans cette deuxième mi-temps de marquer un deuxième but pour la RD Congo. So amé rek ma supplié au coach.
1: C'est tout à fait normal parce que li ñuy gëm moy nañu fexé ba 15 minutes bu ñëw ci dougal but parce que football entame dafa am solo. Entraîneur dañ ci focaliser wu lu bare mais malheureusement si les joueurs ne sont pas réceptifs rek day xaw compliqué légui nak gis nañ premier mi-temps bi jeu anglais bi fa la gëna dangereux moy côté gauche
0: ci Madueke
1: légui maintenant il y a un milieu terrain qui doit assurer la couverture là-bas su lolu amé rek du am ben problème il faut que ñu am seconde notion de relais da fay am manam ki moy def le relais droit ki moy def le relais gauche su lolu léré rek du am problème centre lay mujjé et la défense est en place.
0: Le ballon est pour les anglais. Konza décalé pour aller retrouver Madueke, le centre, la tête de la défense congolaise.
1: C'est Matuenze, encore une fois, vraiment, il est en train de faire une bonne Coupe du Monde.
0: Matuenze,
1: voilà.
0: Qui fait un bon match.
1: Mazouaka, faut pas perdre le ballon là-bas.
0: Perdre le ballon, oui. Le ballon récupéré par les Anglais, passe de Tibir. Bonne couverture de balle. De Matuenze.
1: Mazouaka, attention à lui. L'Angleterre là-dedans. L'Angleterre là, l'idou aïe Namibek aïe Botswana. Le bon perte balle direct qui est le jeu.
0: Ah, en tout cas, il est perdu. Moro, mais.
1: Ah, c'est un exemple de japonais. Il le regrette fort, mais malheureusement, c'est trop tard.
0: Ah, voilà.
1: Il a repris le ballon, il fallait dégager, il a dégagé le contrôle.
0: Molen Raide.
1: Voilà, à la 94e minute, voilà. À une minute de la fin. C'est des erreurs impardonnables.
0: Impardonnables. Madueke, visiblement, qui s'est fait mal, long dégagement de Mpassi. Qui a fait une bonne première mi-temps qui match. Le ballon pour les Congolais, perte de ballon. Récupération anglaise, le 1-2. Amdiaye Indidiop pour Matoy Jacob, qui est de l'autre côté de New Deglou. Les Anglais, ils ont conservé. Ils ont un match terrain aux Congolais. Ils ont décalé à gauche, Barna. Rashford. Rashford en position de l'air. Passe de bir.
1: Aurélie.
0: Aurélie.
1: Voilà, moi je suis venu jouer le lopi.
0: Le retour de la défense congolaise et c'est un corner. Premier corner dans cette deuxième mi-temps. 48e minute, 30 secondes. Ah ouais, les Anglais vont aller chercher ce but. Il faudra égaliser Harry Kane, Daniel Nolen. Nyom, Jude Bellingham, Nyom Konza, Nyom Bloch, Nyom Ti, Chema Bounide pour corner. Il faut être intelligent, mais aussi du côté des Congolais, il faut les suivre. Rashford, nous l'avons placé où? Harry Kane, la même chose avec Jude Bellingham, coach.
1: Ouais, parce que nous avons une défense mixte, la défense au Congo, c'est tout à fait normal. Mais nous avons une zone, nous avons un contre un.
0: Donc, deuxième
1: attention,
0: poteau.
1: Deuxième poteau, encore une fois. Parce que nous avons deux 5, nous avons un match qui est déjà.
0: Harry
1: Kane, nous avons un 5, nous avons un match qui est déjà. Donc, nous avons un match qui est déjà. Au moins, est-ce qu'il met quelqu'un là-bas au deuxième poteau?
0: Jude Bellingham était sur la trajectoire du ballon.
1: Parce qu'il y a des gens yo xamanteni bi poteau bi lañuy def zone 1 def benen bi zone 2 zone 3 zone 4 alors que man pour man il faut mettre même une 5e zone moy ki dem deuxième poteau complètement.
0: 5e zone ko sore na di
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0: mak delu gëna woor mo dal xelam
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0: un deuxième corner Declan Rice mo dem jël ko bi pa ci côté droit bi le Declan Rice c'est parti arbitre sifflé na dafa am joueur bu daanu
1: attention
0: un joueur congolais mo daanu won ci souf le capitaine le Memba arbitre wona len entre Harry Kane ak Memba di wax ak ñom les deux capitaines ño buxante non sama daanu xex bi da xexu capitaine ken ci dugg
1: xecio la de wa
0: ah way Harry Kane ko bu max mu daanu xexu capitaine Harry Kane ak Memba
1: da koy marquer il joue sans complexe c'est tout à fait normal
0: vraiment
1: voilà il joue sans complexe
0: dello nañ corner ba ko nañ koy tirer wat
1: koy
0: rejouer Declan Rice demande na jël ballon bi c'est parti au premier poteau dégagé par la défense congolaise en deux temps pour perdre faux ballon bi la mauvaise passe Declan Rice wat na jël ko la bonne passe pour vers Madueke akama ko ragal Madueke mi gañante len l'arbitre na yaax ya sino jouer décaler il faut les rek aïe aïe aïe aïe ya
1: malheureusement mauvais choix
0: défenseur def ko xaru mbeku go
1: voilà attention à la transition voilà contre attaque
0: Rashford
1: attention à lui
0: contre ko le but aïe aïe
1: malheureusement à côté
0: son tir n'était pas cadré il avait fait l'essentiel
1: ouais vraiment il a éliminé complètement Bemba avec un crochet là
0: fallait le muy daw ñew
1: crochet du droit ah y a rien il a touché seulement le ballon c'est Spence.
0: Ah,
1: il a marché sur son pied.
0: Ouais,
1: il a marché sur son pied. Attention, il m'a bouillé un petit Rashford avec ses crochets du droit là. Voilà, de l'œil de Pundi.
0: Allah wa quoi. Non, dégagement, la tête anglaise.
1: En tout cas, il y a de l'espace hein, dans le jeu. Il y a de l'espace. Mais il faut savoir les exploiter. Parce que SA est anglais, il y a une gérée, il y a espace.
0: Maintenant, il faut que les Congolais évitent les pertes de ballon.
1: Surtout.
0: Voilà le centre qui nous a donné, il faut aller sur le côté droit.
1: Mauvais choix.
0: Mauvaise passe. Beaucoup de nous
1: a donné. Bien sûr.
0: Si le contre-attaque est venu, nous avons reçu le Rashford. Si il perd le ballon, il faut que nous ayons le droit de son adversaire.
1: Bien sûr.
0: Surprendre-le et ça va faire mal.
1: Parce que même en temps qu'ils nous défendent, de la première jusqu'à la 6e minute, ils ont reçu le perte. Après, ils nous concentrent, ils ont mis une balle sur 9e minute. Après, ils marquent le but. Donc, ils nous ont mis poussé, Anglais dit que parce que si vous égaliser aussi, il faut attaquer.
0: Ils
1: nous ont poussé, ils nous ont attention aussi, plongeons, Bellingham.
0: Non, ballon.
1: Je le dis, c'est un joueur qui aime beaucoup, beaucoup, beaucoup pénétrer. Demandez le ballon derrière les défenseurs.
0: Jude Bellingham, donc il dit que s'entraîne.
1: Voilà.
0: Dégagé par le gardien. Sauvé par sa défense sur la ligne.
1: Il passe encore. Je pense que c'est Bellingham.
0: Jude Bellingham, il passe de claquette, mais il n'y a pas de
1: Bellingham, vraiment.
0: Défenseur, il faut que dégage.
1: Sans que Bellingham, il est inquiété.
0: Madueke, le centre au deuxième poteau. Sinon, personne.
1: Ça va sortir. Bellingham, 53e minute encore.
0: Aïe, aïe, aïe. Jude Bellingham, il n'y a pas de foule. Mais devant Mpassi.
1: Il a été déséquilibré.
0: Il a été déséquilibré. Mais tay golu ci ne la jakar lol
1: wa Mpassi mo nek tay dans son jour am lolu dafa am solo aussi gardien mu nek ci jouram di def ay clean sheet lolu dafa am solo ici ci
0: il est parti Mpassi pour être l'homme du match le centre au deuxième poteau la tête
1: Rashford
0: dafa jog comme hélicoptère
1: heureusement il n'est pas son point fort mom du joueur bu am mbeuk du forum moy 1 contre 1 avec des dribbles
0: pourtant limu jog reyna
1: mais amul conviction dafa mbeuk pour mbeuk ni rek
0: motax te kaw la ko mbeuk La tête de Rashford qui ne donne rien. Sinon, c'est un dégagement des 5m50 de Mpassi, le gardien congolais, qui est en train de faire un grand match.
1: En tout cas, il a augmenté sa valeur marchande. Parce que tu as le Havre, qui est l'équipe de la France, du jeu de Coupe du Monde. du jeu compétition bu toll ni à chaque fois ñukoy tudd à chaque fois ñukoy tudd amna yakane dina yok valeur marchande pourquoi pas comme équipe bu ndaw la bu ci gisé proposition bu mak mu jaay ko mu dem yoram
0: lañ ko gissel buntu ki xajna championnat Angleterre wala bu Espagne
1: wala bu Espagne way
0: warna mëna joggé le Havre wuti leneen le ballon est pour les congolais ñi ngi ci match terrain anglais yi ñang koy mbeukenté rek baxna
1: offside
0: hors jeu le nek c'était Mboku qui était en position de hors jeu et c'est reparti les anglais Madueke non MPC le
1: Spence
0: ouais wow, on a MPC
1: Spence l'arrière droit de Tottenham
0: Spence Delsner derrière Konza Jolie Vergey décalé à gauche Aurélie
1: Gay mi ngi avancer légui maintenant vraiment ñu len ni sekkatal nak
0: changer na ver
1: attention Madueke
0: Madueke pied gauche mbi Mog Spence Declan Rice Madueke
1: pas de faute voilà ballon
0: retour rek ballon rek oui ñak nako
1: Mazuaka
0: bu ñak lol fofu de eh dégage nako bu contre ko essayer dégagement des 50
1: voilà
0: Spence moko guenné tay anglais yaangi bëgg jaxlé dé
1: waaw ñi ngi jaxlé parce que timit congolais aussi dañu waccé wul dara voilà ba tay dañ koy yéggal di jaayante ak ñom nangu nañ ni aussi ni ba tay jusqu'à présent Angleterre moy favori yow nga jittel ben but yow kay da ngay jouer ak prudence rek bul jël ben risque le prudence voilà on dék voilà Spence
0: dañ dé bien fait daf ko non djema contrôle orienté
1: c'est une sorte de touche en tout cas na Spence aussi ak Mboku élever wat sen niveau parce que ñom bokku nañ ci ñu gëna sonal anglais en première mi-temps mais buñ doylo ak benn but bi rek en cas d'égalisation les anglais peuvent marquer le deuxième but comme ce qui est arrivé aux japonais face au brésil parce que dañu accepter domination brésilienne bi de trop ñu accepter brésil dominer len
0: fonkol mom bu le sepo lu yagg rek da ngay def fay bu yagge nga def erreur
1: da ngay bay
0: Madueke ak Spence vers Anderson décalé le vers Konza Gueye Rashford Gueye encore Konza Gueye coach anglais gisaguñ guñ bi da
1: gisaguñ giso pour l'instant sax ñu ngi gis 4-3-3 mais ben instant dotul nek 4-3-3 4-2-4 lay nek parce que bo xolé Bellingham day avance ci kanam lay complètement jouer ci ginnaw Henry Kane légui nak période bobu nak il faut que milieu terrain yi en l'occurrence Moutou Sami ou Moukaw ñu vigilant ci lolu parce que sinon buñ bayé day nek 1 contre 1 day nek entre Henry Kane Bellingham Bemba ak Twan Zébé te du yon ñaari défenseurs centraux di def ay 1 contre 1 te xolé sank ba légui lolu moy xew so xolé Twan Zébé day jël Henry Kane Mbemba day jël Bellingham lolou di yone au moins na ben défenseur ñeu nek 3e na ben milieu terrain autant pour moi ñeu nek un 3e défenseur central
0: d'accord mauvaise passe
1: toujours d'avoir am un joueur de plus en défense warul am un contre un ça c'est pas sûr
0: j'espère que Sébastien de Sabre mi ngi lay dégg Declan Rice mi ngi ci match terrain congolais Ber Anderson deug na ci bal bi joxane nak ko Declan Rice. Rice décalé na à gauche. Aurélie. Anderson. Day ñëw ci côté bi. Exactement ber Madueke. Madueke fixé le défenseur bi.
1: Day délu ci waat rek.
0: Jox na ko
1: à chaque fois bu amé rel rek du jël risque dem parce que day xalaat bu perté bal bi. Mais su nekké dañ koy bay ay 1 contre 1 day ñëmé dem
0: voilà
1: perte de balle maintenant on joue demain voilà normalement warna am joueur bu génn feulé complètement à droite au moins on change le jeu mais s'il n'y a pas solution aussi on garde le ballon
0: la perte de balle
1: il y a pas faute parce que tu as déjà joué
0: oui vraiment la contre-attaque heureusement la passe est contrée
1: Henry Kane réclame une faute de main hein. C'est côté droite bi nak Biba ñoo joxul ben solution Mboku
0: oui.
1: Mboku et Van Bissaka parce que ñom ñaar ñep ñu ngi taxaw sur place Alors que biñu jël balle bi à gauche rek dafa waron am une longue transversale à droite.
0: À droite vraiment change de côté.
1: Ah change de côté.
0: Dem cette Sipenga. Moutou Sami ci milieu terrain bi. Bol perf fo balle bi dud nako. Baxna teggil nako. Yobuna ay la mauvaise passe delewat nañ ko ballon bi. Kolol fi.
1: Ah faut garder le ballon encore.
0: Le centre mauvais centre
1: pour qui Mazouaka
0: dégagé par la défense
1: centre anglaise d'avoir un borom voilà mon jeté balle encore comme ça
0: vraiment
1: faut garder le ballon
0: c'est Penga
1: il y a de bons joueurs sur le banc hein. Il y a Obonga voilà il y a Bakambu il y a de bons joueurs sur le banc
0: vraiment long ballon ay du ko jot
1: mauvais
0: arrière na ba solo c'est Penga mais jetu ko
1: Bonne lecture encore de Rice. Vraiment, il est au fourré au moulin. Deux changements
0: côté anglais.
1: Côté anglais, on va voir. Je pense que c'est Bukayo Saka et Gordon. Hein?
0: Voilà. Rashford moi Guen.
1: Rashford moi Guen et Madueke. Rashford et Madueke.
0: Saka moi Guen.
1: Madueke Guen. Parce que Saka, nous avons le même profil. Hein?
0: Saka moi Dougou.
1: Oui.
0: Et Gordon. Oh, Guen. Changement côté anglais. Anthony Gordon.
1: Gordon, vraiment, lui qui tire beaucoup. À n'importe quelle position, vous faites un monde des deux.
0: Avec Bukayo Saka, nous dougou.
1: Dans un bot, vous bâchez, Mota. Maintenant, Essam Bini, anglais, congolais, nous avons initié le jeu côté droite, fils Saka.
0: Parce
1: que Saka a repris le défensif, demain ou non. Ça fait les gars en cas de contre, il faut que, aussi que Supenga aussi, que nous concentrer. Au moins, s'il y a un looping de la part de Mazouaka, que nous exploitons le couloir. Parce qu'en ce moment, il est, Saka, c'est un excentre qui aime trop demander le ballon vers l'intérieur.
0: En tout cas, il est inquiété.
1: Il est inquiété. Il est
0: inquiété. Il y a de quoi aller. Ouais. 61e minute.
1: Voilà, il faut provoquer Sipenga.
0: Sipenga, Dougouna.
1: Voilà.
0: Le retour de la défense, voilà. Le ballon récupéré par les Congolais. Moutou Sami, Johan Nego Sipenga.
1: Voilà, on garde le ballon. Il faut jouer. Saka gis nga mi ngi ñew repul défensif
0: parce que
1: li lañ koy li la gaay di xulok mom à chaque fois repul défensif am baxul légui bo xolé mi ngi koy def
0: Bukayo Saka
1: wa
0: dolé fi match mi néne koy taxaw di ci lan amatul
1: lélét ñepp wara daw
0: gorlu
1: on perd pas le ballon facilement
0: on change complètement de côté
1: beaucoup ñu xol
0: beaucoup bëss nako son centre est contré c'est un corner le tackle de Aurélie ala Le tackle est régulier. Il faut contrer pour battre le centre. C'est un corner. À la 70e minute, coach. Coach Finet. Il faut conserver l'avantage.
1: Ah, bien sûr. Essayez de marquer le deuxième but si c'est possible. Parce que c'est sûr que Dinam a une perte de balle anglaise. Mais il faut savoir exploiter ces ballons-là.
0: Corner joué à la Rémoise.
1: Beaucoup.
0: Rapidement, beaucoup. Le tir de beaucoup.
1: Déviation, corner.
0: C'était bien fait de la part.
1: De Mboku.
0: Qui
1: joue au Augsbourg, en Allemagne.
0: Le tir était
1: dévié par Anderson.
0: Ouais. Goal but up pour Neti, mais balle de Fagao. Et c'est un autre corner. C'est Penga Modem qui a le corner.
1: On peut jouer.
0: Les Congolais qui jubilent.
1: C'est tout à fait normal. Ils n'ont rien à perdre. Il suffit de se concentrer pour s'en sortir. Ils n'ont rien à perdre.
0: De l'autre côté, les Anglais sont inquiets. Le corner est parti au deuxième poteau. Diemneko à remettre.
1: Attention, il faut le retarder.
0: Moutou Sami.
1: Moutou Sami, il est au fourré au moulin.
0: Non, Moutou Sami là, Gumman. Le ballon mal contrôlé.
1: Le capitaine, il
0: par
1: demande.
0: Memba. Devant Bukayo Saka.
1: Changement, oui.
0: Changement côté c'est congolais.
1: C'est Messa qui vient, oui. À la place de Mboku. Oui, Mboku, il est fatigué.
0: Mboku
1: hein.
0: Va sortir.
1: Oui.
0: Remplacé par...
1: C'est Messa Obonga. C'est Elia qui rentre d'abord.
0: Elia, oui. Dossard numéro 13.
1: Voilà, bonjour. Hein.
0: Elia Metchak.
1: Au départ, il était partant. Hein. Soit on les matchs bi passent, nous qualifions. Mon double deuxième mi-temps, sans les matchs bi complètement.
0: Elia Metchak.
1: Mon remplace Mboku.
0: Mon remplace Mboku.
1: Sipenga, mon continue à Guissa.
0: Un seul changement côté congolais. Declan Rice. Jouer un vert.
1: En tout cas, c'est bien de la part de la charnière centrale congolaise. Mm-hmm. Ils ont vraiment dañu géré vraiment Henry Kane. Parce que son rôle est très rarement la même occasion.
0: Et ce qui n'est pas évident.
1: Voilà, dañu ko canaliser. Vraiment un attaquant de classe mondiale. Ngay jouer ak mom ni diko canaliser, c'est très bien.
0: Après plus de 65 minutes, mënul dougal dara.
1: Dougal but. Ah, ben occasion là, c'est balle arrêtée là.
0: Danuna.
1: Il y a poussette. Ah, l'arbitre demande
0: de jaban. Moussa qui dégage.
1: Elia, il a du sang neuf. Pas très vite.
0: Elia magay dem pestego. Le retour de Aurélie. Ana nan danu ñom ñaar.
1: Bon retour de Eroli. Elia, il est très rapide hein, avec sa petite taille là. Il va lui poser beaucoup de problèmes.
0: 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Bunul dara au moins ñu xam ni ku fere duguna.
1: Ku fere duguna. Légui nak dinañ def attention parce que dinañ gis ni zone bo xamantene bi dafa am vitesse.
0: Non seulement am na vitesse, dafa fere, mi ngi dogay ñew. Le ballon pour les Anglais.
1: Bonne lecture de Mbemba.
0: C'est contré. La récupération elle est anglaise.
1: Mbakaw, bravo à lui. Mbakaw.
0: Mbakaw, ba légui mi ngi daw.
1: Vraiment mi ngi daw ba légui hein. Vraiment. C'est comme ça, les joueurs sont interchangeables. Il faut que tout le monde connaisse def sa partition après nga génn kenen ñom.
0: Declan Rice. Décalé vers Spence.
1: Spence, il cherche Saka. Un contre un lay
0: wut. Kayou Saka.
1: Intérieur lay dug wut un contre un. Il faut fermer tout.
0: Son centre est contré. Balbarer nako Bukayou Saka. Spence amna ko.
1: Voilà, pas de tackle.
0: Le centre dégagé par la défense congolaise. Gennul.
1: Wissa 1-2.
0: Jox ko rek remise rek. Ay dafa daanu.
1: Un carton.
0: Arbitre, il y a faute. Kayo, le carton jaune.
1: Okay, c'est un carton. Parce qu'il a retardé le
0: jaune.
1: C'est un carton.
0: Qui va sortir un carton. Je pense que c'est pour Konzala. Hein?
1: Konza ou Spencer.
0: L'arrière central anglais.
1: On va voir. C'est Konza, oui.
0: Konza
1: sera averti.
0: Mojo, le carton jaune. Li dakoy wagn
1: hein dakoy wagn parce que défenseur central bu jël carton
0: du bëgg def benen faute sinon rek benen carton jaune ak rouge lay doon
1: sera exclu oui
0: long dégagement
1: est-ce que le carton est sorti parce que jusqu'à présent gisagouñ mu affiché wu ci écran bi
0: man affiché wul dé
1: mais jusqu'à présent affiché wu ci
0: écran
1: peut-être c'est un avertissement verbal
0: lay nuru
1: oui
0: gisuma fu mu génné sa carton mom arbitre bi
1: voilà peut-être avertissement verbal parce que aussi l'action n'était pas mitigeuse aussi.
0: Et puis, il faut que tu sois là.
1: Sorry, on a bu.
0: La touche rapidement jouée. Le ballon récupéré par les Anglais. Passe en arrière, Konza.
1: Repli défensif des Bleus, c'est bien ça.
0: Waouh. Joué vers Spence. De l'Ouane que Konza. De Jok Gueye, voilà. Konza. Ber Anderson. Le mauvais contrôle de Bukayou Saka.
1: Pause fraîcheur.
0: 67e minute et c'est la pause fraîcheur. Mais coach, RD Congo, mingi beglo nini.
1: Ah, jusqu'à présent, baissé une les mains. Mingi wane ni carrément match là, te match ñaar équipe ñokoy jouer. Tantôt bu ni anglais di dominer, ñom timi non lañuy dominer. Te bo xolé ñom amna ñu occasion bi nga xamanteni bi bu ko 800 duwulun. Ci fin temps première mi-temps bi heure bi ce sera 2-0. Donc ak entame bi ni aussi entraîneur bi lire na xol na ni équipe bi instant bi défensivement mbokku mo ñewatu genné nako duggal na Elia fresh na entre temps ñu xol ndax Spenza ak Wissa dañuy connu jeu même registre man sam problème moy au niveau du milieu terrain parce que trio bi ni ñu entamé match bi est-ce que dañ ko continuer
0: ah mais dafa metti mais nak Moutou Sami mom day daw rek mom xam nga mom cœur bi mu yor mom mëna lu raw lolu
1: c'est bien mais aussi su mu né préparer pour au moins un changement vu que aussi Sadiki il a été averti.
0: OK.
1: Lolu aussi dang koy lire parce que milieu défensif la. Sadiki ak Moutou Sami ñoo nek ci ginnaw Makao moy avancer.
0: Okay.
1: Kon donc dang ci baye xel joueur yi am carton jaune mais lepp ça dépend aussi de la physionomie du match rek.
0: Mais coach 22 minutes moy dess.
1: Waaw.
0: Fim toll ni lan nga yaakar ci 22 minutes yi RD Congo mom la dara jouer.
1: Parce que timit xam nga so xolé occasion yu France yep yu anglais am dougul parce que yi gardien moko sauver yi défenseur yi ñom ñokoy sauver. Mais nak attention ci ben action bi nga xamantene bi damay ragal dina ami xawma kagn lay doon moy ñu faté Saka bam am 1 contre 1 dans la surface mom li gaay bi raté mom je pense mom duko raté
0: Saka bu ko amé da koy duggal
1: wa mom duko raté
0: Bellingham Jout amna ko amatu ko fi mok Eric Kane
1: amna ko fa ben yoon mom timit
0: mais Mbassi
1: sauvé ko
0: et là pour sauver la RD Congo et je pense que les 22 minutes ak temps additionnel bi dess vont être décisives pour cette équipe de la RD Congo qui va essayer de conserver l'avantage. Mais devant les Anglais, ça va être très difficile. Espérons que ça va être possible pour nous, Africains, et de permettre à notre pays africain de se qualifier pour les huitièmes de finale, coach Birom Koundou.
1: Ah, je pense que aussi, d'après Tuchel, nous avons cette année dans cette vidéo, nous avons dit que nous devons pousser pour égaliser coûte que coûte. Mais nous avons fait une perte de balle ou une attaque rapide. Man, je pense que aussi, gisaguma Eze Dougou, Eze bi nga xamantene bi mo nek Arsenal, mais nak ak Bellingham ni mu nekké def matcham, génné ko dougal Eze, ce sera aussi un risque. Yakaruma mu def ko, mais je pense que attention aussi à la perte de balle.
0: Oui.
1: Parce que gisna ñaar yoon aussi anglais ñu ngi perte balle, malheureusement congolais duñ ko
0: duñ ko exploiter. Est-ce voilà. Que Eze mi nga dox leg Eze?
1: Non, j'ai très peur moy ñew, duguna sax.
0: Mom la.
1: Spence mo génn.
0: Spence génn na.
1: Donc je pense qu'ils ont passé à un défense à 3. Spence mo génn, Eze mo dugu. Ah, lool c'est un peu risqué, on va voir ce que ça va donner.
0: Yo, 21 bi, Eberike Eze.
1: Eze.
0: Yo, 21 bi, Eberike Eze.
1: Eze.
0: Leg nga koy wax coach.
1: Ouais.
0: Pour montrer

0: Voilà, ils sont trois derrière maintenant parce que Raes du défenseur, faux défenseur le rec, mais du défenseur.
1: Les Congolais, il faut que nous lire lolo. Bukayu Saka, l'un des nouveaux entrants. Saka, Djouenebert, Declan Rice. Le centre, le contrôle de Harry Kane. Deuxième redressé où, mais Mounouko.
0: Attention, faute l'œil out, faute.
1: Harry Kane, Djokno vers Saka, le centre de Saka au deuxième poteau.
0: Gordon.
1: On cherchait
0: hein.
1: Gordon.
0: Ouais, Wan Bissaka a mon gain.
1: La tête de Wan Bissaka encore qui sauve la RD Congo. Très bon match de Wan Bissaka.
0: Vraiment, il apporte son expérience aussi. Depuis son arrivée dans cette équipe congolaise là, ah vraiment, oui. Il montre de bonnes choses. Hein.
1: Wan Bissaka, un très bon défenseur.
0: Ouais.
1: Le corner. Jude Bellingham. Mingi Waktan ak. Aurélie à Gordon. Quel coup de diap à Kendrick? Le corner.
0: Voilà. Je ne correct. Je ne correct, mais beaucoup diap.
1: La tête contrée. On se bat.
0: Eze.
1: Eze, Danouna.
0: Il ne faut pas faire de faute. Il faut le pousser, Rek. Il ne faut pas faire de faute. Parce
1: c'est
0: que...
1: pas un gars de faire de faute,
0: voilà.
1: Eze.
0: Sur des CPA, ils sont forts. Ils sont forts. À chaque fois,
1: bon. Rice, Rice, Rice,
0: Rice, Rice, Rice, Rice, Rice, Rice, Rice, Rice, Rice, Rice, Rice, Rice. Je pense que c'est Rice, Dainek donc Dainek sortant.
1: Oui. 73e minute.
0: Vous n'êtes droit, direct sortant le Mounene.
1: La montre qui continue de faire tic-tac. Declan Rice. Barne. La tête congolaise. En deux temps. Le contrôle de Saka. Anderson décalé à gauche. Jude Bellingham. Le coin fixe le centre de Bellingham de Fop.
0: Ce sera une touche congolaise.
1: Le centre qui va sortir. Jude Bellingham qui n'arrive pas à millimétrer ce centre. Un mauvais centre, on peut dire. Mais visiblement, il est un peu gêné. Un autre changement côté congolais.
0: Kayembe, bien que nous départ du match, il le voit là sur le banc. Et je pense que Mohamed, c'est un bon milieu de terrain. Voilà, il va souvent au charbon. Les gens qui ont dit que le marquage, il ne peut pas continuer à faire. Parce que Kayembe, jour le bon, il est partant régulièrement. Et je pense que est-ce que nous gagnons Sadib qui bien que nous avons un carton.
1: Oui.
0: Nous baillons tout ça, nous continuons avec Macao.
1: Avec Macao.
0: Avec Macao.
1: Le ballon pour les Anglais. Nous gagnons de côté gauche, le nec. Nous avons un petit terrain anglais, congolais, gay. Il va jouer vers Konza, décalé vers Saka. Le 1-2 bien fait. Avec Eze, Declan Rice, le centre de Rice. Au deuxième poteau, Gordon.
0: Il n'y a personne.
1: Gordon qui remet le ballon. La tête d'Harry Kane.
0: Oui,
1: le but. Le but de Anderson.
0: Ah, oui.
1: C'est Harry Kane.
0: Harry Kane. À la
1: 74e minute. Harry Kane qui égalise à la 74e minute.
0: Oui, Harry Kane.
1: Aïe, aïe, aïe. Non, vraiment. De façon libre, Jack Subi.
0: De façon libre, trop libre.
1: Gordon qui remet le ballon. Harry Kane de la tête. Qui égalise à la 74e minute. Écoute, c'est dommage pour nous.
0: C'est dommage, il restait qu'un seul un quart d'heure. Mais malheureusement, je vois le système qui nous fait. Nous avons favorisé les centres. Pour moi, je vais lire.
1: Voilà, le premier centre, nous avons.
0: Ouais.
1: Declan Rice, new. Centre au deuxième poteau, nous avons.
0: Mais voilà, quel est le temps? C'est-à-dire, nous avons le ball. Quel est le temps? Nous avons le ball.
1: Aïe, aïe,
0: aïe. Non, non, non, il faut regarder le défenseur d'abord. Le
1: goal est là, le goal est là, mais aïe, balle est là, gaou nit. Il faut que nous nous déclassions et nous nous déclassions. Piqué au premier poteau. Impassi, là, le ballon, mais le ballon.
0: Le ballon est
1: gaou. Le ballon est filé directement dans les buts de Impassi. Et c'est l'égalisation à la 74e minute.
0: Un coaching gagnant. Avec les changements là,
1: le coaching gagnant de Tuchel. Et tous les supporters anglais sont contents. L'Angleterre qui revient. Ah ouais, maintenant le coach, match de fin est compliqué pour les Congolais.
0: Sur Congo surtout. Et j'ai très peur que ça nous dise le deuxième but.
1: Kayembe, non.
0: Kayembe, voilà, et le meneur aussi. Voilà, si Sipenga, Mukau.
1: Bongoda.
0: Mukau, Mayele.
1: Bongoda, Mayele, Kayembe. Kayembe.
0: Mayele.
1: Bongoda.
0: Bongoda, Théo.
1: Théo Bongoda.

0: changement côté congolais. Théo Bomoda m'a remplacé Moku. Kayembe remplacé Sipenga, le buteur congolais. Alors, le match va être compliqué pour les Congolais maintenant. Gay, jouez-le pour Konza. Il faut continuer à jouer, Rek. Ne pas se décourager. Cette défense anglaise est prenable encore. Mounen def erreur pour permettre à la RD Congo de marquer le deuxième but. Konza, long ballon vers Gordon. La tête congolaise, Defka Bot. Il n'y a pas faute, dit l'arbitre. Fais le coup de Gordon. Dougoune si face bi. Aïe, moi tout le lolo. Mais Gordon devenu footballer qui est un coach.
1: Ah ouais, vraiment.
0: La bonne passe.
1: A suivi ça.
0: La sortie de Pickford.
1: Ouais, bonne lecture.
0: Nous dégager ballon bi.
1: Maintenant, nak gis nga ñi dugg deuxième mi-temps, vraiment il faut qu'il apporte beaucoup de fraîcheur. En l'occurrence Elia mi dugg ak Kayembe
0: ak
1: Bongoda. Ñi mënuñu daw ba 75e minute. Yow nga dugg bëgg daw niveau ñu départ.
0: Vraiment.
1: Il te faut au moins nga am un plus bo xamantene bi ki départ def ko won.
0: Quand on dit du sang frais de foram lu muy jëriñ ci
1: bien sûr, bien sûr. Changement normalement dafa war nek gagnant-gagnant.
0: Les Congolais bien conservés. Ñi ngi seen match terrain.
1: Kayembe il est excellent. Mo don départ match yi bo xolé.
0: Moutou Sami. Joiné pour impacter son gardien. Décalé na à droite. Wan Bissaka. Long ballon. Talon len lako baxna. Dafa gaw dama jëli ko rek. Bonne couverture de balle de la part de l'anglais Declan Rice. Joué vers Jude Bellingham. Décalé à droite Saka. Saka, le centre de Saka au deuxième poteau. La tête congolaise. Gordon demande jëli ballon. Gordon passe à Harry Kane ci bir. Est-ce lolu
1: Rice.
0: Fum doore lay wut
1: attention
0: da illa illa bombe ne ko de
1: malheureusement le tir est mal cadré. C'est
0: Anderson le won. C'était bien fait prex frôle le bar transversal ndax lal na tiax yi
1: en ce moment nak normalement aussi il faut que aussi le staff technique lire ni aussi ces derniers temps ñi dañuy utiliser ay centre. Il faut l'un des milieux terrain encore une fois reste dans la défense centrale pour moi est dañ leen mën leen dimbali fofu
0: congolais décalé à gauche ponoko
1: sans faute voilà
0: Asaka mi nga wati ñew di jappalé dé
1: ah et puis il a de la fraîcheur voilà il cherche des fautes
0: et Zéleon perd le ballon. Le ballon est pour les Congolais. Elia et c'est une touche.
1: Le joueur yo xamni so way dug Elia et Bongoda moins ño remplacer beaucoup mi départ ak Sipenga le buteur
0: ño fi frais de
1: ñom ñaar ño frais ak milieu terrain aussi avec la venue de Kayembe meuna apporter dara
0: 79 minutes un partout entre l'Angleterre et la RD Congo. L'Angleterre qui égalise à la 74e minute but inscrit par Harry Kane.
1: Là, il faut qu'il
0: le redoutable attaquant
1: Kayembe na ñew ci axe bi muy dimbali aussi Bemba ak Antoine Zebe voilà na ñew axe dimbali parce que centre lay muju rek voilà bonne protection de Bemba
0: il n'y a pas faute.
1: En tout cas bravo au capitaine Bemba, un capitaine très courageux aussi.
0: Il est bon le capitaine congolais. Technique de balle bi de ñak nako arbitre na ya faute
1: voilà il faut se concentrer au lieu de se passer au lieu de perdre du temps à parler à l'arbitre. Arbitre bu décider na ba paré
0: jouer rapidement coup franc
1: voilà gis nga c'est rapide li lañ ñi naxé rek yow boy wax ñom tek nañ jouer attention voilà
0: Saka le centre voilà. La tête
1: gis nga Kayembe fi mu taxaw li moy normal parce que fa nga ñew dimbali len
0: vraiment
1: joueur aussi da ngay lire match gis nga sama ñaari défenseurs centraux yi sonn nañ man damaay ñëw rek 3ème défenseur central ça fait légui luñu centrer ñom ñet ñep ils ont de la taille. Ba paré ñu bañ di xol bal bi il faut marquer l'homme
0: oui.
1: Pas bal bi l'homme ngay marquer
0: nit ngay marquer des nit ke lay na
1: li Harry Kane duggal du yoon normalement waron na am ko and ak mom
0: daf lay nek rek rocéku jaar ci gannaaw rek ñew piqué ko le une deux bien fait
1: centre lay mu jaar rek attention deuxième poteau nak attends parce que mun na def demi centre
0: le centre
1: ah tu as vu
0: dégagé en deux temps par la défense
1: voilà Anderson mi ngi xaar deuxième ballon Rice mi ngi xaar deuxième ballon
0: Gordon encore. Le centre de Gordon.
1: Voilà. Bien.
0: La tête de la défense congolaise.
1: Encore le capitaine, Bemba.
0: Aïe, mais coach, Congo qui découvre.
1: Il souffre, c'est tout à fait normal parce qu'il est en forum l'année. Et en plus, qu'il limite jouer, c'est normal. Offensivement, on domine. Mais par contre, nous avons bougé les balles. si j'étais eux, man je passe pas par la droite, je passe par la gauche.
0: Par la gauche.
1: Dis que qui n'est à latéral droit, qui n'est à gauche, signe homme, un arrière de métier.
0: T'as informé les bougies, moi tout le jour jam.
1: Mon gars déjoué là, attention au carton aussi.
0: Pas de faute. Gordon Dan a bien joué. Declan Rice vers Saka. Saka le 1-2. Saka encore. Le centre dégagé par la défense. Pas Matassar.

On a des problèmes d'image. Visiblement, le ballon est contrôlé par les Congolais. Nous sommes sur le terrain.

0: 82e minute. Angleterre 1, RD Congo 1. Les dernières minutes vont être décisives entre ces deux nations. Le ballon est pour les Congolais. Delsner derrière. On conserve. Tu moitié terrain ou anglais. Même pas le capitaine. Long ballon. Récupéré par la défense anglaise. Delsner Jibir défense. Declan Rice. Diokno Saka. Il faut le surveiller, Saka.
1: Attention à lui. Saka Tekineben. Un contre un, c'est son point fort.
0: Ballon pied moins forum de.
1: Oui, forum là.
0: Saka qui conserve. Delsner vers Declan Rice. Décaliné à gauche. Vers Gordon. Gordon le midef. Fixer les défenseurs. Il faut que Dieu me doute. Delsner vers Jude Bellingham. Jude Bellingham. Anderson. Gordon encore ligne 2. Jude Bellingham. Le centre dégagé par la défense congolaise. Il faut écarter le danger. Donc, on a un défenseur anglais. Mais moi, je mon ballon. Ah ouais, il faut revenir. Il faut revenir. La bonne passe vers Harry Kane. Harry Kane, heureusement que le défenseur était là.
1: C'est Mayele. Mayele, moi, je suis venu à coup de mon défenseur. Mais c'est le troisième défenseur.
0: Mauvaise passe. Le centre de Declan Rice. La tête de Gordon.
1: C'est pour le gardien, ça. Bravo, Mpassi.
0: Heureusement pour les Congolais. Gordon n'avait pas réussi sa tête. Là, on reprend nos images.
1: Voilà, John Terry. Mundikaw di Sedan.
0: John Terry, Mundikaw di Sedan. Donc, les gens qui Anglais, ils ont gagné. Le ballon conservé par les Congolais. C'est Benga, Barna. Il y a une possibilité pour jouer vers. Et c'est le centre, la tête de la défense anglaise.
1: Un bon choix.
0: Et c'est Gérard Debal, le tir.
1: Elia, sans conviction.
0: Elia. Le tir de Elia qui ne donne rien. 85e minute, 5 minutes encore, tu t'en réglementaire. Coach, apparemment, on va vers les prolongations.
1: Mais attends, Desna Balegui, Desna. Parce qu'avec la domination anglaise.
0: Anglaise, mais le technique en tant que tout le monde.
1: Oui, Dany Mousse, Dunko top, Dunko presse. Il y a une période où on a été mis. Dany Bougou souffle tout. Au moins, c'est une jury, am tout. Voilà, qu'est-ce que Bellingham.
0: Dany Mousse, Dany Mousse, Bellingham.
1: Attention à Gordon. Faut mon fils, Bougou, fait mon rise de Google.
0: Arikel, bal bi del siwat ñuy xissé dan Arikel ba muñ tourné wu wolbatiku aïe
1: ba mëna def enroulé lolou du yoon
0: c'est dommage
1: sétane bi dafa bari parce que tu imagines sur une passe Bellingham parvenir dugg mom kessé dans la surface de réparation le gardien sauve amul benn jour bu ñeu protéger gardien bi
0: l'inexpérience des africains
1: c'est toujours c'est comme ça
0: tu encore ce match xolal mu jut Bellingham lim génn
1: xolal perte de balle
0: imparti def écran mu door ke ñetti défenseur ñi ngi taxaw di xol
1: wa ñepp di xol
0: xolal ni
1: Personne ne sort sur lui.
0: Arikel devant trois défenseurs. Non, mais c'est pas possible. Non, c'est pas normal.
1: En tout cas, un joli but de Jude Bellingham. Arikel, vraiment. Enroulé. Et c'est son point fort aussi. Enroulé.
0: Arikel qui s'offre un doublé. À la 86e minute.
1: À 4 minutes de la fin du match.
0: Non, c'est pas possible. C'est dommage pour la RD Congo qui abandonne à quelques minutes de la fin. Aïe, aïe, c'est dommage encore, Moutou Sami. Deux autres changements côté congolais.
1: On va voir.
0: Ah non.
1: Ils n'ont pas lu le match.
0: Saboter nañ match bi.
1: Normalement c'est un contre yeup dañ ko waron indi fi à droite côté Declan Rice parce qu'il n'est pas un latéral de métier. Il fallait lire ça parce que à gauche fait tant que boy fa nek Aurélie, c'est un arrière de métier. Ak en plus légui so xolé lepp luñu utiliser moy les centres.
0: Oui.
1: Buñu utiliser centre kay damay taxaw densifier au moins l'axe central, blend ko bam wo kon. Deux buts yeup bo xolé manque de concentration. Bi sur un centre, bi sur une pénétration de Bellingham. Bellingham un joueur qui impénétré, il faut mo am ben milieu terrain buy and ak mom.
0: Vraiment.
1: J'ai très peur même ça qu'il prenne le troisième but parce que bon xolé équipe mi ngi baisse ak changement yi regal na dootul taxawati défensivement
0: fim tolli nelaw nañ la bonne passe le ballon va filer directement en touche.
1: On va avoir deux changements côté congolais. Il est fatigué, il a beaucoup pénétré,
0: il a
1: fatigué.
0: Fait un grand match.
1: C'est Kayembe
0: moy ñew
1: mayele Kayembe
0: 26 moy genn 26 moy
1: latéral droit
0: Masuaki
1: remplacé par Mayele. Oui.
0: Mayele 19
1: Wissa aussi il sort hein.
0: Oui. Oh, c'est dommage.
1: Maintenant il passe au 4-4-2 hein.
0: Ah oui.
1: Les Congolais. Maintenant,
0: il faut jouer le bateau, comme on dirait.
1: Voilà, ils ont mis 4 attaquants. Hein. Mais s'il n'y a pas de repli défensif là, sur les transitions anglaises là, ils peuvent prendre le troisième but. Maintenant, ils vont gérer le temps.
0: Gordon.
1: Ouais, ils ne se précipitent plus les Anglais. Ils gardent le ballon, ils cherchent des fautes. Ah, Harry Kane, il doit se lever pour jouer aussi.
0: Mm-hmm.
1: Ça reste encore du temps. On Gordon va attendre les temps de Joseph Gordon. Pour l'instant, parce qu'ils ont beaucoup couru. Hein. Vraiment, le match était entre les mains des Congolais, mais malheureusement, ils n'ont pas su gérer.
0: L'Angleterre, duñé xum ñëbé comme on dit. Harry Kane, bu ñu demandé ballon bob.
1: Maintenant, c'est lui qui décroche.
0: Il va tirer.
1: Il est fatigué, hein, Harry Kane. Il a beaucoup couru. Hein.
0: Ah, oui.
1: Il est fatigué. Raison pour laquelle Bougatou Sat demande le ballon devant. Il préfère décrocher pour souffler.
0: Pour souffler, oui. Non,
1: ça va sonner.
0: 89e minute. 90 exactement.
1: Ah, il y a les 4 attaquants qui ont joué.
0: 6 minutes de temps additionnel.
1: 6 minutes.
0: Oh. Aïe. C'est dommage.
1: C'est la même chanson, hein, les Africains.
0: Lidal, l'Irai Japon, mon Arai RD Congo. Ah. Inexpérience.
1: Oui. Mon Rai Côte d'Ivoire, mon Rai Afrique du Sud, manque de concentration.
0: Manque de concentration jusqu'à la fin.
1: Manque d'expérience, bien sûr.
0: Match d'or Nelaou. Fin match sur Moraou.
1: Surtout avec un attaquant Bo Hamdi Ningin Nelaou. L'air à n'importe quel moment, il peut marquer le but. Les Harry Kane, Dolan Bay. C'était la même chose hier avec Alana. Alana, oui. Il est passé complètement à côté de son match.
0: Sur
1: Ben Bi Moudougol.
0: Moudougol, quoi,
1: il est parti hier.
0: Un autre changement côté anglais.
1: Je pense que c'est Stones.
0: John Stones moy
1: ñew. Stones, oui. Gis nga légui ñu ngi duggal arrière de métier, défenseur de métier.
0: Oui.
1: Légui Rice moy génné.
0: Rice moy
1: génné. Sax du arrière, mais peut-être da fay ñew pour densifier fofu nonu. Stones.
0: John Stones, dossard numéro 5 qui remplace Declan Rice. À la 90e minute plus 1. Le coup franc parti dégagé par la défense anglaise. Récupération congolaise. Perd nañ ballon bi encore. Décalé à gauche. Memba. Téguiné ko baxna. Centrel rek. Aïe aïe. C'est trop fort. Et c'est un dégagement des 5m50 côte Koundoul.
1: Ah, ce sera un peu compliqué vu qu'il ne reste que 5 minutes. Et vraiment avec cette équipe anglaise là très expérimentée.
0: 4 minutes 25 secondes.
1: Voilà, d'autres yakamti. Parce que la domination bi tamit dafa xawa yag trop. Plus de 10 minutes, bon, les Anglais ont eu le ball qui crée une situation. Gardien aussi, il faut sauver. Il a sauvé.
0: Le ballon.
1: Elia, voilà. Avec
0: Elia,
1: sa vitesse.
0: Le centre.
1: Oui, avec sa vitesse.
0: Faut pas faire de faute. Aïe. Faute de l'arbitre jordanien. Et le coup franc. Et pour les Anglais, 2 minutes 15 secondes.
1: Et Jason Kayembe, le nouvel entrant.
0: Encore quelques 3 minutes. On On peut dire que le match est plié.
1: C'est compliqué. Hein.
0: En ce moment, les supporters congolais qui sont découragés, l'ont dégagement de Pickford. André Ndalou, arbitre une faute sur Harry Kane. Il est intelligent.
1: Il a de l'expérience quand même, Harry Kane.
0: Olo mo gordon lim pass rek
1: contrôle bi mo len éliminer ñom ñep
0: vraiment quoi dil fa yom
1: quoi contrôle bi waay toan zebe et mbemba yep ben contrôle éliminer len ni
0: ñom ñet défenseur ni vraiment c'est pas normal
1: Ariken qui disent que ça peut être sa dernière coupe du monde.
0: Ah oui,
1: il va se tuer quand même.
0: Normalement,
1: avec
0: c'est
1: ses 32 ans là.
0: 32 ans.
1: Voilà, ouais.
0: Vraiment, Dieu le lune.
1: Parce que mon gardien, puis qu'est-ce qu'ils ont les plus âgés, ils ont amené que 32 ans. Ils n'ont ni son rôle, ça tourne autour de 27, 26, Dieu me souffre. Parce que les Bellingham, ils ont quoi qu'ils aient ni jamais Bellingham n'y a rien là. 23 ans.
0: 23 ans, Jude Bellingham,
1: 23 ans.
0: Un futur NBA.
1: Un futur ag. Anglais, ils ont de la. Ah, de la bonne graine, hein.
0: Vraiment. Ils ont
1: amené des dîners nouveaux, quoi.
0: Saka Khalé là aussi.
1: Saka aussi Khalé là. On voit les Niger, les Aïe, ils ont mis pas Khalé là.
0: Lors de l'équipe, on a eu chance Khalé, nous
1: tenons. Eu chance Khalé, voilà.
0: Nous tenons. Khalé football, comme on dit. 4 minutes, encore 2 minutes. Ah ouais, il est ouais. Ah ouais, Dimbélé l'a égalisé, fille. Mini Nyaoundé. Long ballon dans le dos de la défense anglaise, la tête de Konza, le retour de Sadiki. Et les Congolais qui sont découragés. Arbitre ne touche pour Konza, touche Konza. Rapidement. Le ballon récupéré par les Anglais. Finalement, c'est pour les Congolais. Long ballon. Technogodin. Barne.
1: On cherche Wissa.
0: C'est une faute, dit l'arbitre.
1: En tout cas, ça peut être la
0: un
1: dernière
0: bon coup
1: balle. Wissa qui cherche la faute.
0: Wissa qui cherche la faute et qui l'obtient.
1: Et qui l'obtient. On va voir.
0: 5 minutes, 10 secondes.
1: Oh. C'est Bellingham. C'est Bellingham qui a fait la faute.
0: Jude Bellingham, on est fou,
1: ils sont nous. Ils sont fatigués, les Anglais. Surtout Jude Bellingham.
0: Ouais.
1: Sur les pénétrations, les replis défensifs, en tant que meneur, en tant que deuxième attaquant derrière Harry Kane, moi, je suis
0: débarqué.
1: Le football aussi, si vous voulez gagner, ça demande des efforts.
0: Ah, ouais, yo, vous voulez faire des efforts.
1: Ça demande des efforts.
0: Attaquant, vous voulez le défendre. Nénan, la meilleure façon d'attaquer, c'est de se défendre.
1: Ah, bien.
0: Voilà, la meilleure façon de se défendre,
1: c'est d'attaquer. Gars, ils nous connaissent, mais parfois, comme le football aussi, des fois, ils nous échangent à chaque fois. Voilà, il y a Guardiola qui disait.
0: En tout cas, le gamin voilà. Attaquant des défendre.
1: Des défendre.
0: Attaquant, là, mais Harbali, qu'est-ce que c'est? Je demande défendre à multi football.
1: Comme Pep Harren n'a pas connu Guardiola, moi, on la meilleure façon de défendre, c'est de garder le ballon.
0: Oui.
1: Enrique Niou mom timit da na gëna deugul lool mu ne tank yaangi yor bal bi rek mo yaangi défendre parce que
0: ya yor bal bi
1: yow dawo ci bal
0: Wissa mo jël coup
1: franc. On va voir ce que ta va donner Wissa.
0: Wissa,
1: c'est la dernière balle, hein.
0: 6 minutes et maintenant 6-10 secondes. Anglais def nañ mur ba am koulal ci souf Anderson.
1: En tout cas, bo laalé mur bi rek arbitre bi lim lay wax sur 1 mètre ni c'est une faute. C'est le règlement. Sur 1 mètre bo laalé mur bi c'est une faute.
0: C'est une faute. Wissa mo jël ballon bi.
1: Ah
0: way nako na door lu reuy Wissa. Aïe, ça passe en haut.
1: C'est un corner.
0: C'est un corner. Le ballon est dévié. L'arbitre n'est
1: pas. C'est un corner.
0: Quel lalou. Personne ne dévie ce ballon. Les supporters anglais qui sont contents, c'est fini.
1: C'est fini.
0: L'Angleterre qui bat finalement la RD Congo. Un doublé de Harry Kane, coach Bilal Koundou.
1: En tout cas, un bon match, hein. C'est un match bon, vraiment. Bi doxone ci digënté Angleterre ak qui dit RDC Congo. RDC Congo mo ñëk ubi score bi à la 7e minute par Sipenga. Après Harry Kane ñëw égaliser à la 74e minute, après Harry Kane ñëw def doublé à la 84e minute. Mu nekk match bi nga xamanteni bi taxadna aussi benen équipe africaine ñu éliminer ko.
0: Éliminer.
1: Voilà, Angleterre aussi vraiment comme liñ waxone, xam nga au début mom jaay bi ñi commencé ben non Angleterre day ñew rek écraser ko mu jall.
0: Oui.
1: Mais gis nañ ni lolu amul parce que ba 74e minute comme ñu waxe match bi mi ngi nekkon ci loxo Congolais. mais c'est tout à fait normal parce qu'en un moment aussi, ils ont beaucoup souffert. Lolo aussi, il va permettre anglais et puis le coach Tuchel, il a lu le match en faisant des changements. Yon khamni, c'est gagnant-gagnant. Mm-hmm. Parce que dem na ba jouer trois défenseurs, Didier Manakh Congolais, ñu jël Declan Rice indi ko à côté. Du défenseur, bobu ñu ngi jouer trois ci ginnaw. Lolo, il te faut une très bonne lecture pour nga comprendre lan lay def fofu. Bim ko défé la preuve, gissé bi mu dougalé ba dougal deux buts, nan la mujjé def, dako génné mom en tant que milieu terrain, dougal défenseur. Kon tonk bi mi génné défenseur, mu na dougal défenseur.
2: Oui.
1: Mais il l'a fait exprès baye ko fa. Benn bi moy surtout sur les centres et les balles arrêtées. Declan Rice, il le tire très bien. Mu génné ligne d'attaque, génné Madueke, génné aussi comment dirais-je Agras Fort, mm-hmm. indi Saka, indi Gordon.
2: Gordon.
1: Donc bo xolé il a fait des changements yo xamanteni bi plus offensif que défensif. Lolu aussi moko indi le réussite bi mu am. Benn bi moy on encourage aussi les Congolais, ils n'ont pas démérité.
2: Est-ce que mën nañ wax ni l'expérience mo ray les Congolais?
1: 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Défenseurs centraux yi nga xam ñi ngi démarrer sonn nañ trop en l'occurrence Mbemba le capitaine et Etoine Zébé, mm-hmm. man yakar na ni Mayele bi mu Kayembe bi mu diké dafa waron nek 3ème défenseur centraux légui ñeneen ñi au moins ni xawa nek ay demi piston yi boba da fay nek comment dirais-je Wan Bissaka, mm-hmm. et Mouzouaka. Mais defuñu lolu parce que so xolé sen défense bi après dafa ubéku ba deuxième but bi sur un seul ballon bi nga xamné Harry Kane moko yor trois défenseurs entourés ko mu parvenir def un bon contrôle pour enrouler balle bi deuxième poteau lolou du yone. On les encourage, c'est la coupe du monde aussi parfois so dajé équipe bu mak expérience la lay gagner. Mais mention spéciale Ndiaye au gardien Mpassi qui a sauvé plus de 4 occasions nettes, il a fait 4 clean sheets, 5 clean sheets ci ben match lolou jafé na parce que so xolé sauvé na Bellingham deux fois à la 29e minute, à la 53e minute, sauvé wadna aussi ci Henry Kane à la 46e minute, sauvé wadna aussi ci Bellingham légui à la 82e minute. Donc nak bon sauvé nuñ ko waxe sauvetage aussi da fay am fo xamanteni bi falay am. Donc encore une fois félicitations à l'équipe d'Angleterre bi nga xamanteni bi ñew nañ né avec génération bi ñu indi dañu bëgg wone sen bop ci Coupe du Monde. Ñu ngi encourager aussi Congo di wax ni vraiment ay jambar lañ bokon ci pool bi nga xamanteni bi da nga dañ ak ay Côte d'Ivoire ak kenen ak kenen nga ñew genn ba ñew jé 16e de finale. Kan mo lo éliminer? Angleterre éliminer na lolu du gatcha.
2: Da
1: nga dañ ak équipe bi nga xamanteni bi bokku na ci favori Coupe du Monde bi. Donc encore une fois félicitations à l'Angleterre et mes encouragements à l'équipe congolaise.
2: Merci coach Biram Koundoul. Je rappelle que Canada qualifié, Maroc qualifié, Paraguay qualifié, autre équipe qualifiée, muy Mexique, bokku na ci Brésil qualifié, France qualifié. Donc Angleterre mo muju qualifié ni ak Mexique. 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Merci à Pamatar Sarr, merci à toute l'équipe qui nous accompagne. Mesdames, messieurs, on se donne rendez-vous à tout à l'heure. Merci, avec Bruno Badiam.
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1: Merci beaucoup, les bougies. Allez, Kaza.
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2: 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Ah oui, le cameraman de charme, Sayer Fall.
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1: Alors, le leader de la génération consciente sur les ondes de Radio Sénégal International et Dakar FM en synchro avec les stations régionales de la radio-télévision du Sénégal, Mama Kipab Diouf Lédé. Le leader. Lowa.
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0: 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Jogante bi su kanamee tuuti la à partir de 20h entre le Sénégal et la Belgique, match bu am solo, match 16e de finale, un match qu'on va essayer de briefer pour l'avant-match, parler un petit peu de cette rencontre entre les Lions et les Diables Rouges de la Belgique. 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
1: ma ngi lay fay bu baax di contane lool véritablement comme habituellement rek toujours mom.
0: Oui.
1: Vraiment quand tu es à mes côtés ça me fait énormément plaisir.
0: Tout à fait.
1: Ouais, j'en profite pour nuyu Tandakha.
0: Oui.
1: Bu baax a baax nga xam ni momit c'est la même chose di nuyu Ibrahima bu baax a baax.
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0: Voilà, les auditeurs de la 92.5 Radio Sénégal et sur l'ensemble de son réseau synchronisé, Ibrahima Biram Koundoul ñi koy jaajëfal bu baax a baax toujours mu ngi si note yi moom nag du bàyyi dara coach Biram ñu lay dalal.
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0: Jërëjëf, c'est clair avec après les salam aleyk ñu ñëw dans le vif du sujet. D'abord le 11 départ nga xam ne génn na surtout pour l' équipe du Sénégal beaucoup de changement Pape Thiaw ci andi na ay coppite yu am solo si 11 am coach Bitey surtout au niveau de l' accent on a vu.
1: Oui.
0: Duo Paty Cisse ak Niakhaté.
1: Tout à fait, je pense que ñu ngi doon xaar quand même changement parce que axe boo xam ni habituellement. Alors le gardien day nekk toujours Mendy parce que c'est le titulaire, c'est le numéro 1. Gardien c'est un poste spécifique, toujours il y a un numéro 1. Alors donc dans l'axe aussi alors Koulibaly habituellement bu ko dara jotul mu nekk à 100%. Alors da ngay xam ni moom titulaire lay doon mais malheureusement dafa traversé quelques petits détails.
0: Tout à fait.
1: Alors qui ont fait que véritablement warul mën départ dans ce match là. Parce que amoon na blessure d' abord ensuite li ko indi aussi mooy que dafa toogoon lu yàgg aussi à partir d' une blessure footballul woon il était à court de compétition. Donc loolu yëpp bokkoon ci moo tax tey ñëpp doon xaar changement. Au niveau de l' axe bon indi nañu Paty Cisse.
0: Moo Moussa Niakhaté.
1: Moo Moussa Niakhaté c' est un bon couplage.
0: Oui.
1: Mais moi je n'attendais pas Paty Cisse. Man Sarr même avec Mamadou Sarr. Voilà mais defe naa il a tenu compte alors de la compétition des gens pour dugal ko boo wékkoo ci loolu rek. Paty Cisse ngay démarré parce que il est polyvalent donc da nga jouer sur la polyvalence des gens. Boo jouer sur la polyvalence des gens même bu fekkente ni sama préférence parce que dans un match comme ça il faut toujours avoir les joueurs yi nga xam ne dañu nekk dans leur poste de prédilection nga xam ne yii mooy seen poste réel tu as vu ne pas jouer trop sur la polyvalence mais dans ce cas précis loolu rek nga mën a def. Maintenant essayé na ko aussi avec dans des matchs. Dugal ko dafa mel na ku ko doon préparé alors ba nga xam ni avec Niakhaté qui est très régulier lui.
0: Oui.
1: Il n'a pas de problème franchement mi ngi def ay matcham mi ngi ciy génn donc kooku couplé rek aujourd'hui war na mën jouer le rôle de Koulibaly nga xam ni kooku couplé loolu rek mu dem je pense que y a rien à dire surtout pour l' attaque ñoo ci ànd à 100% le milieu aussi je n'ai pas d'inquiétude à ce niveau donc axe bi daal mooy sama problème.
0: 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amal ci classement bi surtout au niveau de l'accent amon na préférence avec Moudou Sarr mais quand même c'est parti 6 nañu titulariser cet après-midi avec Moussa Niakhaté au niveau de l'axe de cette défense du Sénégal.
3: Voilà, comme ni classement bi génné niñ ko gissé rek Mori mom mo ñëwaat. Voilà, dans l'axe dañu giss Patrice 6 ak Niakhaté. Jacob cette fois-ci moy démarrer à la place de Elhaj Malick Diouf et Crépin gérera toujours le plan le couloir droit. Au niveau du milieu, il y a aussi Pape Gueye, Gane Gueye et Habib Diarra. Et en attaque, il y a Sadio Mané et Elimane Ndiaye. Bon, Ismaël Sarr devant. Hein. Donc, man, je pense que défense le bo xamantene bi, peut-être il a préféré la continuité, vu que Ablaye Seck l'agne préparé match passé, mu jouer ba ci bir match bi, mu am blessure, mu guen. Wa Paté bo xolé bi mu duggé dans l'axe aussi, vraiment il a fait sa partition. Mais xam nga défense aussi comme ni mang koy faral di waxé rek, défense dafa sensible. Surtout père charnière central. Lolou du luñu wara laal. A moins que mu ñaka dox. Bu doxul da ngay chercher mais si une fois nga dem ba trouver sa père ak central rek pour nga changer ko day jafé bu len faté ni père charnière central Sénégal Koulibaly la won ak Abdou Diallo mais ñakaté mo ñew bu la verser la hiérarchie ñew vraiment dugg du def ay match yo xamanteni bi ñëmé woto togo laal parce qu'il était il est devenu intouchable depuis lors aussi mom ak Koulibaly ñoo fermé sen père ak central mais malheureusement ak bi ñew ci coupe du monde Koulibaly lu mu daj yep ci blessure manque de temps de jeu on l'a vu sur deux rencontres yo xamanteni bi vraiment il ne nous a pas donné de satisfaction et en coupe du monde aussi il y a des erreurs qui se payent cash amatu temps bu ñuy nek diko xaarat raison pour laquelle on a préféré ménager amener aussi d'autres joueurs parce que timit on a un effectif de 26 joueurs yo xamanteni bi ils sont interchangeables kenn ko utiliser rek sa kenen warna mëna ñew ta xolé équipe du Sénégal mi ngi tourner légui à chaque match so xolé deux premiers match rek lañ am 11 types mais troisième match il y a changement aujourd'hui aussi 16e de finale il y a changement et donc je pense que Paté ces derniers temps lu mu jouer défenseur central sax dans son club mo op lu mu jouer milieu terrain mais lenn kessé lañ koy conseiller touti moy kamu andak dal parce que Paté dafa am beaucoup d'agressivité raison pour laquelle day def ay fautes yo xamné c'est inutile vu que aussi dañuy jouer ay joueurs yo xamanteni bi ils sont super super expérimenté ñu melni ay Jérémy Dekou sur le côté mo profiter occasion joxawale composition ou Belgique bi voilà sur le but sur les buts il y a Courtois à droite il y a Castagne bi nga xamné mi ngi nek Fulham voilà dans la charnière centrale il y a Mouchelet mom moy def axe droite mom mo nek FC Bruges ak Théat bi nga xamné moy def axe gauche mom mo nek Francfort il y a aussi à gauche Decuper bi nga xamné mi ngi nek Brighton championnat Angleterre au niveau du milieu on a le même système hein, c'est 4-2-3-1 la ligne de 2 est composée de Tchelemens bi nga xamné mo ngi Aston Villa c'est lui qui va porter le brassard avec Van Aken bi nga xamné mi ngi nek FC Bruges donc sur la ligne de 3 il y a Doku à gauche bi nek Manchester City De Bruyne derrière l'attaquant pointe et Trossard mom moy djel benen côté bi ça fait attaquant pointe cette fois-ci au lieu de Lukaku ils ont amené Dekete Layen mi ngi nek Atalanta kon donc amna yakar ni sen ligne de 3 bi plus De Bruyne muy Doku Trossard Dekete Layen De Bruyne sen ginnaw on a besoin d'une défense très sereine une défense bo xamanteni bi y aura beaucoup de concentration et à chaque fois on le dit les Africains, surtout en défense, ils ont un problème de mentalité, ils ont un problème de concentration. Et c'est un constat que tout le monde a fait. On a un problème de la 40 jusqu'à la 45e minute, c'est-à-dire à 5 minutes de la mi-temps et de la 80e à la 90e minute, 10 minutes après la fin, avant la fin du match. Donc, on doit se concentrer, on doit savoir le match aussi, c'est tout à fait normal. Nous devons aussi relever le défi. Vu que la Côte d'Ivoire est éliminée, l'Afrique du Sud est éliminée, et tout à l'heure aussi le RDC vient d'être éliminé. Il n'y a que le Maroc qui est qualifié. Donc je pense que le Sénégal peut être la deuxième équipe qualifiée en 16e de finale.
2: Voilà, alors Djeridjef, merci Ibrahim Birem Koundoul. Li nga xamni mom nga wax legui mais man damay delu ci Lène rek OK d'accord na ak le coach bi tay parce que là lui il n'aime pas les pistons tellement parce que Paté 6 deug la il peut jouer le rôle d'arrière central mais arrière central bo xamni poste de prédilection bobu defena ni mo meunona mo gënon maintenant nak li nu am mom la nu dali jël tek mais damay delu ci coach bi tay ci ben mbir modi dans cette équipe de Belgique là nit ñi il pense surtout à deux hommes Modi Lukaku ak Kevin De Bruyne mais là il y a un Trossard qui est là bo xamni
4: dafa melne
2: que nit ñi dafa melne dal calculé wu ko Alors qu'un jour comme ça, je crois qu'on ne doit pas le mettre aux oubliettes.
1: Mais Lou Degoungo, parce que Trossard déjà, il a fait une excellente saison, pareil les champions d'Angleterre, donc c'est quelqu'un bon ramener, il faut compter avec. Pour autant de brume que yenen attaquant voilà c'est ça meun nañu indi lu bare bare Lukaku da fay xaar je crois hein
4: donc remplaçant
1: là
4: oui
1: voilà remplaçant là meun nañu indi lu bare Belgique de la même chose Trossard meun nako indi parce que il a beaucoup de talent, il a de la qualité. Moi je pense que problème Sénégal moy lucidité en défense, resserrement surtout bagn bayi de petits espaces, bagn bayi de demi périmètre. Il faut qu'il y ait une couverture constante, surtout nga xamni day wone doublon chaque fois que ngay éliminer ken, il y a toujours du doublon parce que souvent Ibrahima mi ngay wax légui gis nga xam nga difficulté des fois bu ñi am moy que tandaxa alors couverture bi ñom dañ kay yemalé ci ballon bi rek ngay xol, alors que quand tu couvres véritablement une défense da nga war protéger ses buts, sa gardien, protéger espace bi, protéger le ballon pour que mëna contenir un peu ces trois éléments. Bo leen défé rek en général do un problème, mais souvent ñun dañuy bayyi ben élément, lolu motax mu indi difficulté. Mais li nga wax la, il faut qu'on tienne compte d'un joueur comme Trossard nga xamni il est aussi dangereux que les autres comme De Bruyne, donc pour mëna défé
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1: voilà je disais que donc pour autant nga xol ku melna De Bruyne, ku melna yene jour clé yi nga xamni, alors souvent xam nga Belgique lan moy sen problème moy régularité, c'est une équipe bo xamni des fois da ngay compter ci mom pour yakar ni ñi war nañu mëna normalement egg au bout, mais souvent il y a la déception ba nga xamni dañuy yag tass yakar, mais bo xolé individuellement mais c'est de très bons joueurs qui ont beaucoup d'expérience yo xamni war nañu mëna gagner n'importe quelle équipe, mais je crois que il y a toujours des lacunes au plan individuel qui font que quelquefois même au plan collectif l'équipe da fay pêché. Mais attention à cette équipe parce que Disnani, c'est un match contre, c'est vrai que même si la nature n'est pas la même, parce que déjà bo xolé alors c'est un premier match contre ici, ils ont un peu souffert contre l'Iran également, Dougolou, ils ont fait un 0-0, mais ils ont un peu souffert. Mm-hmm. Mais ils se sont réveillés au dernier match de la tout même manière que le Sénégal s'est réveillé sur le troisième match.
0: Ouais.
1: Donc c'est dire que presque Rudy Benle, mais prudence, concentration, application, boamé, simplicité biwar. Nga xamni souvent, il ne faut pas se compliquer la tâche. Bo waré joxé, joxel, ne te complique pas la tâche. Mu nek des jours tactiques, je pense que le Sénégal buñ ko défé. Par moment, da fay imposer nga def des prises de risque du ci ñak, mais dans un match comme ça xel mo koy football ak concentration ak application
2: wala ba ala benoît nga may mom retourner
0: je suis
2: biram alors coach biram defenani amna avertissement port bo xamni bi dalina nuko gis des avertissements parce que wax nga légui les équipes africaines éliminées mais éliminées presque

0: Ça y est, on est 63 sélections, non?
1: Oui, oui.
0: Ok. Et 56 buts.
1: 56 buts.

0: exemple, si la pointe est basse, manam Gana gay kessa mo ne ci souf pap gay ak Habib Diarra ci kanam, il faut que Gana joue tay avec intelligence, soit beaucoup de disponibilité ak en plus aussi Gana bu concentré wu tay. Gana normalement tay su doxé normalement équipe du Sénégal tay dafa wara huiler, vu que un Pape Gueye sur la transmission il est excellent, vu que un Habib Diarra voilà sur la gestion de profondeur et ses pénétrations, il peut nous valoir beaucoup de choses. Kon donc tay ce match man tay suma koy poser ci premier point dama koy poser ci Gana Gueye. Gana Gueye, on a besoin aujourd'hui d'un Gana Gueye bi nga xamantene il va montrer que c'est moi le cadre, c'est moi le doyen du milieu de terrain, c'est pas pour rien avec mon jeu, avec mon âge ñu koy choisir ay sapoko pourtant il joue le même registre que Gana Gueye. Mais buñ la choisiré pour man baye jeunesse une expérience jeunesse bi dafa wara gën expérience bi waruñ mëna tollu fi nga xamanteni bi on va dire que ni toute la génération on doit la raser xam nga. Suma jugé ci premier point Gana Gueye damay ñëw ci deuxième point moy tay il faut qu'on parle à Sadio Mané. Dans ces moments là on a besoin d'un cadre, d'un leader, quelqu'un qui peut faire la différence à lui seul.
1: Tout à fait.
0: Situation bu deugéré am lan mokoy indi niñ koy waxati individualité. On a vu tout à l'heure le match yagul leg un Harry Kane.
1: Ouais.
0: Harry Kane bi nga xamanteni bi tay kenn gisuko ci match bi.
1: Tout à fait,
0: ouais. Té ñu canaliser ko de la première ba bi mi duggal 74e minute. So xolé axe congolais bi dañ ko tenir en échec. Mais so xolé sur 2 balles 3 balles, il a mis 2 buts taxawé né.
1: Mu paré ci.
0: Demb même chose ce que Alan a fait contre la Côte d'Ivoire. Alan inaperçu mu ñeu duggal deuxième but.
1: Tay
0: ñun on a un Sadio Mané bi nga xamantene bi c'est notre monument, c'est notre légende, c'est notre star. On a besoin de Sadio Mané de temps en temps qu'il prenne ses propres responsabilités. Wala ni c'est le leader de l'attaque, def ay 1 contre 1, créer des fautes ou bien pourquoi pas même des pénalties parce qu'il y a la VAR. Sadio il a une vitesse énorme, Sadio il est technique, Sadio aussi il est généreux dans l'effort. Le troisième point tay dama koy poser sur comment dirais-je sur Ibrahim sur qui sur
1: Iliman Diaye sur le côté droit.
0: Xam nga ça fait on a joué 4 matchs
1: oui
0: batay jéwul titulaire te bi passé la sogoy dugg bi mu duggé beaucoup concentré sur le banc, il nous a marqué un but et liñ gëna bëgg mi ñukoy défal moy su ñëwé di jouer derrière attaquant bi avec sa technicité il est à l'aise mais mu nek match bi nga xamanteni bi mom bu nelewé ak le couloir gauche de Cuisper bi il est trop offensif. Suko baye mi jouer moy arrière gauche bi nek Brighton Iliman Diaye su mënul def ay effort di dugg intérieur di dugg extérieur di dakanté ak mom pourquoi pas en un moment même mu ñeu jouer attaquant pointe permettre ak Ismaïla Sarr
1: téré ko mu yegg
0: ta de jeu mën na né parce que dinañ tollu fo xamanteni bi ay fait de jeu Ismaïla Sarr bi nga xamné de préférence mo doon jouer à droite tay mo nek attaquant axial parce que dañu gis ni bu ko jouer ci lañu ëppal rentabilité mën nañ di permettre ñom ñaar mais mu baña nek lo xamanteni bi adversaire da koy gis
1: systématique quoi
0: adversaire fam nga nakko tout à l'heure gis ngeen les anglais niñu naxé comment dire congolais ci ay changement. Kon donc man sama analyse bi nga xamanteni bi jël na suma temps ma def ko moy match bi suñu gagné la bataille du milieu Sadio Mané en un moment mu hausser le ton, hausser le ton, vraiment hausser le ton avec un grand H. Il faut que mu hausser le ton bien.
1: Élever son rythme.
0: Ce qu'on attend de Sadio Mané. Sadio, il doit sortir par la grande porte. Et c'est sûr que c'est son dernier mondial. Son dernier match avec l'équipe nationale.
1: Effectivement.
0: Donc c'est ça qu'on attend de lui. Iliman Diaye aussi, vraiment, en tant que jeune aussi, il faut que mu joue tactiquement, donc mu générer dans l'effort. On n'est pas là pour jouer les 90 minutes. Si tu peux nous faire un 60 minutes et 65 minutes, tu sors qu'un agneau. Le match du Moudjib, c'est les changements qui gagnent les matchs.
1: Ouais.
0: Tout à l'heure, les Anglais, ils ont changé presque toute la ligne d'attaque, sauf Harry Kane.
1: Ouais.
0: Les deux excentrés, de gagnent, les militaires gagnent. Nous avons gagné ce match. Le Maroc aussi, même chose, nous avons gagné. Donc, je pense que moi, sur trois aspects, vous savez, vraiment, j'ai fait une analyse. Et ce match-là, on va la gagner, Inch'Allah.
1: Effectivement, coach Cheikh Tidiane Bitay, il y a solo, ce que vous savez, les trois aspects de l'équipe Sénégal, il faut tenir compte, surtout au niveau de l'animation offensive, il faut maintenir. Chaque fois, fauve le Sénégal d'y pêcher un grand Sadio Mané qu'on attend aujourd'hui. Est-ce que vous êtes d'avis que Sadio Mané cette fois-ci il faut que nous élever son niveau de jeu?
2: Oui, c'est-à-dire pour nous, il faut que nous diminuer un peu récupération pour nous faire délu pour nous
1: en défense
2: voilà parce que déjà tu as Habib Diarra de faire marquer pour Bahama
1: oui.
2: Tu as ce major oui nous montre t Pape Gueye, voilà, non seulement à la récupération, il est très bon, mais c'est le jour où la faiblesse au Sénégal, c'est au niveau du lien qui doit exister entre milieu bi et défense bi, entre milieu bi et attaque. Et il peut jouer ce rôle-là. Donc, à ce niveau,
3: motax fiñuy wax la zone fondamentale du milieu nga xamni bo fa gagner en général les duels défensifs yay gagner le match Ibrahima a raison bu fekkante ni xex nañu fofu fex ba gagner fa les Belges il y aura pas de problème que ça doit marcher mais lolu yep nak pour mu yombal Sadio li nga xamni bu France jaxlé yaakar ci Mbappé bu Angleterre jaxlé yaakar ci Harry Kane comme dans d'autres équipes yo xamni ils ont des pions essentiels yo xamni meun nañu sax les schémas sont tracés sur eux par rapport à des entraîneurs je pense que bu féké wañi na trop alors wacc bu bari bi ba nga xamni quelque fois même da fay dépasser la zone fondamentale dugu carrément dans la défense mais tu peux pas être utile en attaque mm-hmm. pareil parce que on a plus le Sadio Mané de Jurgen Klopp donc yoy yep pour nga am force bo xamni diga mën jaaxal la défense adverse mën lo jogé défense belé sa défense marqué ba son ñeu delu ci wat bëgg am jërñ attaque je pense que lolu bu ko régler rek avec son expérience avec son statut warna ko mën régler parce que aujourd'hui tu as Eliman moi je disais que bo repositionner Ismaël mënul bañu duggal bi
1: parce que Ismaël au niveau de l'axe
3: voilà oui. au niveau de l'axe au niveau de l'axe mënul bañu duggal bi donc même pour duggalul il sera quelqu'un bo xamni il sera très dangereux au point que véritablement bo amé un Eliman ak Sadio mais attaque bo wor mën baña jakarlo mainte fois Courtois donc lolu nak li ci dess moy application et concentration
1: voilà application et concentration mais surtout que l'âge même touti coach Buram c'est vrai que on joue un match de 16e de finale match à élimination directe ça passe ou ça casse c'est important également entame match bi Sénégal nga xalat tay nan nar duggé ci match bi surtout amna solo bu baax ba parce que c'est un match bo xamantene une équipe qui a été complètement remaniée changé nos 11 c'est vrai que ligne d'attaque baay fi avec Sadio Mané et Ismaël Sarr mais entame match bi amna solo est-ce que Sénégal dafa nara ñew sobu wala jouer son jeu carrément comme parce que l'équipe du Sénégal tamit gis nañ ko au niveau de la possession tamit amna fa fofu ay point fort
0: c'est tout à fait normal xam nga match mom bo réussir sa entame rek ce que les Congolais ont fait tout à l'heure
1: oui.
0: Vraiment, ils ont été compacts au niveau oui. du milieu de terrain mm-hmm. et en défense. Mm-hmm. Et bon, regardez, sur des faits de jeu, à la 7e minute, ils ouvrent le score. Sénégal, c'est ce qu'on a fait. Le Sénégal, nous n'avons pas vu ce qu'on a c'est le côté gauche. Côté gauche, ce qu'on a fait, c'est qu'il y a beaucoup trop. Et les deux équipes, bon, regardez, c'est des équipes qui ont été montées en puissance. Parce que les Belges avaient tous les problèmes de gagner les premiers matchs. Mais troisième journée, ils ont gagné pour nous qualifier. Sénégal aussi encaissé deux buts, encaissé six buts, mmh. deux journées.
1: Oui, ça c'est trop.
0: Voilà, c'est trop. Troisième mmh. journée, on s'est ressaisi. Mmh. Voilà. Les gars, ils ont gagné un but, cinq buts, permettent-nous pour nous qualifier jusqu'à la 16e. Mmh. Donc, ben, il faut que l'espace, si vous avez maintenu, il n'y a pas qu'on existe. Entre le milieu et la défense, il faut que nous compensions. Comment est-ce qu'on compense, moi? Tahawai. On a besoin de Niakate bi nga xamné mo né à gauche du jeu ak Jacobs il faut que fofu nonou mu am beaucoup de communication ñom ñaar nga xamné duñu réro pareil à droite Patissis mom moy jeu à droite ak Crépin mu am communication légui de ce fait lima waxone day dikkat ñom benn gann gay bo xamantene bi mom moy jeu le rôle de régulateur
1: genre
0: essuie glace tay mom moy nek gendarme bi ki dugg ci biir défense bi da la wara laaj sa passeport wala sa permis soko joxul waro dugg ci biir mais parfois dama constater à chaque fois il est trop emporté par le jeu ba da fay baye poste bi dem yonam
1: mu tukki
0: légui imaginer mu dem baye fa espace amuñ fa Pape Gueye amuñ fa Habib Diarra avec De Bruyne qu'est-ce que ça va se passer
1: du
0: nek xadna ci De Bruyne bi nga xamantene bi il aime jouer des ballons à l'entrée de la surface bu ko amé rek da koy cadrer parce que il a une très bonne botte
1: benen
0: bi moy sur les côtés ñu ngi koy wax légui il faut que ci côté yi les ñu koy waxati les transitions qu'il soit coordonné waruñ jéggi di attaquer rek ñi du dem ñi duñ dem lolu moñ dal contre Norvège Norvégien bo xolé ba 42e minute bi Koulibaly di def erreur yi dañu gis ni défense Sénégal ak milieu bi dañuy baye espace mais problème bi moy fan lañuy aw comme niko France comprendrait dañ nan ñakaté amul vitesse souvent dañuy bëgg door bal bi entre ñakaté ak arrière gauche bi pour dakanté Mbappé la dit après le match xamna ni tank mu ngi daw côté Crépin Diatta ak Koulibaly dañ koy japp kon donc il préférait né Olysee bo may passe ma ci digënté ñakaté ak Diouf parce que ñoo ñoo gëna yéx ñoo ñoo gëna yéx ta ñëpp ko gis nak kon donc je pense que tay buñu indé Patissis il faut que ñom ñaar ñu def ce qu'on appelle des couvertures mutuelles comme tiroir num am bo xëccé benn tiroir duggal benn bi xëccat benen tiroir duggal benn loolu lañuy xaar ci ñom ñaar suñu défé entame bu baax ñu gis ni tay vraiment toutes les portes sont fermées Belgique amna yaka dinañ delo ginaaw te buñ delo ginaaw ñun suñu arrangement la parce que suñu bloc ñun bu génné en cas de transition en cas de transition nos attaquants sont très dangereux là-bas
1: voilà c'est intéressant et l'âge
4: Oui, alors un secteur, on n'en parle pas beaucoup, maudit, le secteur des gardiens. Alors aujourd'hui, tout le monde le sait, hein, coach Bitey, oui. Courtois,
3: oui.
4: C'est un gardien de but longiligne.
3: Oui.
4: Mais attention, parce que l'imasi djangat ak lima bëgg nga wax. D'abord, Courtois, c'est quelqu'un qui toutes les balles aériennes mo kay jël le plus souvent. Je fais que dañu dajé ay équipe yo xamni qui ne ferme pas le jeu, par exemple. Té bo xolé suñu attaque, quels sont les joueurs de tête yi nga xamni constant ci tête ak yu mel nonou lé nga xamni avec les balles aériennes. Le coach Rudy Garcia amna lu bare lo xamni li jang nak. Il a été avec qui Pape Thiaw à Saint-Étienne. Le benen amna yu bare yo xamni
0: jang nga à Lille aussi.
4: Voilà, jang nak ci mom xamna ko bu baakha baax. Certains joueurs sénégalais xamna len. Et bo gisé c'est qu'un entraîneur bo xamni constamment il a toujours mi ngi tabletam. Dans le cours du jeu, boko xolé bu baakha baax setlu ko dafa am ño xamni depp len di bind dans le cours du jeu. Et puis toute forme de transformation de schéma tactique bu équipe adverse bi da ngay jek jek rek ñu jël tablette bi mom ak son entraîneur adjoint da nañu ci wax lu yaga yaga yaga parce que bo xolé c'est vrai que Belgique defu ñu premier tour bo xamni formidable ki lewul nonu quoi ñew nañu nak genn première place ak yoy mais defu ñu tour de ki bo xamni bu formidable légui nak compte tenu de tout ça bi ma wax sa connaissance Rudy Garcia connaissance des joueurs sénégalais de l'entraîneur sénégalais ak le gardien bi nga xamni mom la tek fofu la la bëggone nga
3: oui oui c'est à dire xam nga une bonne équipe une grande équipe une bonne équipe c'est toujours une bonne organisation de défense bo xamni ci gannaaw da ngay am un très bon gardien de but ken mënu ko dindi ci Courtois c'est pas possible c'est un bon gardien aussi bon sur sa ligne aussi bon dans les sorties mais amna lo xamni boko defé gardien bi fay wañi valeur té ñun on a ça on a des frappeurs des gars bu melna Pape Gueye nga xamni tout temps dañuy frapper quel que soit le niveau du gardien quel que soit sa préparation athlétique bu defé ñaar ñetti plongeon da fay wañi ko lolu mom c'est clair donc il faut nga am ku mel lolu mu jëm ko wañi mais bu dé sur le plan de la qualité il fait partie des meilleurs au mondial
5: tout à fait,
3: donc oui. Lolu mom kenn mënu ko dindi mais dafa amna lu ko mënu wañi liko mënu wañi moy ces frappes là il faut que ça une positionner quelqu'un nga xamni Pape Gueye mom tout temps xel bi yeb moy door gardien bi mu djema plonger à droite mu djema plonger à gauche xer dans les duels aériens mais da fay wañi gardien alors boko wañé nak lolu pour déjouer que da fay yomb donc ça c'est le premier constat li la kay may nak moy il faut un bon positionnement bo xamni day permettre Ghana qui sera toujours là derrière le ballon mais également Diarra Habib Diarra également mu valser un peu. Alors parce que mom amna force bo xamni mom la Lamine amul mom lolou ko eppele moy que sur le plan du fighting alors mom nek na quelqu'un bo xamni dans les duels pour nga gagner que c'est un problème xex kat la maintenant c'est vrai que dañuy soukodi que quelquefois sur la base de jeu lu paré par moment sur un seul match c'est oui. Possible de réaliser quelque chose sans même que jouer on a vu ci ka yu paré ci ay joueurs sénégalais yo xamni c'était des remplaçants. Ils ne jouaient pas. Mais ils étaient les meilleurs en Cannes ou ailleurs.
5: Effectivement.
3: La compétition, c'est la compétition. Maintenant, mon Jotna Dougouaï match, c'est déjà important pour que nous réalisions vraiment un bon tournoi. Je pense que s'il y a cette application tactique, on ne sait pas qui est coordonné. Parce que rien n'a chose, il n'y a rien à dire. Je suis d'accord. À ce niveau de la compétition, il faut être tactique. Il ne faut pas se compliquer la tâche. Le rôle que tu sais, l'entraîneur de Tegal, dans un plan de jeu cohérent, parce que nous avons un plan de jeu de faire valoir ben match aujourd'hui ouais. Le plan de jeu le Sénégal tek pour valoir ce match là il va falloir que les joueurs qui direct se relouent cette tâche appliquer comme cela se doit bon que faire moi je pense que ça peut marcher mais jusqu'à l'heure du contrôle man ben problème là c'est au niveau de l'axe quand c'est bien coordonné Ibrahim Mingo wax légui quand tu as un Ghana mu xamni mom mo len wara jappalé parce que c'est un axe nouveau Axel bo xamni aussi gardien bi ku bess la même bu fekke duguna benen match bi c'est pas médiqué là-bas ensuite l'axe aussi Paté 6 c'est pas son poste de production c'est important Ndiakhate mo fa nek régulier constant donc il faut que fofu wor je pense que du ñam def jafé jafé
1: 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biram c'est vrai que il y a beaucoup de changements may intéressé au rek sur un aspect surtout le choix de Ismaël Jacobs à la place de Elhadj Malick Diouf selon yow nan lañ mëna justifier le choix ou Pape Thiaw mu préférer Jacobs ak à la place de Elhadj Malick Diouf Jacobs lan la ko mëna andil sur le plan offensif ou défensif
0: xam nga ñom ñaar c'est deux joueurs yo xamanteni bi c'est des styles différents offensivement Elhadj Malick Diouf est meilleur que Jacobs mais défensivement aussi Jacobs moko fa xawa dominer touti vu que aussi consigne lañ bëgg jouer match bi ragal nani entame

0: 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Poste boo gis da ngay am poste bu am deux jours ou trois jours, yooyu yëpp rek man pour man concurrence da laa war a poussé à la progression. Concurrence man duma ko jëlee aspect négatif jamais. 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Te Sénégal équipe nationale la, du club. Équipe nationale la, amuñ temps def ay entraînement, amuñ temps boobu. Sa club lañ lay xool, c' est par rapport ak sa performance.
1: Oui.
0: Ci noonu lañ lay woowee sélection. Ces derniers temps Diouf moo gën a mérité jouer que Jacobs. Kon nag choix tey bi buñ ko defee rek peut être choix aspect défensif la. Kon donc aspect défensif boobu ñuy xaar ci moom tey il doit être costaud, gagner ses duels, bañ a yombal affaire yi aussi. Parce que des fois dafay teel a tëdd di réclamer ay fautes yoo xamante ne bi c' est inutile. C' est pareil aussi pour Habib Diarra. Le match passé mi ngi ko doon def malgré vraiment daw na au fur et au moulin, mais à chaque fois boo ko tegee loxo rek mu tëdd di laaj coup franc. Loolu gars yi dañ koy jël door ko bu yàgg. C' est le haut niveau.
1: C' est le haut niveau.
0: Ça c' est le haut niveau. Lii moo gën a ngande ci compétition
1: bu am ci àdduna. Effectivement.
0: Voilà lii
1: war a coupe du monde.
0: Voilà ça gagne sur des détails. Am na foo xam bu ma fa tollee damay joué ba pare après ma am lu may wax ak arbitre bi. Kon donc man je pense que côté gauche bii nga xam tey Jacobs moo fi ne comme milieu terrain y'a Pape Gueye. Comme attaquant y'a Sadio
1: Mané. Oui.
0: Il doit former des triangles là bas, des triangles yoo xamante ne bi day am beaucoup de fluidité. Ñi gisante ñoom ñett mën nga jox Sadio une. Pape Gueye deuxième moom mu nekk troisième mu def looping ñu passe ko mu joué. Mais nag bu koy def na coordonné de ça bu génnee bàyyi fa espace bu nekkee trop sard la fa for. La fa fekk c' est dangereux. Su nekkee dogu la fa fekk c' est dangereux.
1: Foog ñoom repli défensif.
0: Voilà ba pare bu fàttee côté boobu am na Sansou Niakate mi fa ne il joue régulièrement.
1: Tout à fait, ouais.
0: Par contre côté bee aussi Diatta mooy joué régulièrement. Pate Sis mi ngi doog a joué. Kon suñu défense tey soo xoolee y' a deux nouveaux. Et deux anciens plus le gardien aussi mën nañ ne nouveau la mais bi passé góolu na. Kon donc on joue en sécurité. Li gën a am solo mooy bu ñu joué qu'on respecte les consignes yi nga xamante ne bi Pape Thiaw joxe na ko. Parce que consigne bi c' est très clair amul partout compétition yu mel ni li lañ njëkk a wax mooy bu raté entame bi. Soo raté sa entame rek di nga couvre di nga daw ci ginnaaw score boo xamante ne bi mën nga jël beneen mën nga jël beneen waat. Li gën a am solo mooy réussir entame bi. Mënuma gëm tey Congo def ko tey ci tey équipe bu toll ni Angleterre.
1: Tout à fait.
0: Réussir entame mënir ko 1-0 dama moom versaire ñun on peut faire ça. Te avec Ismaïla Sarr en pointe ah ça jeu bi foog mu gaaw.
1: Foog mu gaaw. Côté bi tey le Sénégal n'a pas droit à l'erreur hein parce que ak lu ñu jot a gis les sélections africaines.
0: Oui.
1: On l'a vu wax na ko coach hein biram on l'a vu tout récemment amul yàggu rek ak RSC.
0: Oui.
1: Qui a perdu sur des détails équipe bi nga mené ko mu jëli la. On l'a vu également avec la Côte d'Ivoire même.
0: Oui.
1: Chose.
0: Oui.
1: Et là le Sénégal est averti hein.
2: Non ils sont très avertis parce que déjà xam nga dama koy faral
1: di wax. Face encore à une grande nation européenne. Hein?
2: Voilà dama koy faral di wax di ko répéter dans la hiérarchie. Alors on avait pensé dans un premier temps au Sénégal, le Maroc ak la Côte d'Ivoire. Mais on a vu que en ligne de mire gis nañu équipe bu mel la RDC qui avait énormément de qualité qui pouvait passer tay aujourd'hui. L'Égypte a vraiment du talent aussi pour rêver passer ce cap là. Le Ghana également. Loolu moo ñu may d'ailleurs, loolu moo ñu may sur les 10 équipes yi ñu am. Alors 9 Diall mais il faut croire qu'on a la possibilité alors d'aller jusqu'au bout au moins dans le dernier carré parce qu'am na ci ay ñoo xam ne am nañ talent. Bon Côte d'Ivoire éliminé nañ ko regrettable d'une manière regrettable le Congo aujourd'hui aussi c'est regrettable mais loolu jàngat bi mooy c'est la même chose c'est un problème de concentration parce que boo amee concentration am na perte yoo xam ne doo ko am ci match te aujourd'hui. Alors moi je me rappelle en championnat mes dirigeants me disaient toujours bit moom bu la jiitoo du fin de match ngay égaliser. Mais effectivement il faut se concentrer parce que loolu dafa am solo dafa am solo dans une équipe. Il faut nga xam ni alors match bi téye nga ko dans ta poche mais dafay mel na des fois doo gëm ni war nga mën gagner match bi. Boo xoolee le Congo dafa mel na dañu gëmewuñu sax alors ni ñu dominer un peu l' Angleterre. Loolu mooy indi déconcentration. Bu indee déconcentration ça pose problème alors day am effritement ci ligne yi am effritement individuel ku waroon def lii dafa ko taxaw seetaan ba ñu bett leen égaliser. Nga soog a ni ay loolu mooy problème bi moo dal Côte d'Ivoire moo dal kii parce que c' était des matchs vraiment qui étaient dans à leur portée. Alors loolu nag war na inciter alors pour répondre directement à la question war na inciter le Sénégal aujourd'hui ñu am concentration ñu am application mën a allier surtout le jeu rapide à la précision nga xam ni imprécision technique yi du bare faille yi du bare ensuite boo ñàkkee ballon bi que tu sois cap parce que dans un match de football ñëpp ci d' accord il faut que les techniciens je veux dire il faut que ñu xam ni boo koy gagner c' est parce que sa taxawaay moo war a jekk boo ñàkkee ballon bi nga xam ni doo libéré.

0: 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Je pense que buñ ko défé té ñom ñep mënañ ko buñ ko défé, moi je pense que amul inquiétude.
1: Voilà, 19h41 fi ak 19 minutes ce sera le coup d'envoi mu jongante bi ci digënté Sénégal ak Belgique au niveau du stade de Seattle ak suñu envoyé spécial yi Thiano Souleymane Diallo ak Ibrahima Mboup pour le match en direct et là je Tandakh Ndiaye.
2: Waaw, alors coach Ibrahim 4-2-3-1 4-2-3-1 contre 4-3-3 parce que l'animation des couloirs extérieurs yi nga xamni pour 4-4-2 par exemple koku mom gisuma ko fi tay di. Bon, je ne sais pas xamna nak dispositif bi Rudy Garcia daldi tek Pape Thiaw répondre que par 4-3-3. Alors le film de deux schémas tactiques comme ça yo nan nga ko gissé?
3: Waaw, xam nga li lepp naxanté la rek, parfois mën nga def sa système d'annes 1-4-2-3-1 qui va se terminer par 1-4-3-3 classique. C'est comme si nga commencé d'année 1-3-4-3 3-4-3 day tass mudjé 5-3-2 ou bien 3-5-2. Mais système bi dañ koy joxé rek consigne la rek, mais su match bi commencé daw entraîneur bu nek xol round d'observation adversaire am mën nga ci am ay possibilités. Xam nga football li gëna am solo moy on te pose une équation que tu trouves la solution. 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Équation bi Japonais tégal Brésilien moy ils sont 5 derrière, ils ont fait 5-4-1. 5-4-1 bo xamanteni bi dañoo densifier sen couloir yi. Mais Brésilien pour ñu gis solution am luñu def dañoo duggal ay attaquants yo xamanteni bi dañuy jouer entre les lignes. Ay Martinelli ay Hendrik melen de len dugg ci intérieur nga xamni extérieur du ngeen fa aw bi xolal deux bi yeup intérieur la que ça soit légalisation intérieur centre mu dugg benen bi aussi sur une passe lumineuse Martinelli contrôle taf ci bi kon donc Garcia daf ñu jema tendre piège au début man gëwma sax mu attaquer man gëmna buñu centrer rek day taxaw jouer en bloc médian parce que Garcia daf intelligent ko xamanteni bi du lu yag sax ci ay équipe nationale mais mom souvent ay club lay ne buñ ko joxe équipe bu Belgique bi dañu bëgg mu redresser ko redressé ko jëlé ko ci nimu nekkone am fu jëlé ko ben point A yobou ko point B. Pape Thiaw tay su ñëwé répondre ko mom def ko mom ben 4-3-3 classique mais buñ commencé jé on va pas jouer nonou dédet dañuy am 4 défenseurs 2 récupérateurs ak une ligne de 3 composée ci kanam Habib Diarra Sadio ci ben côté Illimane ci benen côté Ismaïla Sarr seul devant ça fay log day nek 4-2-3-1 ça va nous permettre won len ni ñun de 1 dañuy bloquer couloir yi de 2 au niveau du milieu aussi dañuy def la densité là-bas. Parce que match tay clay match clay tay bi ñom ay militaire yuñ am c'est pas des militaires bagarreurs ñom tay buñ bëggone xex deug on en a sur le banc moy départ on en a tay buñ ko défé ci banc bi Zélo Tchelemens De Bruyne ak Vinakem c'est des joueurs yo xamanteni bi dañoo nek à l'aise techniquement ñun nak ñun ñoy daw di gagner duel yi bagarre di len ci fekk ci ba paré deuxième ballon yi encore une fois Gane Guèye ça lui concerne deuxième ballon ben barul rot à l'entrée de la surface de réparation que repli défensif Habib Diarra que repli défensif Pape Guèye ba paré ñu bañ fa fawé ben balle di am ay balle arrêté parce que lolu sen fort la man amna yakar buñu concentré wo ci fofu nonu non rek match bi dina oyof ci ñun gis nga système bi ngay wax ni doyen mo ñu dal contre France dañu ñew misé wu trop ci lim démarré deuxième mi-temps gis nga sur changement d'un seul jour une seule position on nous a battu kon donc je pense que li nga wax c'est une question très très très très intéressante nañ def le tout ba cause yi ñi joxé ñu baña raté suñu entame bu ñu rejouré entame bi rek match bi dina nek 50-50 et je pense que avec la comment dirais-je avec la domination bi xamanteni bi def nañ ko au niveau du milieu terrain match bi dinañ ko gagner
1: voilà match dinañ ko gagner nañi dem ak nos partenaires avant le coup d'envoi jongante diganté Sénégal ak Belgique on se retrouve à la pause pour débriefer les 45 premières minutes à tout à l'heure.
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0: 16e de finale de la Coupe du Monde 2026, stade de Seattle dans le nord-ouest des États-Unis. Jour de vérité pour la Belgique et le Sénégal. Il faut gagner pour rester dans la compétition. Cette phrase de Pape Thiaw hier en conférence de presse résume tout. C'est un match à élimination directe. Seule la victoire va compter. Bienvenue à tous, bonjour et bonsoir. Thierno Souleymane Diallo, les deux équipes sont face à leur destin dans cette Coupe du Monde 2026.
1: Oui, c'est le knockout. Il faut gagner et pour poursuivre l'aventure, le Sénégal le sait, la Belgique aussi le sait aujourd'hui. Et le Sénégal, certes, a mal débuté ce tournoi. Les Lions ont conscience, en tout cas, que la tâche ne sera pas facile face à une équipe belge qui a connu, on va dire, un meilleur parcours en Coupe du Monde que cette génération actuelle. Et donc, les Lions, aujourd'hui, ont envie de rester à Seattle pour un éventuel huitième de finale, Ibrahim Mbopa.
0: Et c'est une compétition qui commence après la phase de groupe. Jérémy Doku, Eli Mandia en arrière-plan, Kevin De Bruyne, Ismaël Sarr également, qui est en feu en ce moment. Rudy Garcia, le coach français de cette équipe belge en costume cravate, hyper concentré. Les deux équipes qui foulent la pelouse du stade de Seattle en plein centre-ville, en downtown comme on dit. On vous laisse vivre l'ambiance de la sortie des deux équipes.

pas de concentration pour les joueurs, de stress pour les supporters. C'est un match à élimination directe. On va tout de suite écouter les deux hymnes nationaux.

Après l'hymne belge, place à l'hymne du Sénégal, le Lion Rouge.

0: Un moment de frisson pour tout le monde, les supporters sénégalais qui encouragent les Lions du Sénégal qui vont aller chercher la victoire et la qualification en huitième de finale. Mais ça va passer par un grand match avec de la détermination, de l'engagement, de la solidité défensive, de l'efficacité offensive pour défier les Diables Rouges belges.
1: Et vraiment, donc c'est un moment, vous l'avez évoqué, quasiment dans chaque Sénégalais, le cœur de chaque Sénégalais bat en ce moment très très très fort. On aura besoin de voir une équipe sénégalaise dans sa meilleure version pour pouvoir faire ce match-là face à la Belgique. En tout cas, le Sénégal nous a habitués à répondre présent au grand rendez-vous. Pourquoi pas, et cela passera forcément après les 80 minutes, même parce que Pape Thiaw a dit il a déjà bien préparé son équipe aux différentes éventualités voilà, possibles dans ce match.
0: Le stade est plein, le stade de le coup d'envoi, c'était ça, c'est du côté belge avec Jérémy Doku, l'ailier de Manchester City, qui n'a pas encore fait un grand tournoi. On rappelle que ce match sera arbitré par Saïd Martinez, surnommé El Matematico, c'est un professeur de mathématiques. Il sera l'ailier pour voir toutes les actions.
1: C'est le numéro 1 des arbitres de la zone CONCACAF. Il a déjà arbitré deux grandes finales de la Gold Cup 2021 et 2023.
0: C'est le premier arbitre hondurien, premier arbitre central hondurien, ouais, en Coupe du Monde, parce qu'il était le 11 de départ par Rudi Garcia. Rien ne change. Hein.
1: Bon, par rapport au dernier match de la Belgique, on retrouve une ligne à 4 derrière avec deux pointes basses, Van Eken et Yuri Tielemans. Et puis on aura 3 devant sur les côtés de Kou et
0: du côté des Diables Rouges de la Belgique, alors que Pape Thiaw a remodelé son 11 de départ.
1: Oui, avec la titularisation de Pape Thiaw en défense centrale, parce qu'il y avait déjà beaucoup de soucis. Les responsables des deux contre-performances, et là il a fait confiance à une défense à 4 et puis un milieu à 3 et une attaque à 3 également.
0: 4-3-3 du côté sénégalais. Pate 6 aligné en défense centrale aux côtés de Moussa Niakhaté. Pape Gueye est auteur de très bon match. Été récompensé par cette belle prestation des joueurs qui peuvent beaucoup apporter à l'équipe du Sénégal dans ce match à élimination directe. Voilà Rudi Garcia, le coach de la Belgique, l'ancien coach de Lille, qui connaît bien Idriss en Ligue 1, et là aussi tout le travail, puisque en conférence de presse, c'est Rudi Garcia qui a Robert Nouzaré,
1: ouais,
0: de Saint-Etienne. J'ai vu un jeune dans le centre de formation. Il faut qu'il vienne dans l'équipe première. C'était il y a plus de 20 ans. Et les deux se retrouvent aujourd'hui en Coupe du Monde sur les bancs de touche du Sénégal et de la Belgique.

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0: sur cette édition, puisque les Lions de la Teranga se sont inclinés contre l'équipe de France et contre la Norvège. Il y avait eu une défaite également en 2022 contre les Pays-Bas. Défaite aussi contre l'Angleterre en huitième de finale lors de l'édition 2022 au Qatar. Quatre défaites consécutives, mais on n'oublie pas que les Sénégalais ont remporté trois matchs de leur histoire en Coupe du Monde contre les équipes européennes. Ce succès incroyable contre l'équipe de France en 2002. La Suède en huitième de finale lors de la même édition. Attention à ce ballon, ça va être renvoyé. Et un succès également contre la Pologne en phase de groupe lors de l'édition 2018. Ils peuvent aborder ce match sans complexe. Les Sénégalais avec ce bon ballon là pour Ndiaye sur le côté droit qui va aller provoquer Maxime Mukwipe. On passe derrière avec Crépin Diatta, Abgay, Diatta de nouveau pour Ndiaye, dont il s'agit de la toute première titularisation dans cette Coupe du Monde. Hein. Le joueur d'Everton. Le renversement, c'était bien vu, maladroitement effectué malheureusement. Et on revoit cette première incursion là de Jérémy Doku dans la surface de réparation. On attend beaucoup de l'excellent joueur de Manchester City, sans doute le meilleur joueur de la Belgique aujourd'hui, malgré son jeune âge. Alors il a eu quelques problèmes d'ordre physique, il y a eu également cette histoire de retour en Europe pour assister à la naissance de son enfant. On va dire que la compétition commence réellement aujourd'hui pour la pépite mancunienne qui n'a pas encore marqué dans cette compétition, mais incroyable dynamiteur hein. En attaque. Allez, on repasse derrière là. C'est un bon début de match pour le moment là, les hommes de Pape Thiau. Avec Crépin Diatta, et toujours sur ce côté droit. On va rejouer là avec Ndiaye qui conserve la balle. La petite balle en surface de réparation. Ils sont restés vigilants là. Les défenseurs belges avec De Bruyne qui a essayé de transmettre ce ballon à Charles de Ketela. On revient aussitôt dans les pieds sénégalais. Ils imposent le tempo de ce début de match. Les Lions de la Teranga, même si là c'est beaucoup trop fort. Bon début de match de ce garçon, Iliman Ndiaye. On va le revoir là, percutant, qui échappe notamment au marquage de Maxime de Kuiper. Pape Thiau, hein, le sélectionneur sénégalais qui compte 19 victoires. Hein. Depuis qu'il est sur le banc du Sénégal, 19 victoires pour 4 matchs nuls et 5 défaites. Allez, le ballon pour la Belgique, là, sur le côté droit avec Ketela. C'est bien fait. Le surface pour aller dans la surface de réparation. C'est décidé bien un peu plus tard. C'est une bonne compétition, d'ailleurs, hein, le jeune joueur d'Arsenal. Doublé dans cette Coupe du Monde pour jeune. Je le rajeunis, hein, parce qu'il a 31 ans quand même. Et on retrouve ça. Doublé, on le rappelle, contre la Nouvelle-Zélande. C'est vrai qu'il a toujours ce visage de jeune garçon, mais il a de l'expérience désormais. Trop ça, la déviation de la tête, c'est renvoyé. C'est chaud là dans la surface de réparation sénégalaise. Voilà enfin les Belges qui ont mis un peu de temps, mais qui rentrent enfin dans ce 16e de finale. On repasse derrière avec Thibaut Courtois, je le disais, 19e match en Coupe du Monde pour l'un des plus grands gardiens de ce sport. Avec un nouveau bon ballon là vers Jérémy Doku, la bonne prise de balle de Mouridio. Qui a donc pris le relais hein, d'Edouard Mendy après la blessure de ce dernier contre la Norvège. Un vrai coup dur hein, de perdre évidemment le gardien numéro 1, l'ancien joueur de Chelsea. Mais Mouridio, on le sait, un excellent gardien. Petit rythme pour le moment. Avec Niakate avec Patessi sur le côté droit. Crépin Diata, le relais pour aller retrouver l'ancien joueur de l'AS Monaco. Il était sur la ligne de passe là. Bon jaillissement, la très très bonne intervention. On a essayé de jouer en première intention, c'était bien vu. C'était très très bien vu de la part de l'attaquant sénégalais. Le ballon rendu au lion de Teranga. Regardez Sadio Mané, hein, un petit peu plus dans l'axe. Sur le côté gauche, c'est Ismaël Jacobs, le joueur de Galatasaray. On repasse derrière finalement avec Pape Gueye, Niakate, 35e sélection pour Moussa Niakate aujourd'hui, qui lui conserve sa place. Attention quand même à la relance avec ce bon ballon rendu des côtés là. On va retrouver sur la droite, là, dans la surface de réparation de Ketela, l'ancien de l'AC Milan. Il va tenter sa chance, peut-être, il a un petit peu trop tergiversé. Il aurait une deuxième chance de Ketela dans la surface de réparation. Avec la frappe, elle est bonne. Elle a trouvé la frappe de l'Ouvrier. La tentative de Léon Gauthier-Sard, après un bon travail de Charles de Ketela. Il était cadré, très pur, là. Cette frappe du droit de Léon Gauthier-Sard qui honore lui sa 55e cape avec les Diables Rouges. C'est vrai qu'on a une équipe quand même, d'ailleurs des deux côtés, on peut le dire, mais encore un petit peu plus du côté de la Belgique, une équipe vraiment de vétérans avec beaucoup de trentenaires. Hein. Van Aken, Trossard, De Bruyne évidemment, en défense Michel, Castagne, Thibaut Courtois. Mais il y a les jeunes également, la nouvelle génération avec De Ketela, avec Jérémy Doku, ou encore le latéral gauche Maxime de Kuiper. Mais c'est sûr que la Belgique, dans peu de temps, va changer de génération. Et j'allais dire au revoir certainement à cette génération qui aura été quand même remarquable, hein, avec les De Bruyne et Lukaku. Jérémy Doku lui représente la nouvelle vague. Il est repassé derrière avec De Kuiper. Ouais, qui va rejouer, c'est pas un excellent ballon là, pour le joueur de Manchester City. Doku repasse derrière. Oh, le bon travail avec ce centre dans la surface de réparation. Est-ce qu'il y a une faute? Ouais, il y aura un coup de sifflet là. À l'instant de Saïd Martinez. 34 ans, je vous le disais, on peut en dire un mot, de cet arbitre hondurien, plus jeune arbitre à avoir officié en première division du Honduras. Il a fait des études de mathématiques, hein, alors que l'on voit la frappe de Léon Gauthier-Sard. Regardez, comme si on était avec cette caméra embarquée, comme si nous étions l'arbitre de ce match. Ça nous fait justement le lien avec ce que je vous disais. Saïd Martinez qui a donc pour le premier de Lionel Messi avec l'Inter Miami. Il est aussi connu pour avoir eu des décisions assez controversées lors de matchs importants. Il n'y a pas une unanimité autour de lui. Hein. Allez, le bon service sur le côté droit avec Imane Ndiaye. Il va lever la tête avec ce centre dans la surface de réparation. Il était fort là. Centre au cordeau, le ballon qui va sortir. Et toujours intéressant, toujours très très intéressant ces centres-là, dans une bonne zone en plus entre le gardien et les défenseurs. Zone à risque pour l'équipe qui est en phase défensive. Ismaël Jacobs avec cette remise en jeu dans la surface de réparation. Courtois a été protégé par l'un de ses défenseurs. Ça c'est remarquable, d'une élégance indéniable. Tillmans, ouais, il a raté son contrôle. Il a raté son contrôle, Yuri Tillmans. qui se rapproche tout doucement des 100 sélections avec la Belgique, ce qui est quand même pas anodin. Ce qui est impressionnant, c'est sa 89e aujourd'hui et son 11e match en Coupe du Monde pour le joueur d'Aston Villa, passé notamment par le club de Monaco dans le championnat de France. Ah, il a eu des débuts précoces, hein. Appelé extrêmement jeune avec la sélection belge. Le petit extérieur du pied. Oh, c'est bien vu ça. Avec ce ballon récupéré par Sadio Mané. Bien vu également le centre. Attention avec ce ballon sur le poteau finalement. Oh, l'énorme occasion là. L'énorme occasion pour le Sénégal avec Ismaïla Sarr. Après un excellent travail, il a eu chaud. Il a eu la fin. Après un excellent travail, il a eu chaud. Il a eu très très chaud là. Sur son but Thibaut Courtois. Alors, ce ballon il est délicieux derrière, c'est bien fait. Il y a un petit peu de réussite. Regardez, Sadio Mané, le décalage avec ce centre. On pense dans un premier temps que ça ne va pas être dangereux. Et puis, il rate un petit peu sa sortie quand même, Thibaut Courtois. Hein. Parce que là, eh oui, il veut repousser ce ballon, mais il presque. Regardez, il est surpris Ismaïla Sarr. Quand ça atterrit sur le poteau. Et derrière, il a même une deuxième opportunité. Ça passe juste à côté. Attention là. Attention pour la Belgique et hey, Thibaut Courtois, pas franchement rassurant sur cette première intervention. Voilà, il doit boxer. Alors c'est un bon centre hein, quand même. Encore une fois, dans une zone qui n'est pas si facile à appréhender, ils s'en sortent très très bien. Les Diables Rouges, un premier avertissement là, dans la surface de réparation de Thibaut Courtois. Oh, le contrôle, oh, le contrôle de Sadio Mané. Meilleur buteur de la sélection, évidemment. Avec ses 54 buts pour Sadio Mané, le centre à venir. C'était une tentative de Pape Gueye, titulaire aujourd'hui, on vous le rappelle. Son 7e match dans sa carrière en Coupe du Monde. Nouvelle tentative. Et le duel là est bien fait. Bien fait de la part du milieu de terrain de 27 ans. Ils font un vrai bon début de match. Hein. Les Lions de la Teranga, un petit peu à l'image de ce qu'a proposé les Léopards tout à l'heure. Hein. Les joueurs de la République démocratique du Congo qui ont été éliminés, mais alors vraiment sans démériter, en faisant un match héroïque contre l'Angleterre. Ils ont mené quasiment 70 minutes dans ce 16e de finale contre les Anglais. Mais les Anglais, ils ont une arme offensive que peu de nations ont. Harry Kane qui a marqué un doublé dans le dernier quart d'heure pour permettre à l'Angleterre de se qualifier. Les Anglais qui joueront, je vous le rappelle, le Mexique, l'un des pays hôtes en 8e de finale. C'est Roland, ça, hein, pas très inspiré encore une fois le défenseur belge. Attention à ce ballon, même s'il y a le bon retour de Arthur Théâtre. Il va falloir procéder à quelques réglages. Là, franchement, dans le même échelle, il était à côté de la plaque là, sur cette action de jeu. C'est une première demi-heure quand même assez délicate là pour les Diables Rouges qui ne font pas preuve d'une grande sérénité derrière. Il y a du talent, hein. Il y a du talent au Sénégal. Hein. Alors ils ont terminé troisième, le moins bon troisième. Mais le groupe du Sénégal, on l'a rappelé quand même, hein. France et Norvège, soit peut-être le favori de cette compétition. Auteur encore une fois d'une très très belle prestation hier pour la Suède en 16e. Hein. Les joueurs de Didier Deschamps et puis la Norvège qualifiée pour les 8e avec Erling Haaland, avec Martin Odegaard. Avec une vraie belle génération aussi, donc c'est un groupe très compliqué hein, pour le Sénégal. Le dégagement. Arthur Théâtre à la lutte, vous le voyez avec Liman Ndiaye. Et la déjambe, hein, en ce début de match, le joueur d'Everton. Préféré, on l'a dit, à Mbaye. Tout jeune Mbaye. Le joueur du Paris Saint-Germain. Ouais, bien fait, avec ce centre dans la surface de réparation et la reprise de volée.
1: Merci. C'est la phase de tentative d'Idriss Agueil,
0: autre monument de cette sélection sénégalaise. Une très belle action, hein, avec cette petite remise, et derrière, c'est renvoyé par la défense. Le Courtois impeccable sur sa ligne, et Kevin De Bruyne, et ce ballon qui s'envole sur cette frappe de l'international belge. Ah, quel dommage. Ils avaient mis de la vitesse, là, une fois n'est pas coutume, sur cette séquence de jeu des Belges. Voilà, il applaudit, il apprécie Rudy Garcia, parce que les Diables Rouges sont dominés pour le moment dans ce 16e. Bonne relance vers Ndiaye, qui repasse derrière là avec Pathé 6 en Niakate. Elle l'empêche pour le moment, hein, cette sélection sénégalaise, elle empêche les Diables Rouges de développer leur jeu. Ils n'ont pas beaucoup le ballon. C'est une équipe qui habituellement aime bien l'avoir, parce qu'il y a des joueurs fins techniquement, il y a des joueurs qui aiment percuter, qui aime avoir de l'espace pour venir ensuite faire des différences. C'est l'image de Jérémy Doku, mais là c'est le Sénégal, hein, qui a bien débuté avec ce nouveau centre. Et il y aura un nouveau corner, la Polygon, la Terminga, avec ce ballon dégagé, dévié en corner par Maxime de Cuypeur. Corner pour le Sénégal, avec cette déviation de la tête et ce ballon récupéré, regardé par Jérémy Doku. Il y a les flèches maintenant qui vont partir. Alors c'était pas une flèche, Kevin De Bruyne, mais il a cette finesse technique peut-être pour aller servir. Rien tenter d'aller servir Jérémy Doku. Il fallait tenter effectivement pour Kevin De Bruyne. Une star à l'autre. Sadio Mané s'arrêtera là. Le drapeau est élevé et le ballon sera rendu au Diable Rouge.
2: Angleterre, Ghana à Boston 0-0.
3: Ouais, c'est son troisième match dans cette Coupe du Monde. Mais pour le moment, les Sénégalais ont eu 3 tentatives contre 2 pour les Belges.
2: La Belgique essaie de sortir son jeu.
3: Tielemans qui a vu l'appel de Castagne dans le dos de la défense sénégalaise. Castagne qui arrive à mettre le ballon dans la surface. C'était pas sorti.

0: Pape Gueye. Et là, il y a une faute. Il y a une faute sur Habib Diarra, faute de Youri Tielemans, le capitaine des Belges.
1: Qui a tenu à son, on va dire, à son vis-à-vis de joueurs qui évoluent dans le championnat anglais, qui se connaissent bien. Et regardez, hein, il a balayé le chemin, la route à Habib Diarra.
0: Ouais, la faute est visible sur ce ralenti.
1: Bien arbitré.
0: Des contestations possibles.
1: Bien arbitré. Hein.
0: Alors qu'on découvre le centre-ville de Seattle.
1: Avec les gratte-ciels.
0: C'est la ville de Bill Gates. Ah. Il est né à Seattle, l'homme qui a cofondé
1: Microsoft
0: avec Paul Allen. C'est aussi la ville de Jimi Hendrix, la star du rock dans les années 60. Au lieu de la haute technologie.
1: Aussi, hein.
0: C'est ici aussi que Jeff Bezos a fondé Amazon.
1: Amazon aussi.
0: Ouais, le numéro 1 du commerce électronique. Et là, on est dans le nord-ouest des États-Unis, dans le nord-ouest Pacifique, à 160 km de la frontière canadienne.
1: À Vancouver, hein. On n'est pas trop loin. Il y a juste un pont qui sépare Seattle et Vancouver avec un climat. Hein. Il fait tellement froid.
0: Ouais. Seattle est surnommé. L'état vert, tellement de verdure et d'eau, doux climat, 17 degrés au coup d'envoi. Kanegei, avec Jacobs, Mané, là, Ola dans les tribunes, Mané face à Castagne, Mané, et Castagne qui gagne le duel face à la star sénégalaise. Le ballon est sorti peut-être, non?
1: Si c'était sorti, ça allait être un corner.
0: Mirhati avec Pape Gueye. Pape Gueye, Illiman Ndiaye. Les Belges qui attendent toujours, qui font un bloc compact.
1: Il va falloir trouver la solution maintenant. Il faut alterner le jeu.
0: Et le pressing de Kevin De Bruyne. Patricis s'en sort. Une, deux fois. Pas mal. Trapin Diatta face à De Kuyper. Il a une option avec Pape Gueye. Il peut être dangereux à cette distance-là. Pape Gueye, le centre de Pape Gueye vers Mané. Le ballon n'est pas sorti. Mané, le centre, contré par Castagne.
1: En tout cas, le Sénégal réagit bien face à la Belgique. Hein. Il va falloir, c'est un temps fort. Maintenant, il va falloir le concrétiser, le matérialiser. Hein.
0: Là, il faut valider ces temps forts-là par un but. Et le moment de validation. Le plus tôt possible sera le mieux. Illiman Ndiaye.
1: Ah oui, dans ses changements de direction, capable de tourner à gauche et à droite. Hein. Il a un bon coup de rein.
0: Très bon balle au pied. Habib Diarra, le Belge toujours attentiste. On essaie de fermer les intervalles, les lignes de passe. Et on défend en bloc.
1: Il faut parfois solliciter, hein, on va dire, les milieux de terrain.
0: Patricis Diarra avec Crépin Diatta. Crépin Diatta très offensif dans cette première mi-temps. Crépin à feinte. Habib Diarra avec Kanegei, Illiman Ndiaye.
1: Il faut frapper parfois, Mboupa, vraiment.
0: Mané, le centre de Mané qui arrive dans la surface de la tête d'Illiman. Le but d'Habib Diarra après le coup de tête d'Ismaël Essar sur le poteau. Habib Diarra qui marque pour le Sénégal dans cette première mi-temps. C'est son deuxième but dans cette Coupe du Monde. Le moment de validation dont on parlait est arrivé et le Sénégal mène par 1-0 dans ce match face à la Belgique.
1: Après son match contre l'Irak, il devient encore buteur cet après-midi ici au stade de Seattle. Et Rudy Garcia qui calme ses joueurs. En tout cas, Ibrahima, on l'avait annoncé en début que le Sénégal avait la possession. Le Sénégal était en train de jouer, en train de presser. Donc il fallait tout simplement marquer. Et la situation a été décantée par le joueur, le milieu de terrain des Black Cats de Sunderland.
0: Ouais. C'est ce qui fait la force de Habib Diarra. Il est attiré par le but. Il est présent sur les deuxièmes ballons. Et c'est ce qui lui permet d'ouvrir le score pour le Sénégal ici à Seattle.
1: Ouais, après seulement 25 minutes de jeu, Ibrahima. Et ça fait du bien. Et là, on revoit Ismaël Assar, hein, qui a sauté plus haut que tout le monde.
0: La belle tête des croisés d'Ismaël
1: Assar. Et le poteau et le deuxième ballon. Et la rage, en tout cas, de ce jeune talent qu'on a découvert il n'y a pas longtemps.
0: 22
1: face
0: ans.
1: Face au Burkina Faso, on va le dire.
0: Hein. Il était buteur.
1: Buteur.
0: Ouais, 22 ans. Deux buts en Coupe du Monde pour Habib Diarra. c'est pas mal.
1: Ah ouais, c'est déjà une très bonne statistique. Deux matchs, deux buts.
0: Ah, et c'est son deuxième but. C'est important. Ça marque dans une carrière.
1: Il a marqué en Coupe du Monde. Hein.
0: Ouais.
1: C'est le tournoi, le voilà. C'est le summum, on va le dire. On l'a vu parfois aller à vouloir prendre des pénalties et les frapper. Et voilà, et là c'était envie, vous avez dit. Ah, hein, c'était envie de marquer.
0: C'est un très bon tireur de pénalty. La longue touche de Castagne, la tête de Jacobs. Mané qui va au duel. Castagne. Castagne, le centre, et Mourinho, impérial.
1: Ah, Mourinho, un très grand gardien hein, avec le Havre, formé au Paris Saint-Germain avec la génération de Zlatan Ibrahimovic.
0: Il n'avait pas beaucoup de temps de jeu à l'époque, mais c'est un gardien qui a du talent, qui a de l'expérience, qui est aussi positif. On l'a vu lors de la dernière CAN. Il était sur le banc, mais toujours aux côtés d'Edouard Mendy.
1: Il le considère comme son grand frère, hein. Vous l'avez entendu hein, avant le départ ici, la veille de la dernière séance du côté de New Jersey. Il avait dit c'est ton frère et tous ils travaillent pour que Edouard Mendy reste le numéro 1 sénégalais. Son heure et aujourd'hui est arrivé et il est en train de jouer ce match, ce deuxième match de Coupe du Monde.
0: Edouard Mendy qui a rejoint le groupe hier soir, on l'a aperçu au moment de l'échauffement. Il a apporté un soutien et des conseils à ses coéquipiers. Sénégal qui résonne dans les tribunes.
1: Mais vraiment,
0: c'est la pause fraîcheur.
1: Ce qu'on a souvent vu dans cette équipe sénégalaise et ce qui constitue aujourd'hui sa force, c'est l'état d'esprit. L'état d'esprit, ce mental qu'ils ont. À chaque fois, l'union sacrée autour, il n'y a pas de rivalité, il n'y a pas de concurrence. Chacun joue et soutient celui qui est sur le terrain.
0: Il y a une saine concurrence. En tout cas, dans ces 28 premières minutes, Tierno Souleymane Diallo, on a vu une équipe du Sénégal conquérante, déterminée et surtout qui a montré de l'efficacité en menant 1-0. Devant les Diables Rouges de la Belgique.
1: Mais vraiment, vous l'avez dit, hein, c'est ce genre de match se joue sur des détails. Vous n'avez pas besoin d'avoir 1000 occasions, il suffit juste d'en avoir une. Et puis, alors, si vous la marquez, vous la saisissez. Voilà, vous avez déjà une longueur d'avance par rapport à l'adversaire. Et début de match, la Belgique n'a pas voulu jouer et elle a préféré laisser la possession au Sénégal. Et aujourd'hui, le Sénégal a ouvert le score, a matérialisé sa domination. Et la Belgique, désormais, va aller chercher le Sénégal. Et là, ce sera des brèches encore pour les avant-centres sénégalais.
0: Ah, Sadio Mané qui nous régale avec des contrôles de haute qualité. Ah, la tête des croisés d'Ismaël Assar était aussi un délice.
1: Et le but est grandement ouvert hein, pour Habib Diarra qui a tout simplement placé ce ballon au fond des buts.
0: Paco, deuxième Gaïndé est arrivé. On le voit avec son lion qui rugit fort en tout cas. Ici à Seattle, et les prières.
1: À rendre grâce à Allah, le Tout-Puissant. À chaque fois, il faut vivre ces matchs intensément.
0: Tierno, c'est vrai que la Belgique a terminé première de sa poule, mais la Belgique n'a pas fait une énorme phase de groupe.
1: Non,
0: 1-1 face à l'Égypte, 0-0 face à l'Iran.
1: Ouais,
0: et après ce match nul, la presse belge était
1: très sévère,
0: très critique. Ensuite, il y a eu le match de la relance face à la Nouvelle-Zélande, 5-1. Mais sinon, la Belgique n'a pas survolé le premier tour. Et hier, en conférence de presse, Pape Thiaw l'a dit, en Coupe du Monde, il peut arriver qu'une équipe qui termine première soit éliminée par une équipe qui a accédé à ce tour-là par le biais des meilleurs troisièmes.
1: Mais c'est arrivé à la CAN, l'exemple en Côte d'Ivoire où le Sénégal avait survolé trois matchs, trois victoires, 9 points du jamais vu. Après, c'est la Côte d'Ivoire qui arrive. On l'a vu en Allemagne face aux joueurs de Gustavo Alvaro, Paraguay, qui élimine, qui sort cette équipe allemande quand même. Le football.
0: Rudy Garcia a été victime de l'arrosage, hein, la pelouse tout à l'heure apparemment. Alors qu'il est un costume cravate.
1: Il va falloir continuer hein, sur le même état d'esprit. Hein.
0: En tout cas, les Lions sont bien dans le match. Ils sont bien entrés dans le match. Ils ont marqué. Maintenant, il faut être très solide derrière.
2: Et s'il y a une opportunité de marquer un deuxième but...
3: Ah, il faut le faire avant la pause. Hein.
2: Il faut le faire avant la pause pour tuer le suspense. Parce que le problème de la Belgique, c'est souvent le mental. Ah, la Belgique a eu de très belles générations, mais le mental fait défaut.
3: Ah, toujours fait défaut.
2: Ah, c'est une équipe qui peut douter après avoir concédé un but.
3: Attention, qui avait réussi quand même, on va le dire.
2: Théâtre.
3: Ouais, Théâtre.
2: Ah, il y a un supporter qui est entré... sur la pelouse. D'habitude, la règle, c'est que la réalisation ne se focalise pas sur
3: ça. Jamais s'interroger.
2: Vous voyez les gros plans sur De Kuyper et Rudy Garcia qui va s'essuyer un peu.
3: Ouais.
2: Il n'est pas serein, hein, Rudy Garcia, sur son banc de touche depuis le but du Sénégal.
3: Ouais. Il est en train de réfléchir, hein, et à la solution à trouver face à l'organisation sénégalaise mise en place par Pape Thiaw dans ce 16e de finale. Hein, 16e de finale très important pour le Sénégal parce que par le passé, le Sénégal n'a pas encore passé ce cap, on va dire. Hein. Ils ont eu du mal à gagner depuis 2002, après la victoire de 2-1 face à la Suède. Le Sénégal n'a pas gagné un match en phase d'animation directe.
2: Depuis 2002, on a joué aussi un seul match. Hein, celui-ci, c'était face à l'Angleterre en 8e de finale en 2022. Et c'est la troisième fois que le Sénégal se retrouve dans le second tour d'une Coupe du Monde. Alors on voit les stats, 5 tentatives pour le Sénégal, 2 cadrés, pour les Belges, 2 tentatives et un seul tir cadré.
3: Et c'est très important la présence. Hein. Maître Augustin Senghor, l'ancien président, le disait, pour gagner, il faut être au rendez-vous. Ouais. Et c'est par l'expérience que vous parvenez à gagner. Ouais.
2: C'est la 15e Coupe du Monde de la Belgique, et la 4e pour le Sénégal. Doku accroché par Niakhaté, non ?
3: Non, il n'y a rien du tout.
2: Ouais, l'arbitre n'a pas sifflé.
3: Ouais, ça
2: ressemble,
3: provoquer,
2: ça ressemble à de la simulation.
3: Ouais, ça mérite un carton quand même. Hein. Donc regardez, hein, il a cherché le passement de jambe et là il n'y avait personne. Et voilà, Moussa Niakhaté intelligent dans son intervention.
2: Ouais, les Sénégalais ont compris comment marquer Doku. À chaque fois qu'il a le ballon, il y a deux ou trois autour de lui. Ghana avec Habib Diarra le buteur. Illimane. Ghanegay. Avec Pate 6, Niakhaté.
3: C'est Ghana qui contrôle le jeu sénégalais. Hein.
2: C'est un élément tactique, Idrissa Ghanegay. Joueur très expérimenté. Il sait se...
3: 37 ans.
2: Se placer et se replacer. Il sait être dans les bonnes zones. Ça, c'est l'expérience, c'est le vécu. Il 140 sélections.
3: Il n'a pas besoin de beaucoup courir.
2: Pape Gueye vers Mané. Mané n'a pas pu contrôler ce ballon cette fois-ci.
3: Parce qu'il a un peu ralenti, hein, dans sa course, parce qu'il regardait le ballon venir de haut, donc c'était compliqué. Il a un peu mal apprécié la vitesse du ballon.
2: Sadio Mané est décidé à marquer les esprits dans ce match. Pour qui connaît le Niancho,
3: ça c'est son mental.
2: Il y a des ondes positives qu'il envoie dans cette première mi-temps.
3: Il les dégage bien en tout cas, ces ondes-là.
2: Ouais.
3: Parce qu'on l'avait vu en face à l'Irak, quand Pape avait marqué, il a commencé à les jubiler, il a dit non, arrêtez, on ne jubile pas, on n'a pas encore fini, le match est loin d'être terminé, il va falloir revenir encore. Restez concentré.
2: C'est son 7e match en phase finale de Coupe du Monde et 11e pour Ismaël Assar. Dès qu'était l'arrêt, le centre, et ça a été sorti par Moussa Niakhaté.
3: C'est ça que je n'aime pas, hein. C'est un peu, le Sénégal est souvent en difficulté dans ces phases-là. L'équipe adverse arrive souvent à trouver dans le dos de la défense sénégalaise les avant-centres. Et donc là, il va falloir rectifier le plus vite possible.
2: Doku, De Bruyne, Doku face à Mané. Doku vers l'intérieur, Doku avec De Bruyne. C'est bien défendu par Ghanegay. Ismaël Assar vers Mané. Mané contré par Tielemans. De Bruyne avec Meschelé. De Kuyper, Vaneken, Castagne.
3: Ils essaient de contrôler, hein, le jeu, les Diables Rouges.
2: Théâtre. Meschelé, Tielemans, bloc médian côté sénégalais, Habib Diarra qui va au pressing, Théâtre, Michele va s'appuyer sur Yuri Tillmans. Castagne.
3: Il faut une bonne organisation. Il faut une bonne organisation au milieu de terrain. Parce que ça doit être toujours bien.

0: dans cette phase de jeu très importante. Le Vamp, là, il était au début de l'action. Il a servi un peu à Habib et là, il se retrouve dans cette position de tireur. Il y avait le retour du défenseur belge.
1: Là, il y avait un bon relais entre Mané et Habib Diarra.
0: Oui, appui remise. Hein.
1: Oui. Ballon intercepté par Crépin, Pape Gueye avec Ismaïla Sarr. Ismaïla Sarr bien repris par Youri Tielemans.
0: Ah, qui a perdu ce ballon, Ismaïla.
1: Trossard de l'extérieur du pied a voulu jouer avec Dekete Laré. Et la touche sera en faveur des Belges.
0: Ouais, avec ce ballon, Crépin qui était allé le chercher hein, dans les pieds de Trossard. Ah, ils sont deux là-bas derrière Crépin Diatta. Il va falloir se mettre en place.
1: Trossard, Théat. Théat avec Michele, Brandon Michele, le joueur de Bruges. Kevin De Bruyne avec Doku face à Jacobs. Doku avec Kevin De Bruyne. Et Ganegui qui a voulu gratter le ballon. Doku. Le centre de Doku. De Bruyne un peu court. Heureusement.
0: Il cherchait l'enchaînement.
1: Trossard. Trossard vers Dekete Laré, ballon intercepté par Pape Gueye et faute de Trossard.
0: Difficile hein, de lui supprimer le ballon Pape Gueye hein, quand il est en possession du cuir. Vous commettez souvent une faute. Hein.
1: Ah, c'est une grande taille, il a une bonne protection de balle.
0: Allez Pape Gueye.
1: Il a obligé Leandro Trossard à faire la faute.
0: Ok. Sadio Mané, hein, le visage du Nyancho.
1: 134e sélection pour Sadio Mané.
0: Et regardez, hein, Ibrahim, regardez encore hein, c'est l'intention de Mané. Et c'est là qu'il a perdu hein, dans sa glissade. Il a juste glissé, il a perdu l'équilibre.
1: Gêné aussi par Castagne.
0: Et son retour.
1: Encouragé et motivé par cette supportrice en arrière-plan. Mori Diawa qui allonge vers Iliman Diaye. La déviation de Iliman. Et c'est un ballon pour Thibaut Courtois.
0: Essaie de relancer.
1: Michele avec Théat.
0: Le Sénégal qui est dans ses fondamentaux. Hein. Dans une bonne organisation, dans un bon dispositif.
1: Michele, Castagne, le pressing d'Ismaïla Sarr. Théat, le défenseur de Francfort en Bundesliga. Bonne organisation tactique des Sénégalais. Les lignes sont
0: bien
1: resserrées.
0: Ouais. Vraiment, c'est fondamental. Hein.
1: Et le centre qui va arriver dans la surface et c'est capté par Mori Diawa. Mori Diawa qui recherche toujours Iliman Diaye. Il y a une belle intervention de Découpeur.
0: C'était un peu court. Hein. La relance de Diaw, l'idée, l'intention était bonne. Donc le bon retour à le défenseur. Quelle passe de Bruyne.
1: Trossard qui passe devant Crépin Diatta. Trossard qui garde toujours le ballon. Trossard n'a pas beaucoup de solutions. Théat est monté, tout comme Michele. Les deux centraux belges qui ont gagné quelques mètres. Castagne avec deux coups. Qui va au pressing.
0: Il aime bien se jeter hein, sur l'adversaire, hein, Ghana, de temps en temps.
1: Et qui s'est bonifié au fil de la compétition, physiquement, après sa période de blessure. Ah, la passe vers Découpeur, la défense sénégalaise qui n'a pas été vigilante. Et là, c'est Habib Diarra qui écarte le danger.
0: Ouais, et un petit moment d'observation de la part des Sénégalais. Hein. Il va falloir mieux proposer que ça, éviter de jouer dans la zone sénégalaise. Hein. Il va falloir sortir. Et là, Iliman Diaye est en train de demander à ses coéquipiers de sortir, de venir.
1: Ah, il faut beaucoup d'aide offensive, beaucoup d'aide défensive, la compensation.
0: Parce que là, on
1: être solidaire hein, dans ces séquences-là. Tout le monde doit être concerné par les tâches défensives. Castagne, le centre de Castagne, Crépin Diatta qui repousse ce ballon, Van Aken.
0: Il y avait une faute
1: offensive de Découpeur sur Crépin Diatta.
0: Ah ouais, j'hésitais un peu hein, et avant de le dire, mais heureusement, l'arbitre Andrian a l'œil vigilant.
1: Ouais, Moussa Niakhaté a aussi pris un coup.
0: Ouais, il y avait

0: saute. Hein. Ouais, il y a contact hein, de Niakate, mais bon, c'est un solide gaillard, il va se relever.
1: Niakate. On va revoir tout cela. De Kuiper qui commet la faute sur Crépin Diatta. Un télescopage entre Crépin et un peu avec Pathé 6. De Kuiper est très offensif. Hein. C'est ça, sa force, le latéral gauche de la Belgique.
0: Ah, il faut
1: jouer à Brighton.
0: Il faut chez les Seagulls.
1: Ah, les supporters belges assez déçus. Et c'est Romelu Lukaku qui fait son échauffement.
0: Le meilleur buteur en Coupe du Monde hein, des Diables Rouges.
1: Le meilleur buteur également de l'histoire de la sélection belge. 90 buts en 126 matchs. Et sa participation à la Coupe du Monde était incertaine. Il l'a dit même dans une interview jusqu'en fin avril. C'était pas sûr qu'il vienne à cette Coupe du Monde à cause de sa blessure.
0: Il a très peu joué cette saison, Romelu Lukaku.
1: Tielemans vers Doku, la tête de Jacobs. Ganevey qui laisse le ballon filer vers Pape Gueye. Pape Gueye recherchait Mané. Mais Mané n'avait pas démarré sa course.
0: Ah, c'était plutôt Ismaïla. Allez, il faut revenir. Côté sénégalais.
1: De Bruyne, Tielemans, Pape Gueye qui va au pressing. Brandon Meschele. Arthur Théat. Là, on trossard vers Kevin De Bruyne. Le contrôle de la poitrine. De Bruyne vers Doku. Doku face à Jacobs. Doku, le centre de Doku. Capté par Mori Diaw. Et ça a été dévié par le pied de Jacobs.
2: Bah, malgré la déviation quand même, Mori Diaw est resté concentré sur sa ligne. Regardez le travail parfait et le clin d'œil, le coup d'œil de Bruyne. Et puis cette tentative de centre-tir de Doku dévié. Malgré tout, il y avait toujours Mori Diaw.
1: Mori Diaw qui fait un bon match pour le moment. Pape Gueye. Ah, ballon perdu. Et il commet la faute sur Van Aken.
0: Pape Gueye. Parce qu'elle avait contrôlé son ballon en hauteur. Donc c'était un peu difficile. Puisqu'il est trop gaucher. Hein.
1: Il faut être vigilant par rapport au déplacement de Doku aussi. Trossard avec Deketelare. Deketelare, le centre de Deketelare. Et ça a été contré par Pathé 6 qui concède le corner.
0: Corner, on va le dire, le premier hein, pour la Belgique.
1: Ouais, le premier pour la Belgique.
0: Après 44 minutes de jeu.
1: Jusque-là, il y avait un seul corner pour le Sénégal.
0: Ouais, c'était le Lion de la Teranga.
1: Petit temps fort belge hein, depuis quelques minutes. Il faut préserver cette avance avant la mi-temps.
0: À défaut de corser l'addition.
1: Le marquage individuel sur Meschele. C'est parti côté belge avec cette frappe et l'envolée fantastique de Mori Diaw qui met en corner la frappe de De Kuiper avec une main opposée.
2: Vous avez dit, hein, il est en train de faire un match masterclass, hein, une excellente prestation. Il avait fait face au Brésil en amical quand le Sénégal avait battu la CDCA 4-2. Et aujourd'hui, il est en train de le faire. Il avait déjà fait récemment face à l'Irak. Il est dans sa compétition.
1: C'est un bon gardien en plus. Il a de l'expérience et il motive ses défenseurs. Il vient de nous sortir une très belle parade. 5 minutes de temps additionnel dans cette première période. Le corner avec Kevin De Bruyne. Kevin De Bruyne et la remise. Ah, ça c'est travaillé à l'entraînement. Mais ça n'a pas fonctionné à merveille. Et je crois que c'était destiné à cet homme, De Kuiper. Là, c'est une supportrice américaine, certainement, qui est derrière le Sénégal.
0: Il y a quelques beautés, hein, on va dire, hein, les réalisateurs qui s'attardent sur les beautés rares sénégalaises aussi. Hein.
1: Tierno Souleymane Diallo qui aime la beauté. Hein,
0: voilà, c'est ça.
1: La tête de Pathé 6. Habib Diarra, Tielemans, De Kuiper, le coup d'épaule de Habib Diarra, c'est comme ça. Faut jouer comme un lion. Iliman Diaye. Pape Gueye. C'était assez difficile pour lui de tenter la volée.
0: Ouais, c'était un peu loin avec son pied gauche. Hein. Il n'a pas pu dominer hein, ce ballon. On connaît bien sa qualité de frappe hein, et sa précision chirurgicale. C'est pas une première.
1: Meschele, avec Yuri Tillmans. Tillmans avec Castagne. Ouais, dans ces séquences-là, le Sénégal a tendance à être dans un 4-5-1. Seul Ismaël Assar est devant et tout le reste derrière. C'est comme ça, il faut défendre en bloc, en équipe. Doku. Doku avec Kevin De Bruyne. Doku et la couverture de Niakhaté. Ah ouais, très bien défendu.
0: Niakhaté est très vigilant, qui a bien protégé son ballon. Hein. Il a vu dans son dos l'arrivée de Doku qui va à vitesse grand V, on va le dire. Hein. Ouais. À vitesse réelle, il va comme une fusée. Hein. Doku
1: qui a fait un aller-retour Londres-États-Unis pendant la Coupe du Monde parce que sa femme a accouché. Voilà.
0: C'est énorme.
1: Il était parti à Londres avant de revenir et rejoindre ses coéquipiers. Mais pour le moment, il n'a pas encore fait une grosse Coupe du Monde comme le souligne la presse belge. Et on n'a pas envie qu'il fasse une grosse coupe du monde, non plus.
0: Et vraiment, on connaît sa qualité avec son club cette année. Hein. 30 matchs, 5 buts, et 5 passes décisives avec City.
1: De Kuyper avec Théat. Le bloc sénégalais qui attend dans ses 30-35 derniers mètres. Chelé. Théat à nouveau. Trossard. Le pressing de Crépin. Les Belges qui font tourner le ballon. Séquence de possession. Castagne. Vers Michelet. Michelet avec Leandro Trossard. Trossard qui a voulu lancer des Kuyper. Trossard avec Tillmans Doku. Doku qui résiste. Pas de faute.
0: Il n'y avait pas faute.
1: Qui siffle enfin.
0: C'était trop léger. Et il a cherché à provoquer hein. Doku, Jérémy. Et là. Ah voyons, il y a faute. Ouais,
1: Mané en retard.
0: Ouais, en retard, ouais. Mané, pas sur Pape Gueye, mais sur Mané, oui. La faute, elle est là. Bien arbitré.
1: Ah, il provoque beaucoup de coups francs, Jérémy Doku. Et attention aussi à Kevin De Bruyne.
0: Et Maxime De Kuyper. Qui sont de.
1: Il faut être très très très vigilant derrière. Parce que le QI football de Kevin De Bruyne est très élevé. Il peut voir des angles improbables.
0: En tout cas,
1: mais en face, il y a un grand gardien aussi. Imori Diaw. Il a fini de construire son mur. Je vois déjà 4-5. Il y a un mur de diversion aussi côté belge.
0: Et les indications.
1: Pour ouvrir le chemin à Kevin De Bruyne. Il y a aussi Yuri Tillmans devant la balle. Et De Kuyper aussi a pris son élan. On a un gaucher, un droitier. Un mur belge. Et derrière le mur sénégalais. De Kuyper, c'est contré par le mur.
0: Là, en tout cas, mal frappé.
1: Crépin Diatta qui écarte le danger et met le ballon loin, loin devant.
0: Ça permet au bloc sénégalais de respirer, de revenir, de sortir.
1: Il faut tenir encore 10 secondes avant la fin de cette première période. De Bruyne qui renverse vers Doku. Doku face à Jacobs. Doku vers l'intérieur. Doku avec Tillmans. Tillmans qui garde le ballon, le centre de Tillmans et la tête de Patessis. La tentative de Kevin De Bruyne sans puissance, pas suffisant pour inquiéter Mori Diaw.
0: Le géant gardien sénégalais, le grand.
1: Et c'est la fin de cette première période à Seattle. Le Sénégal mène par 1-0 grâce à Habib Diarra, but marqué à la 25e minute. Le Sénégal est dans son match. Le Sénégal mène devant les Diables Rouges de la Belgique. Et c'est de la logique au vu de ces 45 premières minutes.
0: C'est une, on va dire, c'est une confirmation de la domination sénégalaise hein, matérialisée par ce but d'Habib Diarra. Les Sénégalais, dès le début du match, ont pris le jeu. Ils ont essayé en tout cas de s'imposer, de s'offrir les meilleures occasions de la première période. Et enfin, ils ont été récompensés. Et je pense qu'avec ce but d'avance à la pause, il est tout mérité.
1: Ouais, le Sénégal a eu beaucoup plus d'occasions. 7 tentatives, un seul tir cadré et c'est le but d'Habib Diarra. Ismaël Sarr a touché le poteau à deux reprises. Le Sénégal a été dangereux et le Sénégal mène logiquement 1-0 devant l'équipe de la Belgique. Et les salutations entre Elhaj Diouf et Romelu Lukaku.
0: À Saint-Louis-de-Sel
1: également, on le voit, il était sur le banc. Les Sénégalais qui regagnent le vestiaire avec l'avantage 1-0, avec plein de confiance également. Maintenant il va falloir se reparler dans le vestiaire, revenir en seconde période avec la même détermination, le même engagement, être plus efficace et gagner ce match et se qualifier en huitième de finale. C'est dans les cordes de l'équipe du Sénégal, la moitié du chemin est parcouru, voilà. Mais ce n'est pas encore terminé, il reste encore 45 minutes. On va rendre l'antenne à Dakar pour le débrief de la première période. À tout à l'heure.
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0: Jerejeuf, c'est la mi-temps à Seattle, 1-0 en faveur du Sénégal. Ñi ngi ci pause bi. Habib Diarra permet Sénégal mu dem ci pause bi ak but d'avance bi, mais ci 45 premières minutes coach biram coach Cheikh Tidiane bi tay amna lu bari ñu ci mëna jangat, mais am Sénégal mo mené, mais après Sénégal bu mu dugalé dafa reculer coach.
1: Wa d'abord vraiment on encourage les joueurs parce que amna yakar ni consigne len joxone def nañ ko, mais ils ont fait une très bonne entame. On a vu une action bi nga xamantene bi ben yon rek la inquiété suñu gardien Mori Diaw mi à la 8e minute sur un tir de Trossard, mais depuis lors téwul sénégalais ba légui mom mo géré match bi. Kon donc bo xolé ñun ñoy joxe le temps, ñun ñoy xol kan lañuy accélérer ak kan lañuy décélérer. Lolou liñ ko may yeb moy encore une fois une bonne organisation de l'équipe sénégalaise, une très bonne organisation même lay wax, parce qu'on a eu des occasions yo xamantene bi encore une fois Ismaïla Sarr à la 13e minute bi nga xamantene bi bal bi dal na ci porte bi, malheureusement mu def un glissade là-bas ba bal bi dugul. Mais li ci gëna am solo moy j'avais souligné depuis le début que ni match bi trois aspects yi daf may intéressé. Ben bi c'était le cas de Gana Gueye. Et on dirait qu'il nous a écouté. Voilà, mungi def mungi simple muno jouer yow, tu as plus de 30 ans di jouer ak ay ñaari xalé yu am ay 20 et quelques années, nga bëgg def effort yo xamanteni bi pour se surpasser. Pour man ça ne vaut pas la peine. Gis nga mak sur ande ak ay xalé da nga leni gindé, c'est pas pour rien guerre commando yé ak ñooñu di nek ci ginnaw di joxe ay ordre. Mom ci ginnaw lor nek rek joxe ordre. Par exemple Pape Gueye momo jouer à gauche, à chaque fois bu naré des axes nga woko mu ñëwaat pareil pour Habib Diarra. Lool kessé lañ ko sante lañ ko lenen benen bi sété Iliman Ndiaye il le fait. Mais ragal na nak peut-être rin mom dina xaw wacc parce que ci repul défensif metti na trop ci côté, parce que bo xolé c'est sa première titularisation. Benen bi sété un Sadio Mané, au moins c'est lui aussi à l'origine du but, parce que mom mo def centre Ismaïla Sarr mbeuk mu dal ci poteau bu ñëw. C'est que match bi nonu kessé lañ ko mëna jàngé sur trois aspects yoy et alhamdullilah yoy yeb réussir nañ ko. Mais aussi on salue la prestation de Habib Diarra. Habib Diarra moy hôtel militaire Belgique ñi delu ginnaw ñom ci le mens ak De Bruyne ak Van Aken. Bal buñu yor Habib Diarra da leni press jël na ñaari yoon bal ci tanku Van Aken da koy imposer xalé physique agressivité won ko intensité bu doy jël bal bi pour ñu procéder à des attaques rapides. Bal yi ngeen gis Iliman Ndiaye yep yu ci bari Habib Diarra mo récupérer bal bi au niveau du milieu de terrain. Pareil pour Gana Gueye en au début aussi ak lenteurum, on comprend aussi par sa gabarit et sa taille munte gaaw ak ñom Habib Diarra ni mi gaawé ak Gana Gueye. Mais au moins lui sur une transversale rek mën na surprendre défense belge bi. Kon donc lepp li nga xamanteni bi joxawon nañ ko comme consigne, gis nañ équipe bi ñu koy respecter, ñu gëna concentré parce que li fi jaar dafa bari ci équipe bi nga xamanteni bi ñom ñoy mené après ñu remonter len bi normalement ça doit être une exception.
0: Tout à fait
1: bi dafa wara nek une exception mu ñu nek deuxième équipe africaine bi qualifiée derrière le Maroc.
0: Oui tout à fait coach Cheikh Tidiane bi tay c'est vrai ça doit être une exception nga mené refuser gaay ñeu fekk ci le bo jaral sa kaw. Il va falloir tamit ñu repositionner encore suñu joueur yi. C'est vrai que do bu ñeu dugalé dañoo déllu taxaw bay jeu bi à l'initiative de la Belgique.
2: Mais tout à fait, je pense que Boyo évoluer un peu la première mi-temps, liñ ci don xaar aussi amna moy que fexel ba jitu. Bo jitu lo aussi bu lo ken jital. Parce que lolu aussi dafa def ci am solo. Alors li kay indi moy bo xolé un gars comme Habib je le dis. Bo nga considérer équipe bi sa yu yoré ballon bi, alors tout le monde est impliqué. Tout le monde est impliqué, bu ñu ñaké ballon bi, tout le monde est concerné pour la récupération collective. Lolu dafa ci am solo trop. Ba nga xamni alors néna match bokoy gagner day fekk yorolo bal bi. Bo yorul bal bi nak il faut que réaction bi nek une réaction collective. Kenn du taxaw ku ci nek da ngay sentir ni yow war nga mëna jëli bal bi. Et je pense que jusque là c'est la considération bi nga xamni mën nañ ko té. Maintenant néwon na sank on a une attaque bo xamni bo amé Ismaïla am Elivan am Sayo war nga mëna di créer ay occasion yo xamni bo amé application da ngay mën dugal but. Maintenant gis nañ ko wax ngeen ko sank, alors que chaque match ci africain yi déconcentration moy indi problème ou égalisation. Il faut qu'il sache se concentrer et je pense que gis nañu d'abord les motivations que vraiment les intentions sont là, mais il faut beaucoup plus d'application. Je pense que lolu buñ ko défé rek alors il y aura pas de problème parce que c'est une équipe Belgique qui est très prenable. Amna nak ay individualité yo xamni elles sont extrêmement dangereuses et lolu souvent moy indi problème yi parce que da ngay gis souvent alors buñu jouer ba nga xamni alors dominer nañ len kenn jël décision avec des prises de risque alors éliminer ñaar ñett amna fa donc lolou li ci dess moy rek il faut que ñu gëna encore yok l'intensité parce que boy jouer équipe bo xamni pratiquement au niveau de la moyenne d'âge ñom ñoo le mën da nga yëkëti le niveau d'intensité. Bo yëkëti le niveau d'intensité non seulement dañuy baré faute
3: mais duñu mëne soutenir la cadence pendant une durée. Donc lolu gis nga moment yi ñu ko def yépp c'est des temps forts sénégalais et puis ñom ñu am problème. Je pense qu'il faut continuer à ce rythme ça ñoo gëna nek xalé, il faut que ñu xamni c'est un match bo xamni véritablement le Sénégal dafa war qualifier.
0: Tout à fait. Et là c'est vrai que c'est un match important, match à qualification là. Et là
4: je pense que Fimou Nekini, Abnalo Masserdou, entraîneur Rudy Garcia, il est complètement en boule. Il est complètement en boule. Moi, j'ai peur d'une chose. Modi, un retour en force de l'équipe belge. Et il faut que l'Olympique nous ramène. Parce que quand on est blessé, si le match est humain, il faut faire attention à un retour en force de l'équipe belge. Ismaël Sarr, c'est vrai qu'il y a un entraîneur qui est vraiment mieux vaut créer des occasions, se créer des occasions, que de ne pas en créer du tout. Mais Ismaël Sarr, on a vu deux fois Defne Poto.
0: Deux fois, effectivement.
4: Et je pense que quand même, Pape Thiaw ne va pas le sortir. Bon, je suppose
0: bon,
4: quoi,
0: on verra.
4: Parce que qu'il est bon. Waouh, n'y a-t-il qu'il a bougon coach Bikay.
2: Abdel Chilo Khamni, de femme solo dans une équipe. C'est-à-dire, Khamga Bode fait bon équipe dans une courbe ascendante. Petit match de football, nga xamni véritablement ñepp gi répondre ay faute individuelle mënul ñak parce que mënul tout le temps rek nga def un match à 100%, mais dafa am ay considérations yo xamni boko corriger rek c'est sûr que mënul lo am yenn jafé jafé réaction dang koy xaar parce que équipe bi boko dominer alors en premier mi-temps nga jitu ko, il faut s'attendre toujours à une réaction très vive dès le départ qui deuxième mi-temps bi lolou mom forcément dafa yam. Et puis c'est une grande équipe, c'est un grand pays, c'est de grands joueurs, c'est normal, mais nous aussi je pense que ñi jakarlok ñom aussi amnañu réponse bi. Réponse bi moy talent bi ñu am, qualité bi am ci équipe Sénégal normalement waru ñu am yenn jafé jafé yé la mi-temps. Pape Thiaw lolou lañ koy doyé, moy que il faut que déjà mu corriger d'abord les distances qui existent entre les lignes. Bu mu yaatu trop parce que bu yaato da ngay bayyi espace wala nga bayyi demi permettre mu dit le problème. Benen bi moy il faut s'accrocher à ne di yek ci kaw joueur bo xamni sentir nga véritablement que dafa dangereux, moy ko bo xolé sank match sou RDC bi Eric Andy di égaliser ken yegul ci kaw. Il a pris son temps, il faut l'éviter dans des matchs comme ça. Bah pareil, ils ont de bons frappeurs au milieu. Je pense que yoyep ñu xamnañ ko bo gisé réaction bi à partir de la première mi-temps. En tout cas, je suis très confiant. Il reste simplement yenn correction yi lañu def rek parce que sama problème majeur mo doon au niveau de l'axe. Alors ñu am une concordance bo xamni dana permettre véritablement do bayyi ben espace ñu compenser par du doublon, toujours mon couverture. Je pense que lolu aussi amna ay occasion nak mënu ñak lolu mom. C'est sûr que dans un match de football tu peux pas dominer à 100%, surtout un adversaire comme ça bo xamni xawna la ragal sax en plus. Et puis xam nga en général dans un tournoi comme ça équipe yi nga xamni alors c'est presque des repêchés benen visage lañu ñëwé. Et aujourd'hui lolu la gis ci équipe Sénégal bi, maintenant il faut soutenir ça, soutenir que moy que d'abord au départ il faut nga xamni ñom dañu di am réaction. Yow il faut pas que nga nek ci situation bo xamni une situation d'attente bo xam da nga len di xaar, bo len xaar ça pose problème. Chaque fois que nga perte balle bi il faut nga créer un trapping bo xamni tout le monde est concerné parce que lolu bo amé rek mais tu peux pas avoir de problème et le gardien da fay nek à l'aise.
0: Voilà, tout à fait. Dañuy del war Seattle et qui joueur yi delsu nañu pour entame la seconde période Félicie Seattle pour ce match entre Sénégal et Belgique. 1-0 c'était le score à la pause, c'est la reprise du côté de Seattle.
5: Allez, moi, le Sénégal a le potentiel et a les joueurs qu'il faut pour le faire.
6: Allez, Rudy Garcia va lancer Romelu Lukaku, attaquant puissant. Mais on le dit, il n'a pas beaucoup joué cette saison. Et il a marqué un but dans cette Coupe du Monde, un but de la tête, c'était face à la Nouvelle-Zélande et il remplace De Ketelare.
5: Ah, De Ketelare, c'est lui poste pour poste. Hein. C'est lui qui était, on va dire, le titulaire au poste. Mais vu sa saison, sa mauvaise saison.
6: Ah, il va engager la bataille physique avec la défense sénégalaise. Ça, c'est sûr et certain. Et c'est un attaquant aussi qui aime attaquer la profondeur. Il ne faut pas lui donner beaucoup d'espace. Et il va falloir que Patessis et Moussa Niakhaté communiquent un peu plus. Il demande du mental, hein. Lukaku, du fighting spirit côté belge. Mais pour le moment, c'est le Sénégal qui mène donc dans ce match 1-0. Et la reprise dans quelques secondes au stade de Seattle. Et c'est reparti entre la Belgique et le Sénégal, 16e de finale de cette Coupe du Monde. Ismaïl Assar. Ismaïl, il a option à gauche. Ouais. C'est le meilleur choix avec Mané. Mané face à Castagne. Mané. Vers Pape Gueye, contré. Niakhaté. Jacobs avec Mané. Mané qui garde toujours le ballon. Qui va provoquer le centre de Mané. Le deuxième ballon avec Eliman Diaye. Eliman qui n'arrive pas à cadrer.
7: Avec son pied gauche, en tout cas, c'est pas son pied fort. Il a eu du mal à ajuster. Mais c'était une belle séquence sénégalaise avec toujours ce numéro 10 provocateur à l'initiative. Ce centre millimétré à destination de Sarr et le contrôle de gardien. Malgré cette forêt de joueurs belges, il est un peu gêné dans sa vision.
6: Il y a une forêt de jambes qui l'empêche de cadrer. Trossard. Trossard face au jeu. Trossard qui franchit la ligne médiane. Trossard avec Van Aken. Et la passe pour Lukaku mal dosée. Le dégagement de Jacobs.
7: Ah oui, là, la défense sénégalaise a reculé un peu. Quand Trossard a essayé d'attaquer, il fallait mettre quelqu'un sur l'ailier des Gunners d'Arsenal.
6: Castagne, Tillmans, Van Aken, Doku. Doku qui a voulu lancer Trossard, ballon intercepté par Patessis, Pape Gueye. Crapin, Eliman Diaye à la lutte avec Théâtre, il prend le dessus. Il aura besoin d'un appui. Eliman avec Crapin, c'est intelligent. Ganegueye, Jacobs est libre à l'opposé, il l'a vu.
7: Ah, c'est un joli renversement de jeu.
6: Ouais, de Ganegueye. Mané avec Habib Diarra. Qui a marqué son sixième but en sélection après son doublé face au Burundi, le but face au Burkina Faso. Il y a aussi un autre but face à l'Angleterre en amical. Oh.
7: Excellent joueur, hein. Le terrain, ouais. Qui aime bien aller marquer, aller provoquer, qui se projette très vite de l'avant.
6: On revoit Mané qui passe entre les deux joueurs. Ça, c'est la spéciale Mané. C'est une action qu'il aime répéter.
7: Forcément. Allez, petit souci avec Trossard.
6: Ah,
7: qui s'efforce. Il s'efforce.
6: Il a pris un coup, Leandro Trossard. 31 ans. Van Aken.
7: Tu le contrôles orienté. Hein.
6: Théâtre qui allonge vers les Cooper. Joli contrôle. Trossard avec Van Aken. Tillmans qui joue derrière avec Théâtre. Trossard. Michelet avec Castagne.
7: Ils ont la maîtrise du ballon, hein, les Belges. Ils cherchent les espaces.
6: Là, on allonge pour rechercher Trossard, la tête de Crépin Diatta, le soldat de cette équipe sénégalaise. C'est Monsieur Propre. Ah, le mauvais contrôle.
7: Là, c'est déjà c'est un bon signe. Ça a permis au Sénégal de revenir.
6: Rudy Garcia qui prend beaucoup de notes. Là, ces supporters belges ne sont pas découragés pour le moment. Ils ont de l'énergie pour pousser leur équipe. Eliman Diaye. Iman, il a une bonne protection de balle. Et il y a faute de Cooper.
7: Ah, il a tiré le maillot du numéro 13 sénégalais. Hein. Le joueur d'Everton.
6: Skillman. Ouais. Babcha en discussion.

0: Avec Teddy Pellerin, son adjoint. Peut-être que des changements vont être effectués. C'est eux qui
1: sait. Le plus rapidement possible, hein, on le sait.
0: Habib Diarra qui écarte pour Jacobs. Jacobs, Mané. Il y a une bonne relation technique entre Mané et Jacobs sur le flanc gauche, comme d'habitude.
1: Ils s'entendent parfaitement.
0: Ils se cherchent et se trouvent. Pape Gueye. Pâté 6 avec Eliman Ndiaye.
1: Qui doit provoquer, hein, vraiment.
0: Il y avait deux joueurs face à lui, Ismaël Assar. Pape Gueye. Pape Gueye avec Mané. Mané qui accélère. Mané le centre. Habib Diarra. Au point de pénalty. Mais il n'a pas pu cadrer cette reprise-là.
1: C'est la deuxième fois. Hein. C'est la deuxième fois après, on va dire, Eliman Ndiaye et le gros travail, hein, de Mané sur le côté gauche. Mais voilà, il a été un peu gêné. Il y avait un joueur à moins de 2 mètres. Hein, et c'était pas évident.
0: Jusque-là, le meilleur match de Sadio Mané dans cette Coupe du Monde. Sa meilleure prestation.
1: Ah, il a été un peu moins lors des deux premiers matchs.
0: Là, on retrouve le grand Sadio Mané. Un bon ballon pour Ismaël Assar. Le contrôle est bon. Ismaël Assar.
1: C'est un magnifique travail des Sénégalais, hein, avec cette passe dans le dos de la défense. Et Ismaël Assar, le contrôle orienté, la précision chirurgicale, cette frappe instantanée. C'était un choix parfait de Pape Diaw d'avoir repositionné Ismaël Assar au niveau de la pointe de l'attaque sénégalaise.
0: Et dans le jeu long, le Sénégal a pu surprendre la défense belge. Et tout est parti
1: de Moussa Niakhaté.
0: Cette relance de Moussa Niakhaté et Ismaël Assar qui attaque la profondeur
1: à la limite du gorge.
0: Thibaut Courtois.
1: Ah ouais, avec ce but, hein, regardez, hein, comment il a amené ce ballon avec la poitrine et l'enchaînement, la spontanéité, mais aussi l'exécution, la précision dans cette frappe. Et regardez, ça fait 2-0 pour le Sénégal.
0: Ah, tout est beau dans cette action. La relance de Niakhaté, le contrôle de la poitrine de Ismaël Assar. Et l'enchaînement, Thibaut Courtois ne pouvait absolument rien faire sur cette frappe.
1: Ah, il était un spectateur abattu, fixé sur le sol, incapable de réagir. Et la joie de Pape Diaw, l'homme avec le t-shirt blanc.
0: Ah oui.
1: Malgré la fraîcheur.
0: Il y a de quoi être fier et content après ce deuxième but sénégalais. La déception du côté des Belges. Le vert, le jaune et le rouge visible en tribune au stade de Seattle.
1: Allez, c'est bien parti, hein. Il va falloir encore continuer. Concentration du début à la fin. Les champions d'Afrique sont en train de revenir. Ouais. Ils sont de retour.
0: Ismaël Assar, plus que jamais, meilleur buteur sénégalais en phase finale de Coupe du Monde. C'est son cinquième but et il égale un certain Roger Milla. Et il est à une unité d'Assamoah Diagne, qui est le meilleur buteur africain en phase finale de Coupe du Monde avec 6 réalisations.
1: Tout à fait, Ismaël Assar en tout cas, qui est en train de faire une parfaite Coupe du Monde et qui va sans doute continuer encore aujourd'hui dans le classement des buteurs. Alors ça, c'est véritablement une première.
0: 4 buts déjà dans cette phase finale de Coupe du Monde. Et il avait marqué un but en 2022.
1: Ah oui, là, faut
0: belle performance quand on égale une légende comme Roger Milla.
1: Ah, c'est gagné d'avance. Hein. Encore, il a une marge. Hein. Ismaël Assar, il peut encore en mettre encore et encore. Parce qu'il a souvent été critiqué pour son statut. Il n'a jamais assumé son statut de deuxième derrière Sadio Mané. Et aujourd'hui, il est en train de porter cette équipe sénégalaise. Parce qu'à chaque fois, on l'attend. Les attentes étaient énormément placées en lui. Et là, il est en train de répondre, le joueur de Crystal Palace. Meilleur buteur, on va dire, de la Ligue en France. Quasiment, il a réalisé une excellente saison.
0: Ouais. 23 buts pour Ismaël Assar en équipe nationale. C'est le deuxième meilleur buteur en activité derrière Sadio Mané, tout simplement. Allez. Là, le premier contact de Jérémy Doku.
2: Tentative de grand pont là, c'était audacieux. J'ai écarté par la Belgique, le contre-favorable, hein, avec Jérémy Decour qui se fait découper là. Jérémy Decour, non, ouais, il y aurait une faute quand même, le coup de sifflet de Saïd Martinez. Est-ce qu'ils peuvent là Est-ce qu'ils peuvent revenir? Est-ce qu'ils en ont les capacités? Ils ont du talent, ça, il n'y a absolument rien à redire. Lukaku qui est entré en plus, mais ils ont l'air assez amorphes hein, dans l'ensemble, les Belges. Sans imagination, Hans Van Aken dépossédé du ballon, mais de manière illicite.
1: Une séance africaine en Coupe du Monde, excepté 2022 face au Maroc.
0: Là, on revoit Jérémy Doku qui accélère. Joueur très très très dangereux, ce Doku formé à l'académie d'Anderlecht. Il est passé par Rennes avant d'aller signer à Manchester City. Tillmans.
1: Allez, il faut y aller.
0: Doku face à Jacobs. Doku, le centre de Doku contré par Jacobs.
1: Allez, je parlais de la Belgique qui n'a perdu qu'un seul de ses 6 matchs de Coupe du Monde contre les nations africaines. 3 victoires et 2 nuls et une défaite 2-0 face au Maroc en 2020 en phase de groupe. Sa toute première confrontation.
2: Il est bien défendu à l'instant, Jérémy Doku par Ismaël Jacobs. Il est frustré pour le moment, on le sent. Le joueur de Manchester City dont on attend monts et merveilles au regard de sa saison, son excellente saison avec Manchester City. Les nouveaux changements, et ouais, les nouveaux changements de Rudy Garcia. Oh, avec la sortie peut-être le dernier match en Coupe du Monde de Kevin De Bruyne. Et la sortie de Jérémy Doku. C'est quand même Raskin qui rentre, le joueur de Glasgow. Ah, c'est surprenant. Hein. Très très surprenant là, la sortie. Là, il n'a pas l'air content d'ailleurs de Jérémy Doku. Pas eu de poignée de main. Ouais. Là, on sent que l'ambiance n'est pas forcément au beau fixe. Là, j'ai l'impression côté belge. Avec ces deux changements, et les Sénégalais qui trouvent encore une fois de la verticalité avec cet excellent ballon dans la surface de réparation, de dégagement d'Arthur Théâtre. Qui est entré, hein. C'est Luque Bacchio, joueur du Benfica, l'attaquant, passé notamment par le Hertha Berlin, ou encore Watford. Une nouvelle faute là. De Nicolas Raskin, mais c'est vrai que ouais, ces choix de Rudy Garcia vont sans doute être commentés, hein, de sortir De Bruyne et Doku après même pas une heure de jeu. La Belgique est menée 2-0, vous perdez sans doute en termes de créativité et de percussion hein, avec Jérémy Doku, mais bon, on peut pas dire en même temps que les deux joueurs aient été excellents aujourd'hui. Hein. C'est sûr aussi. On a comme la sensation d'une petite fracture là, entre le sélectionneur et ses joueurs. On va voir ce que ça va donner sur les 32 dernières minutes du temps réglementaire. La Belgique dominée et menée 2-0 avec les buts de Diarra et d'Ismail Assar. Sur Théâtre. Le Kuiper qui avait pris son couloir, il n'a pas été servi. On est repassé derrière avec Brandon Michel. Théâtre. Vers Thibaut Courtois. Peut-être la fin d'une ère, hein, on le disait, peut-être la fin d'une génération en Belgique avec les De Bruyne, les Lukaku, les Thibaut Courtois. Mais elle n'a pas dit son dernier mot, là, cette sélection, avec le bon relais de Lukaku. On va le retrouver. C'était pas Lukaku, pardonnez-moi. C'était Luke Bakio. Lukaku, on l'a retrouvé dans la surface de réparation. Le ballon qui va revenir. Ah, il y a deux Kuipers sur la gauche. Trossard. Allez, sur le côté droit. Avec Luke Bakio. Oh, c'est bien fait. Oh, la frappe peut-être à venir de Luke Bakio. Il est contré. Et la porte, là, il puisse se montrer en jeu le numéro 14 de la Belgique. Le joueur de 28 ans. Sa 32e sélection. Avec les Diables Rouges. Romelu Lukaku. Est-ce qu'il va armer? Est-ce qu'il va armer? Il ne va pas pouvoir. Romelu Lukaku avec ce service vert. Il est tellement ce petit filet extérieur. Et voilà enfin une occasion pour la Belgique dans ce deuxième acte. Avec le bon travail là de Lukaku, le décalage vers Yuri Tillmans. Alors est-ce que ce ballon, on va le revoir, a été touché? Ça, en tout cas, c'était un bon service. Alors derrière, il est très très excentré. Et peut-être que ce ballon est touché légèrement du pied par le... Ouais, effectivement, c'est la décision de Saïd Martinez. C'est ce qu'a vu aussi l'arbitre de ce avec ce corner là au premier poteau, pas très bien tiré. Et le long dégagement de Courtois. Hein. Michel. Avec Arthur Théat. Allez, qui gagne du terrain. Ils vont devoir se découvrir. Ils vont devoir se montrer offensifs. Ouais, c'était bien tenté ce ballon-là de Leandro Trossard. Ouais, ce serait quand même. C'est vrai qu'on n'en parle pas encore parce que c'est pas terminé. Mais ouais, la Belgique qui sort, attention. Lukaku passe derrière, il a servi Luke Bakio qui a été contré. Un coaching intéressant hein, pour le moment effectué par Rudy Garcia. Ils sont pas vus, Lukaku et Luke Bakio. Ah, il va y avoir encore un changement hein, avec Diego Moreira, le joueur de Strasbourg, en France, qui va rentrer dans... Dans quelques instants, c'est un super joueur. Lui aussi, il a un dynamisme incroyable. Et il aura déjà fait 4 changements avant la 65e. Rudy Garcia. Oh, il y a une vilaine faute là. Il y a une vilaine faute effectivement là sur Leandro Trossard. Belgique qui n'avait perdu qu'une fois contre une équipe africaine en Coupe du Monde, c'était contre le Maroc, rappelez-vous, en 2022 au Qatar. Ils ont battu l'Égypte sur cette édition. Ils avaient battu la Tunisie en 2018, ils avaient battu l'Algérie en 2014, et match nul contre la Tunisie en 2002. Ils ont un bilan de 5-2, 3 victoires, 2 nuls, une seule défaite. Contre les pays africains, la deuxième défaite, elle est en train de se dessiner alors que Hans Van Aken a cédé sa place à Diego Moreira. Déjà un quatrième changement de la part de Rudy Garcia. Luke Bakio se propose. Oh, la petite remise là aussi. Ouais. Là aussi, il y a faute. Qu'est-ce que c'est bien joué. Et il y aura un carton. Attention, Brandon Michel. Alors, on voit là, regardez, hein, la passe de Pape Gueye et ce que fait derrière Ismaïl Assar. C'est magnifique, le petit contrôle orienté. Mais oui, il joue pas le ballon. Il met l'épaule. Brandon Michel, c'est bien arbitré, ça mérite un jaune. Hein. On n'en a pas douté. Sol là, Ismaïl Assar. Kevin De Bruyne, hein, qui assiste impuissant là, à cette fin de rencontre. Ballon pour Leandro Trossard. Il n'est pas encore terminé ce 16e de finale. On a eu beaucoup de 16e équilibrés, très très équilibrés à l'image de celui d'aujourd'hui, à l'image de celui entre les Pays-Bas et le Maroc, entre l'Angleterre. Attention, Lukaku veut repasser derrière là encore. Il va être averti peut-être. Le joueur belge là, en l'occurrence Trossard, pour cette faute, il était en retard. Le joueur d'Arsenal. Changement cette fois-ci pour le Sénégal avec la sortie de Pape Gueye. Il a fait son match, hein. Clairement, Pape Gueye, il a fait un match plein aujourd'hui. Il est remplacé par un autre milieu de terrain, Lamine Camara. Changement. Premier changement effectué par le sélectionneur du Sénégal. 47e sélection avec le Sénégal pour Camara à 22 ans. Ça, c'est quand même assez prodigieux. Attention, il n'était pas loin de perdre le ballon. Ça va revenir derrière, justement, avec les Sénégalais de nouveau à l'attaque. Arthur Théâtre qui se dégage. Ça, c'est bien fait avec Tillmans qui s'est retourné. Face au jeu, désormais, le bon ballon peut-être de Tillmans. Lukaku fait l'effort, mais il est devancé. Et le bon travail de Trossard. Et il y aurait une faute, là, justement, de Lamine Camara. Alors, il est averti, Lamine Camara, une minute après son entrée en jeu. Un trop-plein de... d'engagement de la part du joueur de Monaco. Thibaut Moreira. Allez, essaye de passer, compliqué face à Diatta. Il aura fait un match extrêmement solide, hein. Crépin Diatta. Vers Thibaut Courtois. Alors, on va pas dire qu'ils semblent résignés, les Belges, mais j'ai quand même la sensation qu'ils pourraient en faire encore un petit peu plus. Alors, désormais, on le rappelle, sans De Bruyne et sans Jérémy Doku, qui est quand même le joueur en Belgique qui est en capacité de faire le plus de différence, de plus déstabiliser la défense adverse. Elle joue quand même un petit peu mieux, finalement. Allez, ce ballon jusqu'à Diego Moreira. Et le bon centre dans la surface de réparation. Et derrière, Moridio, toujours aussi attentif. Pas de faute, c'est le ballon récupéré par la Belgique. On repasse derrière Raskin, bien vu. avec depuis peu, hein, et ce centre dans la surface de réparation, ils sont passés au travers là. Deux joueurs belges, mais c'est récupéré derrière avec Luke Bakio. Tillmans vers Lukaku. Ouais. Il applaudit Romelu Lukaku, mais c'était un ballon trop pour lui, alors qu'il y aura là la pause fraîcheur dans cette seconde période. Le Sénégal qui mène 2-0. Ils sont bien partis, les Lions de la Teranga, pour se qualifier pour les huitièmes de finale, avec une discussion animée là, hein, entre Tillmans et Leandro Trossard. C'est vraiment ce qui ressort là, un petit peu. Mais visuellement, il y a des choses qui ne sont pas rassurantes côté belge. Hein. On ne sent pas un groupe particulièrement uni. Bon, c'est une sensation. Hein. C'est pas la vérité. En tout cas, la Belgique, malmenée, qui est à 20 minutes d'une sortie vraiment prématurée en Coupe du Monde. On rappelle, ils n'étaient pas sortis de la phase de groupe il y a 4 ans au Qatar. Là, ils pourraient sortir dès les 16e de finale, alors qu'on voit Romelu Lukaku qui prend la parole, là, pour maintenant tenter le tout pour le tout. Hein. Clairement, il n'y a plus grand chose à perdre. On va faire 2-0 ou 4-0, ça ne changera pas grand chose. On va revoir le deuxième but magnifique. Hein. Ismail Assar avec ce long ballon amorti poitrine derrière la frappe du droit. C'est vraiment un enchaînement digne d'un grand buteur qui n'est pas encore. Hein. Ismail Assar, vraiment là c'est la perfection. Hein. Cet enchaînement Arthur Théâtre qui ne peut rien faire. Ils se sont fait surprendre dans leur dos. Hein.

Allez, retour au jeu. Retour au jeu, vous venez de le voir avec la sortie d'Iliman Ndiaye, remplacé par le jeune joueur du Paris Saint-Germain, buteur hein, dans cette compétition, début de compétition. C'est Ibrahim Mbaye qui est rentré. Ah, il va y avoir deux changements. Hein, puisque Habib Diarra également, le premier buteur qui sort, donc l'entrée d'Ibrahim Ndiaye. L'entrée du numéro 17, Pap Matarsa, le jeune joueur de Tottenham. Et ce huitième de finale qui se rapproche pour le Sénégal comme il y a 4 ans. Ce ne sera pas l'Angleterre. Hein. En huitième de finale, comme ça avait été le cas en 2022, ce sera les États-Unis ou la Bosnie. Mais on va quand même attendre un peu. Il reste 17 longues minutes, plus le temps additionnel. C'est vrai qu'on a peu de raisons d'y croire, hein, autour de la Belgique. Mais sait-on jamais. On a quand même l'impression que le Sénégal, alors a mou le ballon dans les pieds, mais on n'est pas si inquiété que cela. Mais méfiance, Lukaku en deux ballons peut mettre deux buts. Donc il faut rester vraiment très attentif hein, en défense.

pas donné le chiffre hein, concernant Ismaïl Assar, son 23e but en sélection. Hein. 87 sélections au jour de Crystal Palace. Faute, celle de Youri Tielemans sur Sadio Mané. Et l'entrée de Thomas Meunier pour la Belgique pour les 15 dernières minutes. Le défenseur de Lille. Lille, ancienne équipe, entraînée d'ailleurs par l'actuel sélectionneur de la Belgique, hein, Rudy Garcia, il a été champion de France avec le club français, il y a quelques années désormais. Arthur Théâtre, allez, tente sa chance, ça fera plus longtemps, et pourquoi pas. Et derrière, ça peut faire mal, même si ce ballon est... Il est trop profond là. La récupération de Thibaut Courtois. Avec Nicolas Raskin. 25 ans. Symbole de la nouvelle génération qu'on devrait voir après la Coupe du Monde pour la Belgique. On verra quels sont les joueurs qui prendront leur retraite internationale, le bon centre peut-être, avec la déviation de la tête de Doku. Et ce ballon brûlant dégagé par la défense. Diego Moreira battu sur ce duel aérien. Ouais, le jeu qui se poursuit, qui penche sur la droite là, avec Luque Bacchio, la fin de frappe. Et la frappe de Luque Bacchio. Du joueur de la Belgique. Ah, ça aurait complètement relancé le suspense. Elle passe vraiment pas loin. Même si Moridio avait l'air d'être sur la trajectoire juste à côté. On voit la déception du clan de supporters de la Belgique. Hein. Il aurait été somptueux hein, ce but. Un petit peu comme celui de Nusa. Hier avec la Norvège. Avec Thomas Meunier. Alors je sais pas, j'ai pas vu qui était sorti. Vous l'avez peut-être vu, ça arrivait un petit peu vite. Ce bon ballon là pour Sadio Mané dans la surface de réparation, il a voulu centrer. Ancien joueur de Liverpool. De la défense belge. Que 11 minutes à jouer dans cette rencontre. Le ballon qui repasse derrière. C'est quand même une partition sans la moindre fausse note pour le moment pour les Sénégalais. Hein. Une victoire quand même contre une belle nation. Un clean sheet. Les Sénégalais qui avaient pris quand même la bagatelle de 6 buts sur les matchs de poule. Allez, ballon récupéré à l'instant par Diego Moreira qui va essayer de placer.

0: c'est une accélération, peut-être. Il y a une faute, ça peut-être, et oui.
1: Il y aura un coup de sifflet, effectivement. À l'instant, ils n'y sont plus les Diables Rouges.
0: On revoit ce ballon en retrait, hein. C'est pas un excellent ballon d'ailleurs de Diego Moreira. Et cette faute-là, vous voyez, cette faute commise par Timothy Castagne, latéral droit qui est toujours là. De Kuiper hein, qui est sorti pour vous apporter la précision il y a quelques minutes. Maxime de Kuiper placé par l'ancien joueur du Paris Saint-Germain en France, Thomas Meunier. Oh, ça commence à danser là. Ça commence à danser du côté des supporters et des supportrices sénégalais. Il faut encore tenir. Allez, un petit quart d'heure. Un troisième but des Lions de la Teranga serait le glade de ce match avec ce bon ballon dans la surface de réparation envoyé de la tête. Ils vont faire l'effort là les Sénégalais pour récupérer le ballon avec derrière Idrissa Gueye. Ce renversement dégagé de la tête par Thomas Meunier. Et Luc Emakio n'arrive pas à contrôler. Quel match également sur le côté droit de Diatin. Il a été d'une sobriété. J'ai l'impression qu'il n'a pas perdu un ballon. L'ancien joueur de l'AS Monaco. Excellent. Excellent de bout en bout. Comme la plupart des joueurs sénégalais. Il n'y a pas beaucoup de joueurs sénégalais qui sont passés au travers aujourd'hui. Notamment ceux qui ont été titularisés, dont on n'attendait pas forcément la présence au coup d'envoi. Pathé 6, la défense centrale a été bon. Abgay, très bon au milieu de terrain. Et Illiman Ndiaye aura été un danger permanent hein, pour la défense belge. Et Luke Bakio dans la surface avec la reprise de la tête juste à côté. Oh, la belle occasion à l'instant. La très belle occasion pour Timothy Castagne. Et encore une fois, hein, c'est parti de la droite avec ce diable de Luke Bakio là qui est venu déposer ce ballon sur la tête de Castagne là, et au duel dans la surface de réparation avec Crépin Diatta. Ah, il y a quand même hein, alors que l'on aperçoit Eladji Diouf. Légende du football africain s'il en est avec cette frappe. C'est hors cadre, une nouvelle fois pour la Belgique qui tente des choses. Alors ça n'a pas été bien joué du tout là. De la part des Sénégalais, avec le joueur sénégalais là, qui passe au travers. Derrière, la petite remise de Leandro Trossard et la frappe à l'entrée de la surface de Tillmans. Oh, passe légèrement au-dessus du but de Moridio. Ouais, ça ne veut pas. Hein. Aujourd'hui, clairement, ça ne veut pas pour les joueurs de Rudy Garcia. Oh, attention, avec ce ballon récupéré par Sadio Mané dans la surface de réparation. Impeccable pour éviter. Un troisième but. Au passage, une correction. Éventuellement infligée par le Sénégal. Le coup de sifflet. Est-ce qu'un drapeau, oui, un drapeau avait été levé. Alors là, il n'y avait pas de position de hors-jeu hein, sur la partie qui nous a été proposée. Enfin là, je ne vois pas. Il y a l'air quand même assez nettement couvert. L'attaquant sénégalais, toujours sans but dans cette Coupe du Monde, Sadio Mané, mais auteur d'un bon match aujourd'hui.
1: qu'est-ce que c'est que ça, là, avec ce ballon dans la profondeur pour le Sénégal. Allez, en rajouter un troisième, peut-être, avec Sadio Mané, essaye de centrer dans la surface de réparation. Les défenseurs belges font quand même des choses assez surprenantes. Avec énormément de risques. Allez, c'est bien fait avec Diego Moreira. Ah, il a du champ, là. Il y a du champ, Nicolas Raskin, avec la petite remise. Oh, c'était bien vu de la part de Lukaku. Le ballon qui va être récupéré de Lukaku, qui est le centre. Avec Lukaku! Oh, Lukaku! Qu'ils y croient encore, on va le voir ce joli but. Un but alors, vraiment qui ressemble à la grande majorité des buts inscrits par Lukaku au cours de sa carrière. Il est bien positionné dans la surface de réparation. Alors, il y a un petit peu de réussite effectivement. Et derrière le centre, il coupe parfaitement au premier poteau ce centre du nouvel entrant Thomas Meunier. Il est battu Maurizio dans les toutes dernières minutes. Le deuxième but dans cette compétition pour l'ancien attaquant de Chelsea. Regardez, il retrouve des couleurs, il retrouve sa âme légendaire, Rudy Garcia. Il s'agit du 92e but avec la Belgique pour Romelu Lukaku. 92 buts avec sa sélection. Et regardez, il harangue là les supporters belges. Il leur demande de pousser de la voix. Ils auront été récompensés. Ils sont créés quand même des opportunités. Attention, c'est pas une grande équipe de Belgique hein, aujourd'hui. Alors ça, c'est certain, et notamment d'une fébrilité défensive qui se confirme avec ce ballon. La frappe là, car dans la surface de réparation avec Ibrahim Mbaye, le tout jeune joueur sénégalais. C'est peut-être un petit peu précipité là hein, sur ce geste. Où elles vont être passionnant, c'est allez 10 dernières minutes avec Lukaku. On passe derrière avec Yuri Tillmans. La frappe peut-être, il a posé Leandro Trossard. Il ne faut pas le perdre ce ballon. Heureusement, ils ont la réussite derrière. Les hommes de Rudi Garcia récupèrent ce ballon par l'intermédiaire d'Arthur Théâtre. On passe derrière à son tour. Est-ce qu'on va voir, est-ce qu'ils vont arracher? Et franchement, on l'aurait pas cru il y a quelques minutes. Est-ce qu'ils vont arracher une opération? Les Belges, quelque chose me dit qu'il y aura des opportunités encore hein, pour les Diables Rouges. Avec Leandro Trossard appliqué dans la surface de réparation. Capitaine qu'il est, regardez qui reprend ce ballon de la tête. La sortie est moyenne de la part de Maurizio. Et la Belgique qui était aux abois dans ce 16e de finale, qui revient à deux buts partout. Voilà pourquoi on aime ce sport, bien évidemment, parce que ce n'est jamais, jamais terminé. Incroyable, incroyable, alors que Rudi Garcia, on le rappelle, avant l'heure de jeu, a sorti. Et Jérémy Lecou, il est averti d'ailleurs, le sélectionneur belge, Il a sorti et Jérémy Doku et Kevin De Bruyne. Et franchement, à ce moment-là, on s'est demandé si il n'avait pas lâché ce match, le sélectionneur français de la Belgique. Eh bien non, pas du tout. Effectivement, ils ont montré un meilleur visage avec les entrées de Luke Bakio, de Lukaku, de Nicolas Raskin. Et la Belgique, alors, qui revient vraiment, qui revient de l'enfer. Il n'y a pas d'autre mot. Hein. C'est incroyable d'être de retour à deux buts partout en ayant fait preuve en plus de fébrilité défensive aussi prégnante. Pour le moment, c'est prolongation. On rappelle quand même qu'il n'y aura plus de changement. Il n'y aura plus de changement en prolongation pour Rudi Garcia, puisqu'il a fait ses 5 changements. Avec ses entrées de Luke Bakio, de Raskin, de Moreira, de Meunier, le ballon dans la surface de réparation, dans les gants, finalement de Thibaut Courtois, l'entrée de Lukaku également. Non mais s'il gagne les Belges, c'est l'exploit de cette Coupe du Monde. Hein. Et s'il gagne, avant la fin du temps additionnel, l'excellent ballon avec le centre arrière de Gorry Tillemans. C'est à côté du bout de Borigio. Oh y'a y'a y'a y'a les supporters sénégalais qui sont tremblés là. Et la fin de match, elle est complètement folle. Hein. Digne d'un scénario hollywoodien, on voit le décalage à l'instant vers Luke Bakio de Youri Tillemans. Ils étaient en train de danser il y a 10 petites minutes, les supporters sénégalais, on les critique pas évidemment. C'était quand même très bien parti, le corner, le ballon qui est renvoyé avec la reprise de Thomas Meunier. À l'instant, Meunier qui va jouer intelligemment sur le côté droit. Le centre de Tillemans directement dans les bandes de Borigo. C'est trop proche du gardien sénégalais. Il est gêné sur sa relance. Le ballon qui va revenir. Il y aura une faute. Il y aura un coup de sifflet. Saïd Martinez. Il y a eu prolongation. On rappelle entre l'Allemagne et le Paraguay. Prolongation également entre le Maroc et les Pays-Bas. Est-ce qu'on va avoir une autre prolongation dans ce match? Alors attention, parce qu'on a eu beaucoup de 16e de finale avec des buts dans les derniers instants. Le but de Martinelli avec le Brésil, le but de Haaland hier avec la Norvège, le doublé de Harry Kane aujourd'hui dans le dernier quart d'heure du match contre la République démocratique du Congo, éliminé après avoir fait un super match, franchement, les Léopards. Et là, vraiment la douche froide. Allez, même Kevin De Bruyne en passe ses yeux. Il s'est passé de Kevin De Bruyne de Doku pour les 35 dernières minutes, Rudi Garcia, et la Belgique est revenue de 0-2 à 2-2. Incroyable. Ah, ça regonfle le moral. Hein. On a l'impression qu'ils sont un peu abattus, les Sénégalais. Momentum, comme on dit, a changé de côté avec un attention Lukaku petit peu dans la surface de réparation, le joli contrôle. Et le ballon récupéré avec Diego Moreira, ce sera une remise en jeu. Les Diables Rouges remportent bien plus de duels désormais. Ah non, il était. Impossible à écrire ce scénario. Impossible. C'est bien chez ça, non ? Avec ce décalage désormais sur le côté gauche. La montée, regardez, d'Ismaël Jacobs. Oh, qui fonce au centre. Va mettre ce ballon derrière finalement. Camara, Idrissa Gueye, Crépin Diatta. Bye. L'équipe de France, Ibrahim Mbaye, il reste 2 minutes 30, vous le voyez dans le temps additionnel, Idrissa Gueye repasse derrière, voilà. Important de retrouver le ballon, la possession hein, pour les Sénégalais, bousculé hein, sur les dernières minutes et qui ont donc encaissé ces 2 buts. Ça défend bien là. côté de la Belgique, on ne trouve pas l'ouverture, on se contente de contourner la défense des Diables Rouges. Et Pape Matar sort. On passe derrière avec Patessis. Diatta. Bien anticipé. Ouais, très très bien vu de la part de Castagne. Allez, Diego Moreira avec ce long ballon. C'est bien joué là vers Lukaku. Il y a la couverture de Moussa Niakate. Mbaye. On passe derrière. Allez, le bon ballon. Le bon ballon avec Ibrahim Mbaye. Il reste une 15. Allez, essayer de déstabiliser la défense adverse avec cette frappe lointaine.
2: Frappe du capitaine, Ndiama, Idriss Agaï,
1: qui a essayé d'offrir sur cette dernière tentative, sans doute, la qualification à sa nation. Et le Sénégal qui va devoir, très certainement, qui va devoir passer par une prolongation, peut-être une séance de tirs au but pour se qualifier pour les huitièmes, alors que les Lions de la Teranga menaient 2-0 à 10 minutes de la fin du match. Importé, hein, également, mais alors là, qui s'est fait mal. Oui, il s'est fait mal. Il s'est fait mal, là, Diego Moreira, parce qu'il va se relever avec ce long ballon. Théâtre qui fait dégager ce ballon en touche. Ouais, les Sénégalais, pardonnez-moi, qui menaient même 2-0 à la 85e minute. Et le décalage là, sur le côté gauche. Une dernière opportunité peut-être pour le Sénégal avec ce centre qui ne trouvera pas produit, si ce n'est Diego Moreira. On va la voir, cette prolongation de fois 15 minutes. Dans quelques instants, on pourra avoir un peu de rade, si vous me permettez l'expression. C'est admirable, admirable ce qu'ont fait les Diables Rouges, qui ne se sont pas découragés. Pourtant, il y avait des raisons.
3: Mais voilà, ça reste du football. Pape Thiaw l'a dit hier en conférence de presse qu'il a préparé son équipe à tous les scénarios possibles. Dans ce 16e de finale face à la Belgique, si on ne peut pas gagner durant les 90 minutes, ce sera aux prolongations. Si tel n'est pas le cas, ce sera à l'épreuve fatidique des tirs au but, et le Sénégal a ce qu'il faut pour gagner jusqu'ici.
4: Ouais, c'est un scénario qu'on pouvait éviter, mais comme vous l'avez dit, ça reste du football. Il est très imprévisible. Maintenant, il ne faut pas un relâchement au côté mental. Il faut rester fort, il faut rester concentré, et il faut que Pape Thiaw remobilise tout le monde. Ce match est loin d'être fini. Il faut le jouer à fond avec un bon mindset, tout en se disant que le Sénégal a encore ses chances.
3: Ouais, le Sénégal n'a pas encore perdu. Hein. Il n'a pas perdu. Le Sénégal était devant. Ouais,
4: ça va se jouer au mental, comme le dit Pape Thiaw. Ça se jouera au mental, effectivement.
3: Ouais. C'est d'ailleurs l'image forte de Lukaku quand il est rentré. Ce qu'il avait dit, au mental, il faut aller chercher ces Lions de la Teranga, même s'ils ont deux buts d'avance.
4: Ouais, c'est pas le moment de douter. Pas du tout. Ils font un discours guerrier pour que tout le monde reste concentré. On voit l'Union sacrée. Le Pape Thiaw au milieu de tout le monde.
3: Et le Djifou aussi. Hein.
4: Ah ouais, c'est dans ces moments-là qu'on besoin de Elhadji Houssaini Diouf et de son mental. Il sait transmettre des ondes positives. Il y a Edouard Mendy aussi qui est là, qui donne des consignes. Ouais. On a besoin de son vécu.
3: C'est son rôle aujourd'hui. Hein.
4: A fait tomber la veste.
3: Et c'est notre on finit par le payer, hein, parce que il a réussi à revenir. Et ça lui demande qu'il continue de changer avec ses coéquipiers. Il leur demande à chaque fois de continuer à jouer, à croire en leur potentialité, en leur qualité aussi. Hein.
4: Ouais, c'est la deuxième fois que le Sénégal va jouer les prolongations en Coupe du Monde. Depuis le match de quart de finale devant la Turquie, il y a 24 ans, le Sénégal n'avait plus joué les prolongations en phase finale de Coupe du Monde.
3: Ah ouais. En tout cas, ça peut le faire. Hein. Sadio portera cette équipe.
4: Ouais, ça va se jouer au mental, mais également sur la fraîcheur physique. C'est 12 fois 15 minutes. C'est pas évident pour les deux équipes hein, après les matchs enchaînés en phase de groupe, les voyages également. Parce que le Sénégal était à New Jersey, ensuite à Toronto. La Belgique a joué son premier match ici à Seattle avant d'aller à Los Angeles et partir à Vancouver pour le match contre la Nouvelle-Zélande et revenir sur Seattle. Donc la fraîcheur physique va être importante. Et là, c'est Jackson qui se prépare et Kalidou Koulibaly.
3: Ah, parce que j'ai l'impression que Patissis a quelques soucis. Jackson va suppléer un peu, on va le dire, Ismaël Assar, qui, à mon avis, serait peut-être un peu émoussé, fatigué avec les efforts répétés. C'est pas évident.
4: Ouais, on verra qui sera remplacé. Ah, c'est Mané et Jacobs. C'est ce que propose la réalisation.
3: Réalisation.
4: Sadio Mané et Jacobs.
3: Ah, qui s'est trompé hein? Je pense que.
4: En tout cas, Mané, c'est.
3: Là, je m'allie du fond encore. Là, ils mettent Jackson.
4: Ah, ce sont les deux joueurs qui entrent. Est-ce que c'est une erreur ou c'est le choix fait par Pape Tchao? On verra, on verra.
3: Il s'attarde un peu sur Jacobs.
4: Ouais, la réalisation s'attarde aussi sur la star de l'équipe sénégalaise. Et c'est reparti entre la Belgique et le Sénégal. Ce sont les prolongations, 12 fois 15 minutes. La tête de Jacobs. Il y a une faute de Meunier sur Mané. Pape Matar Sarr qui va lancer Ibrahim Baye. Ibrahim Baye. Baye vers l'intérieur. Ah, ça, c'est pas mal.
3: C'est son point
4: traverse
3: fort, hein.
4: Le terrain dans le sens de la largeur. Mané. Ibrahim Baye. Il a une lourde frappe. Ah, c'était bien de tenter une frappe.
3: Il faut accélérer le jeu. Hein. Il ne faut pas s'arrêter à.
4: Crépin avec Ganagueye. Ganagueye derrière avec Patissis. Patissis avec Crépin Diata. Crépin qui s'est servi de l'appel de Ghana pour jouer à l'intérieur et là il revient et joue avec son capitaine Patissis. Lamine Camara, le pressing de Leandro Trossard. Là on va solliciter Mouri Diaw. Long ballon de Mourinho vers Pape Matar Sarr.
3: Ah, c'est pas mal, hein? C'est pas mal. Côté sénégalais, il va falloir redoubler d'efforts. Ismaël Assar à l'instant au pressing.
4: Thibaut Courtois. Courtois vers Luke Bakio. La déviation vers Lukaku. Pas de faute de Niakhaté. Mané avec. Avec Ganagueye. Ganagueye vers Ismaël Sarr qui n'arrive pas à contrôler.
3: Attention, avec attention, Morera. Ibrahim Baye doit venir aider un peu.
4: Ganagueye qui va au marquage et qui essaie de suppléer Crépin Diata. Il faut beaucoup de solidarité.
3: Il y a un blocage.
4: Achelé.
3: J'essaie de bloquer un peu le démarrage d'Ismaël Sarr, hein, surtout au niveau des relances pour trouver de la profondeur à côté sénégalais. On est trop bas. Vraiment. Ouais,
4: le Sénégal qui attend. Crépin. Il y a faute. Il y a faute de Castagne sur Crépin Diata. Castagne qui a laissé le côté gauche, le côté droit à Meunier.
3: Il y a permutation.
4: Ouais, ouais.
3: Ils sont permutés et Mané. Hein.
4: Ah oui, c'est le changement annoncé tout à l'heure. C'est Sadio Mané qui sort. remplacé par, par Jackson. Ouais. Un bon choix de Park Chao, selon
3: pas
4: vous
3: trop, hein, pas trop, attention, attention, attention. Il faut arrêter, hein. Je ne pense pas. Ce sera une bonne idée, je pense, à El Malik qui remplace.
4: Ah ouais. La réalisation ne s'est pas trompée. Mané qui encourage et motive les deux. Ah ouais, la tape amicale entre Mané et Jacobs. On le sait, c'est un joueur qui n'aime pas sortir, mais il va rester positif.
3: Ah oui.
4: Et penser à l'équipe. Le coach a fait ses choix.
3: Je pense que...
4: Est-ce que c'est un bon ou mauvais choix? La suite nous dira.
3: Oui, mais après, vraiment, il y a une image. Après, on va y revenir. Hein. Cette image, Nyakate qui ne voulait pas que Sadio Mané sorte, qui demandait à ce qu'on change Ganagay. On verra ce que Pape Chao fera tout à l'heure.
4: Moridiawa. Long ballon. Ganagay gagne le duel devant Youri Tielemans. Il va lancer Jackson. Et la tête de Meunier vers Thibaut Courtois.
3: En tout cas, on entend de Jackson ce qu'a produit Ismaël Assar lors de la première période et de la seconde. C'est-à-dire que ce pressing, cette générosité, mais aussi son implication dans l'effort de marquage.
4: Castagne. Ibé. Ibé, faute sur le Parisien, le Titi Parisien. Ah, Barassa Pokondiaï, le jeune joueur du Bayern Munich qui va faire son apparition en Coupe du Monde. Il va jouer ses toutes premières minutes dans cette compétition. Et c'est Idrissa Ganagay qui va céder sa place et va donner le brassard peut-être à Crépin Diata.
3: Ah, ce sera Crépin maintenant avec nombre de minutes. Il va falloir qu'il sorte le plus rapidement possible.
4: Pour Ismaël Assar. Crépin ou Ismaël Assar?
3: Ah, il va remettre le brassard.
4: Ah oui, à Ismaël Assar, oui. Ah, il fait partie des anciens aujourd'hui, Ismaël Assar, c'est 10 ans de présence en sélection. Depuis 2016, il est là. Papier a parlé hier de ses relations avec les cadres. Il dit qu'il est très proche de ses cadres et de tous les joueurs. Mais les choix, c'est lui qui les fait.
3: Ah, il est là. En tout cas, c'est lui qui décide en dernier.
4: Barassa Pokondiaï va apporter l'insouciance de la jeunesse, de la fougue, de la fraîcheur physique également. Et Mané et Ghana, les deux joueurs les plus capés de l'histoire de cette sélection, qui sont remplacés dans les prolongations. Et ça se voit sur leur visage. Ils auraient aimé rester sur la pelouse.
3: Il faut bien le reconnaître. Hein. Ils sont aujourd'hui à trentenaire. Ils ne peuvent pas jouer autant de minutes. Hein.
4: Ah, et comme je le disais tout à l'heure, ça va se jouer aussi sur la fraîcheur physique.
3: Ah ouais. Ouais. Là, il faut faire
4: dans ces prolongations.
3: Il faut mettre la jeunesse.
4: Ouais. Des joueurs capables de répéter les courses, de presser, de défendre. Tielemans. Tielemans qui renverse vers Thomas Meunier. Meunier. Et Ismaël Assar. Ah, c'est la première fois qu'il porte le brassard en sélection.
3: Ah, Ismaël Assar.
4: Ouais.
3: Il fait partie aussi des anciens de cette équipe sénégalaise.
4: Ah, il est à deux buts d'égaler Elas Diouf en sélection.
3: Bientôt, hein. Ça c'est pas trop loin.
4: Il a 22. Il était à 19 avant la Coupe du Monde. Là, il en a 23. Diouf a marqué 24 buts.
3: Il y a silence.
4: Et il est à 6 buts de Henri Camara, qui compte 29 buts. Mais très loin des 56 buts de Sadio Mané. La tête de Pathé 6. Et Michelet qui se loupe dans son intervention.
3: Qui était
4: théâtre.
3: Qui a pris le dessus sur Ismaël Assar.
4: Et Leandro Trossard qui rouspète beaucoup. Il demande à ses coéquipiers de temporiser, d'être calme. Théâtre à la relance. Moreira. Théâtre avec Michelet.
3: Il faut aller. Hein.
4: Raskin avec Thomas Meunier. Meunier avec Dodi Luke Bakio face à El Hadj Malik Diouf qui est entré en jeu il y a quelques minutes. Meunier, avec Arthur Théat, les Sénégalais qui sont restés derrière. Nké Bakio, avec Trossard.
5: Ils ont le... ils contrôlent, hein, ils contrôlent le jeu, hein, les Belges finalement.
4: Centre de Moreira vers Luke Bakio. Et c'est Thomas Meunier qui récupère ce ballon. Il remet dans la boîte. Ah, c'est bien défendu par Ibrahim Baye qui a mis son corps en opposition. Et il a été bien repris par Moreira. Trossard vers Luke Bakio. Et Niakhaté a fait une bonne intervention. Bara Sapoko Ndiaye qui obtient le coup franc.
5: Ah, le jeune Sapoko. Ah, très attendu aussi. Hein. Après sa prestation face en amical face aux États-Unis, regardez, hein, cette capacité, cette technique.
4: Il a 18 ans, Bara Sapoko Ndiaye. Ah, c'est les anciens, hein, Koulibaly, Mendy, Mané. Mori Diawa. Vers Ismaël Assar qui dévie vers Jackson. Le pressing de Jackson, Courtois.
5: Ça suit pas, ça suit pas. Les Pape Matar Sarr doivent aider.
4: Ah, maintenant, au milieu, on a que des jeunes, hein, Pape Matar Sarr, Lamine Camara, Bara Sapoko Ndiaye.
5: C'est le futur de l'équipe sénégalaise. Hein.
4: Ouais.
5: Ça va dans quelques mois.
4: Vers Luke Bakio, Lukaku vers Trossard. Et là, au second poteau, Crépin était là. Il a tactiquement, il a pris ses repères comme latéral et il compense beaucoup certains errements défensifs, certains retards.
5: Voilà, qui s'y fout plus. Qui demande aux jeunes de se relever, les amis Camara et autres.
4: Michelet.
5: Ouais. Gestion côté belge, on essaie de faire tourner le ballon, qui se crée des opportunités. Hein.
4: Moreira. Moreira vers Trossard. La talonnade. Pâté 6 avec Mori Diawa. Théat avec Brandon Michelet. Là, c'est un match stressant.
5: Ouais.
4: Pour c'est tout le monde. Pour les Belges et pour les Sénégalais. Là, on essaie de rechercher Tillman. Lukaku. Heureusement qu'il n'arrive pas à ajuster Mori Diawa.
6: Réparation qui a toujours cette faculté à pouvoir marquer dans beaucoup de positions. Attention à son ballon et la prise de balle de Mori Diawa. Ce long ballon dans la profondeur, là, justement. L'ancien attaquant de Chelsea, il en aura un, peut-être l'autre, des ballons à négocier, Lukaku, alors que là il y a faute de Thomas Meunier. Faute de Meunier. Sur l'attaquant sénégalais, on revoit le centre de Castagne. Ah, il y avait Tillmans et Lukaku, hein, qui rate sa reprise, c'est pas évident. Ah, il s'en veut. Il s'en veut. Celui qui a inscrit un 92e but avec sa sélection titulaire, c'est quand même hallucinant. C'est le meilleur buteur et de loin, puisque le deuxième meilleur buteur de la sélection belge, c'est Kevin De Bruyne avec 38 buts. Donc a priori il est tranquille pendant longtemps. Lukaku, 92 buts. 130 sélections depuis 2010. Il s'est trompé là, Leandro Trossard, qui est venu redonner ce ballon à Mbaye. Ça a mêlé les pinceaux, le jeune attaquant sénégalais. Le ballon qui revient

0: fois. La petite remise là sur le côté gauche pour Ismail Assain, on voit un petit peu mais forcément Diouf. On passe derrière avec l'un des deux buteurs sénégalais, le premier est sorti, hein, vous le rappelle, Habib Diarra. Maté 6 sur le côté droit avec Diatta pour Mbaye. Reste 2 minutes. 2 minutes dans cette première prolongation. Un petit peu plus. Diouf. Au côté gauche. Hein, pour suppléer Ismaël Jacobs. Passe là.
1: Oui.
0: Ils ont eu quelques frayeurs, les supporters belges. On va revenir au direct avec Diego Pereira, mais ce ballon vers Lukaku dans la surface de réparation. Il n'a pas pu reprendre le ballon de la tête. L'attaquant belge, Arthur Théâtre. Ah, lui aussi, il est transfiguré. Hein. Arthur Théâtre avec cette frappe à l'entrée de la surface de réparation. Ça revient avec les Belges une nouvelle fois. Avec Raskin qui va tenter sa chance au centre-tir. Le centre-tir du joueur de Glasgow. Ça, c'est un ballon tellement difficile à apprécier, à appréhender pour le gardien. C'était bien joué. C'est très très bien joué de la part de Nicolas Raskin, parce que vous pouvez toujours avoir en vue la tentative de Trossard juste avant, contrée par Paté 6. Et ce centre-tir, regardez, il n'est pas loin. Il n'est pas loin du tout, Thomas Meunier. Trossard un petit peu court derrière. On en reste à 2 buts partout. Dans ce 16e de finale, peut-être sans doute le plus ébouriffant scénario, le plus inattendu. Hein. Qu'est-ce qu'il va devenir là, dans ces 15 prochaines minutes, et puis éventuellement avec une séance de tir au but, on a là pour le coup deux très très bons gardiens qui peuvent être en réussite face au tir de pénalty. La fin de cette première période, aucun but n'a été inscrit. Deux sélections toujours dos à dos. Et du partout entre la Belgique et le Sénégal.

0: Une occasion, évidemment, pour les deux sélectionneurs de donner leurs consignes hein, à l'égard de leurs joueurs. Il y a quelque chose qui s'est passé en Belgique. Hein. Rappelez-vous, il y a 30 minutes, ils avaient la tête baissée. Et même quelques frictions, il y en avait eu d'ailleurs. Il y a eu un échange un petit peu houleux entre Youri Tielemans, le capitaine, et Leandro Trossard. C'est plus du tout la même équipe là. Hein. Ah, vraiment, ils sont revenus de tellement loin. Ils vont tout donner désormais. Et pourquoi pas aller arracher la qualification avant une séance de pyro-pluie qui est toujours. Alors, le terme loterie est certainement exagéré, mais voilà, il y a beaucoup de sélections effectivement qui craignent ces séances-là. Hein. Comme exemple les Pays-Bas, hein, qui était quand même une sélection annoncée annoncée comme étant un outsider de cette Coupe du Monde et qui tombe. Alors certes, c'est le Maroc, hein, qui est une super équipe. Il y a eu une séance de tirs au but, il y a eu des tireurs qui ont été d'ailleurs assez peu inspirés. Allez, les 15 dernières minutes. Les 15 dernières minutes de temps de jeu hein, dans ce Belgique-Sénégal. S'il y a toujours deux buts partout dans 15 minutes, ce sera une séance de tirs au but pour départager les deux sélections. On rappelle les buteurs, hein, Diarra et Sarr pour le Sénégal, Lukaku et Tielemans dans les 4 dernières minutes du temps réglementaire. Diouf pour effectuer cette remise en jeu. Ce long ballon, tête sénégalaise et ballon finalement récupéré par Youri Tielemans avec Lukaku. Qu'est-ce que c'est bien fait de la part de Lukaku qui est parvenu à servir Luke Bakio. Donc attention là, Leandro Trossard, le ballon a été contrôlé, il a fait l'effort. Hein. Il a fait l'effort, Thomas Meunier, servi de nouveau par Tielemans. Le centre de Meunier, la reprise de la tête. Le sera pas cadré. C'est peut-être dans la surface de réparation de Nicolas Raskin. Belge. Et le dernier changement, sixième, dernier changement qui se profile pour Eddy Garcia là. Quelques instants qu'il n'aura pas fait jouer Salomakers, hein, joueur de l'AC Milan, on l'a pas vu, et marqué un but, on s'en souvient, contre la Nouvelle-Zélande. Et ballon sur le côté droit avec Trépin-Diata. Mbaye, le 1-2, ça fonctionne, le centre instantané d'Mbaye. Lorsque c'est joué.
1: Brahim Baïa. Maintenant, toutes les passes doivent être sécurisées.
2: Il ne faut pas perdre le ballon. Ah,
1: pas de perte de ballon. Trépin avec Barassa Pokondiaye. Barassa Pokondiaye, il a levé la tête, le centre. Ibrahim Baïa.
2: Il ouvre trop le pied.
1: Et c'était une balle de but normalement.
2: Il ne faut pas. C'est des occasions à concrétiser. Hein. Mais tout est bien parti hein, de cette passe. Hein. On voit un peu Trépin Diata et le jeune Sapoko qui a bien levé. Et Ibrahim Baïa qui peut-être, il me semble, c'est un peu perdu. Hein. Et c'est un peu perdu. Il ne savait pas avec quel pied jouer ce ballon.
1: Est-ce qu'il devait jouer avec le pied gauche et qu'il ne pouvait pas jouer avec son pied fort?
2: C'était plus simple.
1: En tout cas, il ouvre trop le pied. Même belle séquence sénégalaise avec la projection vers l'avant de Barassa Poko Ndiaye. Et Trossard, il cède sa place à Amadou Onana.
2: Le milieu de Dastan Villa.
1: Il n'aimait pas rencontrer le Sénégal. Il avait prié pour que les deux pays ne se rencontrent pas au moment du tirage. Maintenant, il a fallu le stade des 16e de finale pour qu'il rencontre le Sénégal, lui qui a grandi à Koloban, qui parle très bien le Wolof aussi.
2: Un excellent Wolof.
1: Maman sénégalaise, papa camerounais. Là, c'est Morera qui a pris un coup après un duel. Il semble sonner. Hein.
2: Avec Rapunyata.
1: Oui. Diego Morera, 21 ans. Le temps nuageux à Seattle.
2: Avec un petit soleil. Hein.
1: Quand même, c'est une ville où il fait froid comparativement à New Jersey et New York.
2: Alors vous êtes en mode champion.
1: Ah oui.
2: Avec le pull.
1: Et là, on revoit le duel entre Crépin et Diego Morera.
2: Qui est venu un peu en retard, hein, le joueur monégasque.
1: Crépin en mode bulldozer.
2: Infranchissable, non, lui.
1: C'est le protocole commotion. Il va sortir puisque les médecins étaient entrés sur la pelouse. Et là, il va laisser ses partenaires
2: On a une minute.
1: À 10 pendant une minute. C'est le nouveau règlement.
2: C'est ça.
1: Les Belges sont en infériorité numérique. Il est obligé de sortir une minute. Théâtre. Raskin.
2: Tu es sollicité en Raskin dans ce match. Aussi avec énormément de ballons touchés. Hein.
1: Ouais, depuis son entrée en jeu. Raskin vers Luke Bakio. La couverture de l'âge Malik Diouf. Et il obtient la touche. Ouais. C'est bien joué.
2: Ouais, bien défendu hein, par le joueur de West Ham United. Qui a remplacé Jacobs. C'est deux joueurs hein, qui ont quasiment les mêmes valeurs. Hein. Il n'y a pas d'écart. Hein.
1: Là, il se balle quasiment. Il y a plus défensif et un élage Malik Diouf
2: plus offensif.
1: Donc, il y a une meilleure qualité de centre. Et on ne perd pas au change. Ce sont deux bons latéraux gauche. Lamine Camara avec Jackson avec Pamatar Sarr. Le centre de Pamatar, c'est contré par Michele qui a bien défendu sur cette action. Voilà, intercepté par Ismaïla Sarr. Ismaïla Sarr avec Barassa Poko Ndiaye. Le contrôle orienté, il va tenter sa frappe. Barassa Poko Ndiaye. Ballon capté par Thibaut Courtois. C'est rien.
2: Ah ouais, il doit continuer à ce jeune Sapoko. Il était très attendu et il est en train de répondre, hein, surtout en regardant un peu ce contrôle. Et puis du droit, et puis l'enchaînement avec le pied gauche. Pour essayer de sonner hein, Thibaut Courtois.
1: Il n'a pas froid aux yeux ce jeune Barassa Poko Ndiaye.
2: Il voit le football.
1: Quel état d'esprit.
2: En grand, en tout cas.
1: Quand on a le talent, on n'a pas peur. Quel que soit l'âge.

0: Johnson.
1: Allez, avec ce long ballon là, ouais. C'était audacieux, hein, pour aller chercher Timothy Castagne. Et sur le rebond de la défense sénégalaise. Oh, c'est remarquable, remarquable ce que vient de faire Jackson là, sur le côté droit qui va les convoquer. Oh, Jackson fait danser le défenseur belge là, mais il y a un sur théâtre en dernier rempart dans la surface de réparation. Mais quel numéro à l'instant de Jackson là. Vraiment magnifique ce qu'il a réalisé, le joueur du Bayern Munich. 25 ans, un talent majuscule, Nicolas Jackson. Et c'est Diouf qui vient se charger de ce corner. Le moment est extrêmement important. Avec Jackson, on vient de l'apercevoir dans la surface de réparation. Et Diouf pour frapper ce corner. Oh, avec ce ballon qui flotte dans la surface de réparation, il n'y est pas allé là, le joueur sénégalais. La prise de balle facile de Courtois qui relance à la main là, vers Diego Moreira. Il reste 5 minutes et 30 secondes dans cette prolongation. On file tout droit vers une séance de tir au but, à moins que non, ce ballon est trop profond. Luque Bacchio. Sous les yeux de Kevin De Bruyne, ceux également de Sadio Mané. Il y a l'une de ces deux légendes, alors qui ne le sait pas encore, mais qui à 99,9% aura disputé son dernier match Coupe du Monde. Le 7e pour Sadio Mané, on le rappelle, et le 14e. Pour Kevin De Bruyne, demi-finaliste en 2018. Allez, le bon centre. Oh Moreira, c'était bien fait là, avec ce centre vers Romelu Lukaku. Il aura fait une partie magnifique. Franchement, si la Belgique passe, je ne serais pas étonné que Diego Moreira soit titulaire au prochain match. Castagne, Onana avec Raskin. On retrouve Luque Bacchio. Il s'en méfie toujours autant de Luque Bacchio. Ça c'est bien fait avec Onana, avec Diego Moreira. Le centre. Dans la surface de réparation, regardez la passe, elle est somptueuse là. Signé Onana, le centre instantané de Moreira, et derrière la frappe de Luque Bacchio qui passe largement à côté du but. Mais comment a-t-il pu ne pas cadrer là? On la revoit, Luque Bacchio. Est-ce qu'elle est effleurée légèrement par un joueur sénégalais? Aïe. Une déception là, ça doit finir au fond là pour la Belgique. On ne peut pas critiquer son match, hein. Ça c'est certain. Il a été excellent, mais c'est quand même un gros raté là. Quel bon centre contact, ouais, il y a un contact en plus là, entre Youri Tillmans et Lamine Camara, hein, les deux numéros 8. Et effectivement, c'est ce que je remarquais. Peut-être quelque chose sur Youri Tillmans. Hein. Alors, Monsieur Saïd Martinez demande aux joueurs de s'éloigner. Il faudrait peut-être revoir les images, mais effectivement, là, les images qui nous ont été proposées il y a quelques instants montrent qu'il y a un contact dans la surface de réparation. Est-il suffisant pour accorder un pénalty à la Belgique? On va le savoir dans quelques instants. Alors, on va en voir sur ce centre, effectivement. Ouais, j'ai l'impression qu'il y a un contact, hein, sur le pied. J'ai l'impression qu'il y a un contact effectivement de Lamine Camara là sur le pied de Youri Tillmans. Mais la soirée est complètement folle avec ce scénario digne d'un scénario hollywoodien. Alors ça prend du temps alors qu'il restait deux minutes à jouer. Il va aller voir les images, Saïd Martinez. Cette décision, elle est évidemment difficile à prendre. Moi, j'ai la sensation, effectivement, qu'il y a un contact sur le pied gauche. Ouais, sur le pied gauche de Youri Tillmans dans la surface de...

0: Belgique va bénéficier d'un pénalty, on va le savoir. Problème de micro.
1: Number 8 wide will play the ball. And the number 8 in green kicks the foot of the attacker. For that reason, the final decision is penalty.
0: Ah, il y a penalty.
2: Ah, il y a penalty dans les toutes dernières secondes pour la Belgique. Ce scénario est complètement fou. La Belgique qui va pouvoir se qualifier sur un penalty. Les Diables Rouges étaient menés, on le rappelle, 2-0 à la 85e. Que c'est cruel pour le Sénégal, mais effectivement, les images montrent, semble-t-il, un contact de Lamine Camara sur Youri Tillmans, sur ce centre de Diego Moreira. Ah, c'est fou ce qui est en train de se passer. Scénario cauchemardesque là qui est en train de se dessiner pour le Sénégal qui avait tellement la main sur ce match pendant de longues, très longues minutes. La faute est là. Et le pénalty. Alors est-ce que Lukaku va s'en charger? Que se passe-t-il? Un joueur qui se fait mal, semble-t-il, alors là, il ne comprend pas grand-chose. Que se passe-t-il? Alors, Pathé 6, qui a l'air de souffrir. Enfin, c'est une drôle de scène, là. Alors, je ne sais pas pourquoi Pathé 6 reste là. Alors, il a l'air... il est peut-être en... grande souffrance, regardez le regard livide de Sadio Mané. Bon, il n'est pas encore marqué. Hein. Il n'est pas encore inscrit ce pénalty. Est-ce qu'il est touché ou est-ce qu'il est en pleurs? Pathé 6, là, j'arrive pas à savoir. Là, c'est vraiment surprenant. Il en rajoute quand même beaucoup. Pathé 6, effectivement, le léger geste de Diego Moreira. Ouais, ce sera un peu Lukaku, je crois que c'était écrit. Hein, c'est une Coupe du Monde où les grands buteurs marquent. Et il a marqué Lukaku dans ce match, comme Mbappé a beaucoup marqué avec la France, comme Harry Kane a beaucoup marqué, un doublé de nouveau pour l'attaquant du Bayern Munich aujourd'hui, Léo Messi, Erling Haaland, Ousmane Dembélé. C'est une Coupe du Monde de buteurs. Des plus grands buteurs de l'ère moderne. Lukaku, sur ses 5 derniers pénaltys en club et avec la Belgique, il n'en a raté qu'un, vous le voyez. Et il va se présenter face à Maurizio, qui est pas manchot dans l'exercice, clairement. Oh, la tension là. Sur ce pénalty. Non, il sera pour Tillmans. Il sera pour Youri Tillmans. Finalement, le capitaine prend ses responsabilités, Youri Tillmans, ça fait 3-2 pour la Belgique. Les Belges vont se qualifier pour les 8e de finale. On se trouve dans le scénario. Renversant le doublé pour le capitaine de la Belgique. 3-2 pour les Diables Rouges. Complètement fou. Alors que l'on s'attendait d'ailleurs à avoir Lukaku tirer ce pénalty. On avait même les statistiques de l'ancien joueur de Chelsea. Et finalement, c'est Tillmans. Et alors, il est remarquablement tiré. Hein. Ce pénalty, hein, vraiment, il ne pouvait pas mieux le mettre. Mais il avait l'air relâché hein, sur son visage, là, sans pression aucune. Regardez, ouais, c'est magnifique. Hein. Franchement, ouais, il n'est pas parti du bon côté, Maurizio. Là, c'est presque dans la lucarne, au ras du poteau, c'est un geste.

0: remarquable à ce moment-là du match de la part de Youri Tielemans. Regardez la joie de Leandro Trossard. 15 buts désormais en sélection pour Youri Tielemans, mais ça, c'est pas l'essentiel. Alors, il avait jamais marqué en Coupe du Monde. Youri Tielemans, en 10 matchs, il s'offre un doublé dans un 16e de finale. Ça fait des malheureux, et ça, on peut le comprendre. Il reste quelques secondes, là. Quelques secondes. On a quasiment 7 minutes d'arrêt de jeu. Le ballon dans la surface de réparation. Alors, pardonnez-moi, parce que j'ai dit que la Belgique se qualifiait, mais j'avais oublié le fait que ça avait pris quand même énormément de temps, cette décision. Donc, il y a peut-être encore une voire deux minutes. C'est pas terminé, évidemment. Même si les Belges sont devant le centre de Crépin Diatar. Avec la déviation de la tête dans la surface de réparation. On repasse derrière la frappe. Elle n'est pas cadrée. Elle n'est malheureusement pas cadrée, cette frappe de Pape Matarsar pour le Sénégal. L'une des dernières opportunités pour les hommes de Pape Thio. Elle sera à coup sûr traumatisante, là, cette défaite, si elle se confirme dans les prochaines secondes. 127 minutes ici au Seattle Stadium. Lukaku devancé avec selon renvoi, elles vont jeter leur force, leur dernière force dans la bataille. Là, les joueurs sénégalais avec une faute sans doute sur Nicolas Jackson. Et Onana qui fait l'avant-dernière passe, hein, sur l'action qui occasionne le pénalty. Regardez, on revoit, il n'y a rien à faire sur ce pénalty. Il a magistralement frappé par Youri Tielemans. Pas un joueur qui marque souvent, il en a marqué deux aujourd'hui. C'est incroyable ce qu'ont dû ressentir aujourd'hui les supporters belges. Hein. De l'enfer au paradis, peut-être. Ça reste à confirmer, il reste quelques secondes dans ce 16e de finale, l'un des 16e de finale les plus incroyables de cette Coupe du Monde 2026. Avec Ndiaye pour Crépin Diatar. Et Ndiaye de nouveau. Attention, on a vu sa frappe de balle, bien évidemment. C'est un petit peu trop tardé. Pape Matarsar. Il faut se précipiter maintenant pour les Sénégalais. Avec Diatar. Mbaye qui repasse derrière. Ils n'ont pas l'air si pressés que ça, les Sénégalais. C'est assez surprenant que cela, vraiment, il doit rester très, très peu de temps. Et mettre ce ballon dans la boîte. Et ils sont en bloc bas. Évidemment, on pouvait s'y attendre, les Belges. Avec ce centre dans la surface de réparation. Le ballon qui est dégagé par la Belgique avec le long envoi de Luke Bakio. Et la tête derrière pour les retrouver Crépin Diatar et la faute de Moreira. Il pourrait être averti, Diego Moreira. 9 minutes, quasiment 9 minutes dans le temps additionnel de cette prolongation. Peut-être une dernière chance, une dernière opportunité pour aller jouer la qualification sur une séance de tir au but pour le Sénégal. Ils poussent tous de l'avoir avec Crépin Diatar dans la surface de réparation. Et Lukaku vient dégager ce ballon. Nouveau décalage avec Diatar, avec ce centre à venir de l'ancien joueur de l'AS Monaco, là, mais qui est surveillé de très très près par Diego Moreira. Et le centre dans la surface de réparation, c'est pas terminé. Le ballon qui est contrôlé par Mbaye, qui repasse derrière là avec Ndiaye. Et Mbaye qui va aller provoquer dans la surface de réparation. C'est dans les gants de Thibaut Courtois. La prise de balle parfaite, la très bonne intervention du gardien de la Belgique. Et là, c'en est sans doute terminé des chances du Sénégal. On est à 10 minutes dans le temps additionnel. Ballon dans le pied de Moreira avec le passement de jambes. Oh, que c'est bien fait! Oh, que c'est bien fait! Moreira, oh, qui aurait dû ouvrir sur la droite là. Oh, quelle erreur de Moreira. Il y avait Luke Bakio qui était tout seul de l'autre côté. Ibrahim Mbaye, le ballon glissé dans la surface de réparation avec cette frappe. Derrière, une nouvelle opportunité, c'est contré par un joueur belge. Il y aura un coup franc à l'entrée de la surface de réparation pour le Sénégal. Que s'est-il passé? Il y a dû avoir une main, je suppose. Et oui, la main de Nicolas Raskin. Aïe, le coup franc. Le coup franc en venir pour le Sénégal. Et pour Pape Matar Sarr peut-être. Place son mur là. Thibaut Courtois, ils retiennent leur souffle. Les supporters belges. Quel match! Quel match ils nous ont proposé là, les. J'allais dire les 22 acteurs, il y en a eu beaucoup plus. Plus de 30 acteurs sur la pelouse avec tous les changements. 34, pour être tout à fait précis. Regardez qui est là. Vous avez vu qui est là, hein? Mourinho. Et Pape Matar Sarr. Allez, peut-être. Pour le 3 buts partout. En ce 16e de finale, on serait même plus surpris. Pape Matar Sarr.
1: Sur cadre, là, ça commence à sentir extrêmement bon pour la Belgique. Avec ce ballon qui passe au-dessus d'un fond. C'est la fin de ce match qui restera dans les annales de la Coupe du Monde. Dans l'histoire de la Coupe du Monde. La Belgique s'en sort de l'enfer au paradis. Menée 2-0 à la 85e minute. Les Belges conversent le Sénégal. Ils s'imposent 3-2 avec...
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0: Jërëjëf, jërëjëf. Voilà, c'est terminé. C'est terminé. Le score 3-2 après prolongation. Un score qui élimine également Sénégal. Mon éliminé aussi la compétition. Oui. Cruel, hein, coach. Biram Koundoul. Lu ñu doon craindre moomu jé am
1: vraiment une grande déception hein def nañ tay ni équipe africaine yépp def hein toujours en peine de la 80e jusqu'à la 90e minute 10 minutes yoy chaque fois dañ ci am problème concentration comme 5 minutes première mi-temps 40e ba 45e et vraiment man je pensais que Sénégal sera l'exception vu que ñun ñoo mëne 2-0 ba 50e minute 51e Ismaïla Sarr dougal na ba 80e minute 0-0 malheureusement sur un faute de marquage de Pate Siss Lukaku réduire le score bi mais en ce moment là il fallait ménager les jours man je pense que aussi mënon am di utiliser ben jour ba gis ni tay ki vraiment il est trop fatigué mais tu veux jouer avec son nom raison pour laquelle nango def yenn changement
0: tout à fait
1: et déjà tay le coup est déjà parti c'est des erreurs qui se payent cash et puis li gëna graw moy ñun lu gëna pire lañ def parce que ñun au moins 2-0 lañ mené ñene ñep un but lañ leen remonté mais ñun on nous a remonté de 2 buts ce qui est anormal
0: 3 minutes
1: voilà ñun mënuñu nek tay premier en Afrique ou deuxième voilà nek 15e mondial tay nga ñew Belgique bi nga xamantene bi ken xaru ko ci compétition bi mu lay remonté de 2 buts tay équipe Belgique day juddou équipe Sénégal day gëna dé parce que li aussi baaxul sax ñom sen carrière individuellement kuna jouer won na on va les citer hein ñom ñep jeune nañ Sadio Jeune Gana Jeune ñom ñep jeune nañ en un moment équipe bu commencé souffrir il faut apporter du 109 do bay ba moment bi nga xamantene bi c'est trop tard nga do koy def parce que ñun ñep ñu ngi gis ni équipe Sénégal mi ngi commencer di péné comment dire physiquement mais période bobu non da ngay xol côté bi péné côté bobu ngay def changement parce que à droite amuñu ben problème il y avait Crépin Diata et Illimane en un moment Illimane guen Ibrahima ñew mais Ibrahima même bu nekké amul ay solution amul dara au moins il fait toujours son retour défensif mais par contre à gauche lañ doon sonné raison pour laquelle so xolé Belzi jël sen jeep yogo fofu surtout la rentrée de Luka Bekio c'est lui qui nous a fatigué teint noir avec la grande taille là Luka Bekio dem na ba xol ni côté Sénégal repli défensif côté Sadio Mané amatul à chaque fois bu défé mom bu day ñew meñé def lopping ñom ñaar à 2 contre 1 raison pour laquelle même Elhadj Malick Diouf bi nga xamne nouvelle entrant la dafa souffrir
0: on l'a pas senti hein
1: le premier but fan la aw premier but fofu la aw centré Lukaku dag but deuxième but bi aussi fan lañ centré fofu lañu centré Telmes ñeu duggal bon troisième but bi je pense que aussi Lamine Camara aussi ak expérience bi mu am ci football période bobu do duggal sa tank da ngay mimé rek soit damay aw premier pour dag balle bi su mënul nek je prends pas de risque pour mettre le pied parce que Telmes jëmul sax contrôler mom dafa ñëw duggal tankam tombe mom il est en retard mu tek mu dem c'est que nak c'est le deuxième but bi nga xamantene bi mo faussé suñu calcul yépp parce que là mom man je dirais que c'est la faute du gardien parce que genn bi non seulement pour man gardien bala ngay genn di sauver sa défense day fekk sax nga am affaire ak ben attaquant bu am taille ci le mens il ne fait même pas 1m80 lan nga fay def defo fa dara non seulement tu as raté la sortie en plus on nous a marqué le deuxième but bi nga xamantene égalisation daf ñi assommé kon donc so xolé bon on va repartir à zéro à coupe du monde bi nga xamné au moins mënu nañ franchir les 16e dem ci 8e de finale li lepp liko indi moy encore une fois dañuy bëgg aussi ñun ce qu'on fait là c'est pas des critiques négatives c'est des critiques positives suñu xalat kessé lañuy wax ñun football lañu xam ci lañuy yëngu defu leneen lu ñu football am nañ droit gis ni aussi li doxul ñu né li doxul li mom mo dox dañ ko continuer ñun ñoo def mais tay so xolé changement yi ñu ko défé mo amul cohérence on a fait des changements mais il y a pas de cohérence surtout ma dernier moment biñu dem bay génné gane gay c'était trop risqué de faire rentrer 3 nouveaux milieux de terrain ak bonne consigne lañuy jouer c'est pas sûr
0: motax
1: Garcia très intelligent il fait rentrer Onana il connaît l'équipe africaine il parle wolof comme man nimay waxe wolof ni il xamna équipe Afrique bi penalty bi gis nga moy ñew da nga gis wolof mok Pate Cissé jugal fi dara amu fi bo xolé di nga xamne loolu lañuy wax donc man je pense que yi yeb na nek une bonne leçon ñu jang ci ce qui est fait et déjà fait mais jotna nak qu'on remet encore les pendules à l'heure.
0: Tout à fait.
1: Je me prépare aussi la nouvelle génération de Waregno. C'est le moment.
0: Nous
1: avons échec rek dañuy dakk les anciens noms. Mais aussi su nekké dafa am mak bu nga xamanteni bi toujours il garde la forme, mën xalé yi dafay jouer. Mais jotna aussi ñu wara may changer
0: les
1: jeunes.
0: Oui, les jeunes coach Tierti Dan bi tay, la gestion aussi du temps, mom nañu pêché wat encore, on prend 2 buts si moins de 3 minutes hein. C'est inadmissible, hein, oui, on menait 2-0 jusqu'à la 80e.
2: Oui, non, vous avez parfaitement raison. D'abord, je vais commencer. Je suis très déçu parce que, véritablement, je n'ai jamais pensé à aucun moment qu'on pourrait être inversé. Benen Bimoy, Ibrahima, je te félicite. je te félicite de l'analyse qui a été très bien faite parce que xam nga ku melna mom sax mën na éviter yenn wax yi. Alors man woutuma dara, donc je peux être plus objectif que lui parce que man woutuma place mom demain il peut être l'entraîneur national, donc il a été très objectif. Moi je pense que il y a d'abord un problème de coaching, ça il faut le dire, parce que c'est, il faut le reconnaître aussi qu'il n'a pas cette expérience là. On lui a balancé l'équipe nationale, bon lolo waral fort yi di am. Moi je considère que dans un football il y a toujours des impondérables, yo xamni mën nga ko nangou té forcément da fay ñew,
0: mais quand même il a gagné la CAN.
2: Voilà, c'est ça exactement, voilà. Tu as vu, lolo moy danger bi, lolo moy grave parce que je crois que au Sénégal rek ngay gis ko xamni masul sax entraîner équipe ni jox l'équipe nationale fi la am. Non Sénégal rek la am, c'est une réalité au niveau même de la petite catégorie nek l'ancien joueur bu baax rek. Alors nga am ko le top. Je crois que yoy c'est des choses yo xamni moy indi yi, moy indi yi, c'est inadmissible. Bon maintenant plus le fait que il y a une mauvaise gestion aussi des joueurs, parce que l'effectif que nous avons c'est vraiment l'un des plus beaux effectifs de ce tournoi. Donc bon mais une bonne gestion mon collègue, il y a pas une bonne gestion, les changements aussi c'est pas maîtrisé. Moi je me demande ñu ñu yobou ñep pour ñu dimbalé papier aussi ñu fait lan nek, parce que ça c'est des choses inadmissibles. Mën lo nangou un match nga dominé que à 10 minutes de la fin 2-0 ñu jël le, ça peut arriver dans le football parce que je l'ai toujours dit avec Tandaka, c'est des impondérables du football lolu da fay am, mais ça c'est des fautes inadmissibles. Et derrière vraiment un entraîneur qui n'a pas pu trouver la solution, député une équipe sans âme, une équipe sans aura, sans deuxième mi-temps, désorganisée, mais c'est inadmissible. Maintenant Ibrahim l'a dit, je pense qu'il faut tirer les enseignements.
0: Oui, tirer les enseignements. Les 4 matchs que joué, nous 3 défaites et 1 victoire. Surtout défaite que nous avons joué. Pratiquement, tu as pris 3 buts, ça fait 9 buts. 9 buts si 4 matchs, c'est beaucoup encore. C'est ratio beau, Bahoul.
1: Non, Bahoul, d'arrêt de faire.
0: Et Sénégal, d'habitude, on n'encaisse pas autant de buts.
1: Ouais, mais c'est la force, c'est le camp, nous avons gagné. Parce que beaucoup d'entre eux ont été encaissés ce but.
2: Dans des compétitions comme ça, les meilleures équipes, c'est celles qui ont été encaissées ce but. Je ne sais pas au finish. Qui a toujours la CAN. Qui a ce moindre. Qui a toujours
0: le mondial.
2: Non, c'est les meilleures défenses qui prennent ça. Mais vous faites que chaque match, vous avez 3 buts, mais tu n'es pas apte pour nous. C'est ça, c'est clair.
0: Oui,
1: xam nga, bon, après l'affaire de Luchibori, de Don Feng ici, mais on pensait que ça allait régler. Mais finalement, compétition, et compétition, encore une fois, les erreurs se payent cash. Parce que non seulement dans l'effectif, il y avait des joueurs, ils n'étaient pas en forme. Mais on les a choisis parce que bon, l'entraîneur a eu confiance sur eux. Lolo mouno ko bañ, parce que tout entraîneur aussi détient le dernier mot. Mais parfois, il y a des choix yo xamni on aurait dû les faire depuis. Parce que tu as quoi comme budget? Regarde notre défense là, les 9 buts qu'on a encaissés. Pourtant, on a encaissé de bons défenseurs, ils sont compétitifs. Par exemple, je reviens sur le cas de Malang Sarr.
0: Entre parenthèses, il fait partie
1: l'un des meilleurs défenseurs du championnat de France.
2: Mais dans le 11,
1: il fait partie des 11. Lui est patio.
2: Du championnat de France.
1: C'est très rare. Souvent championnat en France, défenseur centraux et défenseur Paris Saint-Germain. Mais moi, il a bouleversé la hiérarchie. Beaucoup dit, n'est que Sénégal, on a une Coupe d'Afrique. Raison étant, nous disons qu'on ne bon, peut-être il y a des gens qui disent que bon, il ne fait pas partie de la campagne. Nous avons gagné la Coupe d'Afrique, en plus, nous avons éliminatoire Coupe du Monde. Pour moi, c'est niveau amateur, niveau professionnel. Lolo Amouti. Si tu as besoin du jour, il faut le convoquer. Regardez le cas de Issa Diop au Maroc. C'est lui-même qui a marqué le but de l'égalisateur. Il ne peut pas faire sa partition après une
3: prestation. Et moi, je ne veux pas rentrer dedans. Donc voilà, il faut féliciter l'équipe de Belgique qui est passée. Et nous, voilà, on s'arrête là.
4: L'équipe adverse a éliminé à 4 minutes de la fin. Est-ce que votre changement était performant et bon?
3: Non, je pense que, bon, écoutez, parce qu'il y a des moments, on avait des problèmes physiques. Donc il y avait des joueurs qui étaient fatigués, qui ne pouvaient plus aller. Donc on était obligés de faire des sens. Et voilà, après une fois qu'on perd, on peut pas dire que c'était payant, parce que quand même on a eu l'avantage. Maintenant voilà, faut accepter, c'est le football.
4: Bon courage.
3: Merci.
0: Faut accepter, c'est le football. Mais Tamit, élimination bi dina emporter ben génération hein?
1: Ah mais bien sûr parce que tay quoi qu'on puisse dire voilà la génération d'or qu'on a ñi nga xam la génération d'or bi nga xamanteni bi am nañ len gann Koulibaly il devait pas sortir sur la petite porte
0: tout à fait
1: parce que tay quoi qu'on puisse dire du Belgique bi mo ñu éliminer Belgique bi c'est prenable j'ai très peur même entre Bosnie et États-Unis kou fa gagner meun na éliminer Belgique parce que équipe la bo xamanteni bi c'est une équipe vieille Belgique xolal c'est des 34 35 36 10 ans man dama japponi ak intensité biñ len tek buñ duggé ba ay 70 75 minutes ñun on va apporter de la fraîcheur en amenant des joueurs yo xamanteni bi c'est de l'âge moyenne ou bien ay xalé quoi je veux dire période bobu nak biñ koy def moy fiñ ko waron défé fa lañ ko défulé lolu erreur la fiñ ko waron défé défuñ ko fa benn bi moy pour man je pense que par exemple un Sadio Mané li nga xamanteni bi mi ngi koy def du attitude di repli défensif di marquer di daw di yek day tollu temps fu mu am yow dang koy noppal ñew genn parce que tay Sadio ki mo gëna nek xalé doku doku bi waji gisé ni doku mi il peut pas régler l'affaire da ko génné
0: doku génn oui
1: comprendre nga kon ñun lañ doon xaar par exemple mu nek ay changement yo xamantene bi c'est coordonné mais malheureusement comme liñ wax encore une fois comme le coach vient de le dire on sentait des joueurs qui sont fatigués
0: tout à fait
1: ay Iliman Sa Iliman Ndiaye signe def dañu bëgg génn Habib Diarra dañu bëgg génn
0: fi on avait réclamé la sortie de Iliman
1: Ndiaye Iliman Ndiaye yagna
0: ça s'est imposé quoi
1: tedd na ñaar yoon japp ay molem juk jugat mais yow di yow ya xaar mom wax la changement parce que timide papa quoi qu'on puisse dire tout à l'heure doyen l'a dit il y a au moins un staff bo xamanteni bi mi ngi ci ginaawam plus la direction technique nationale dina am fu mi tollu fo xamanteni bi yeneu dimbali entraîneur parce que entraîneur yu beuri sen doole deug deug ce sont les adjoints
0: exactement.
1: Ou bien ben staff bu nek ci ginaaw parce que entraîneur il est toujours comment dire mom il est mom mi ngi regarder mom match bi rek match bi lay xol équipe bi nu mi kié ak mom équipe bi li mais yeen ñi nga xamanteni bi yeneu nek ci ginaawam yeneu ko wara wax lire
5: Ibrahima je te confirme parce que
0: ñu deglu Habib Diarra
4: C'est très dur. Vous avez mené jusqu'à 4 minutes de la fin du match. Comment analysez-vous ces changements?
6: Voilà, c'est pas. Je peux rien dire. Mais quand on est sur le terrain, on doit se sacrifier. On doit se sacrifier. C'est pas ce qu'on a fait sur le terrain. On peut s'en prendre qu'à nous-mêmes.
4: L'arbitre a considéré la VAR et a accordé une pénalité à l'équipe adverse. Comment analysez-vous aussi cette décision?
6: Non, moi je préfère ne pas parler de l'arbitre. Je parle pas de l'arbitre.
4: Merci, bon courage.
0: Habib Diarra, ouais,
5: on ne peut pas aussi les épargner, les joueurs, parce que xam nga day arriver à un moment aussi. C'est au jeu de trouver la solution du moment sur le terrain. Lolu motax ken du len ci meun dindi aussi mais la grande part de responsabilité c'est le staff technique gis nga pour deugal li nga don wax non j'ai écouté Deschamps muni sa force len règle moy ñi nek ci gannaaw
1: ak Stéphane mom koy dire c'est son nom
5: parce que neena du jël belle décision te deglu wulen te il a raison bon bu fekete ni ku mel non moy wax lolu Pape Thiaw aussi il faut qu'il écoute ces gens mais au vu de ce qu'on a vu de ce qu'on a constaté mais donc parce que c'est du n'importe quoi on a même l'impression que c'est des changements programmés avant le match on a même cette impression donc yoyu dans une équipe comme le Sénégal mais c'est inadmissible parce que équipe B quand même vraiment c'est du gâchis premier tour moi je peux pas concevoir équipe B gagne premier tour c'est inadmissible
0: et l'âge
7: waaw Benoît li ma meuna wax rek modi c'est vrai que xam nga ñun nous ne sommes pas des entraîneurs de football mais nous sommes des observateurs du football parce que amna ci lo xamni tam da nañu ko gis maintenant li ma ci bëgg wax modi li ma waxone au début que j'avais dit au coach yi nek fi manilène len rek la am comme problème ñu ni ma modi lan manilène c'est les fins de partie pour les équipes africaines j'ai dit que l'Afrique du Sud est passée à la trappe la Côte d'Ivoire est passée à la trappe
5: la RDC cet après-midi
7: voilà exactement la RDC Boumoudjibi est passée à la trappe lolu nak c'est un avertissement pour l'équipe du Sénégal parce que ñu xol lool man lool la jangatone au début ni li moy am maintenant nak quant au changement ak ay li nga xam mo ci top mais c'est à l'entraîneur de prendre ses responsabilités xol li nga xam ni mom lay def c'est vrai que bo xolé fali il y a eu un staff technique bo xam ni bi bu nek fali amna ci ño xamni ni man je me demande
5: ñoñu
7: qu'est-ce qu'ils font là-bas
5: franchement
7: de nous parler c'est un nombre pléthorique de techniciens un nombre pléthorique de techniciens yu dem falé bu kay xol da nga na mais ni qu'est-ce qu'ils font ici mbir mi modi lol maintenant itam quant aux joueurs on ne peut pas ne pas dire que ñom itamit part de responsabilité beaucoup nous
5: aussi
7: parce que itam ci bir match bi entraîneur mom limuy def modi entraîner les joueurs ensuite def classement ensuite wax len ni ni la bëgg ñu jouer que tactique bi muy mettre en place maintenant en fonction des options tactiques de l'adversaire bi né en face mais koku joueur ici terrain bi ñom ñoko wara régler je pense que man non la gissé appel
5: c'est juste c'est
7: mais en tout cas fi mu nek ni voilà ça a été une très grande déception bo xamné bi tout le monde ñu ne xap que le Sénégal avait sa place même en quart de finale lolu mom ça man musuma génn ci di ko wax et d'ailleurs à partir du moment où on est sorti par un tour de souris bi nga xamé dem nañu bay de 16e de finale parce que c'était pas évident ndax ñaari match yu ñu jël ñop di ay défaite voilà
5: exactement
1: merci xam nga ki li doyen tan xa wax Benoît dama koy deugal moy bu len faté si ñu commencé na depuis ci match de préparation yi deux matchs yeb de défaite là
0: tout à fait
1: États-Unis mo ñu dor après Arabie Saoudite dor ñu on va dire que ni ay match de ki la rek bu compétition yi commencé
0: alerte lo wona
1: voilà ñu ñew France jox ñu une bonne leçon gagné ñu ñu ñëwaat nek favori ci Norvège comme li ñuy wax dominer ko ba 45 minutes équipe bi sombré jël ñaari but ñu jëlé feu on s'est racheté contre l'Irak ñëw door ko 5-0 voilà gagné équipe bi légui au moins jeune match bu mu encaissé wul but tay ñu ñëwaat duggal 2 buts ba na temps bi jeexna à 10 minutes on mène 2 buts kon donc responsabilité aussi c'est-à-dire le coach aussi on fait une analyse juste rek lo xamanteni bi suñu point de vue la lo xamni ñëpp gis nañ ko peut-être bëgg ko wax mënuñ ko wax ñun ñu am chance wax ko ñun ñoo ci échanger benen bi c'est la part aussi des joueurs parce que timide quoi qu'on puisse dire joueur ci terrain da fay nek un demi entraîneur il y a des joueurs ci la mess waron na genn bu yag mais c'est pas pour rien on a sorti ay De Bruyne ay Doku ñun ñëpp genn ay ñu bay ko mom ci terrain bi c'est parce que c'est lui qui donne le ton raison pour laquelle penalty bi mu amé Lukaku jël nako dafa ñew en tant que mom le capitaine le patron de l'équipe jël bal bi il prend ses responsabilités mu dor ko ñu ñëpp on pensait que Lukaku moy dor Lukaku il fait partie l'un des meilleurs buteurs de la sélection belge kon donc mom c'est à dire won nañ nan la mais ñun mënuñu jouer il y a des joueurs ñu nek ci terrain bi du jouer du nopi amul dara légui on a entendu Habib Diarra c'est un gamin qui parle
0: nous mohen dafa dafa mer
1: mënul wax parce que timit bon
0: néna on n'a pas montré le bon exemple sur le terrain
1: bien sûr parce que gis nga
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5: yakel xam nga bo préparer sa équipe ba paré sa Ibrahima xamna limay wax yeen ñi nek averti aussi xam ngeen limay wax parce que bon préparer cette équipe par sur le plan physique entraîneur bi def yeb tactiquement techniquement gérer équipe mais s'il n'y a pas une bonne ambiance psychologique da fay impacter si li entraîneur bi préparer yeb té en dessous ñep xamna ni y a des choses qui se sont passées et je suis presque certain que dina fay parce que li moko yindi li bo gagné won du fay jamais c'est adine mais tant que gagné nañ la mom c'est sûr que dina am yo xamni da fa fay lu yoyu bok na ci des trucs yo xamni alors véritablement mënul guider une équipe pour mou soré lolu mo ñu galam
0: té surtout ko ci biram le Sénégal so xolé parcours mën nañ wax ni bi mo nek pire compétition soit coupe du monde bu mu def 2002 c'était pas le cas nga ñew 2018 c'était pas le cas nga ñew 2022 c'était pas le cas nga ñew 2026 tu fais 4 matchs nang encaissé 9 buts té fu ñono xaré nga ñew ak le titre de champion d'Afrique mu jëw sax dem egg ba carré d'as bi wala quart de finale sax bala carré d'as
1: ak na nga génné
0: ni génné donc on va se dire que compétition bi campagne bi nuñ ko géré ak yenen extra yo xamné dégg nañ ko ça a été la pire des campagnes pour le moment si walu phase finale coupe du monde
1: tout à fait normal vous avez raison Benoît parce que tay da ngay imaginer xolal tay ñun Congo mi nga xamné dañ ko suivre première place bi Congo tay sax ñaké wul ni
0: oui
1: tay amna ni ñom ben instant expérience la leen
0: képp écart 2
1: té da leena mëne sax Angleterre da leena mëne mais ñun tay Belgique daf ñu mënul xam nga bu doon mo lu mëne dañuy nangu ni daf ñu jaay expérience gaay ñu waru dara c'est-à-dire ñun ñom manki concentration manki aussi objectif parce que timit bu suñuy jé ba yenn joueur yi di frustré wu on voit que ni ñen ñi da nga duñ sawara jé wala ñen ñi on les met sur le banc alors qu'ils sont fâchés lolu mënta ta nek solidarité tant que amul ci équipe da ngay sonal sa bop rek mais tu n'auras jamais de résultats positifs te li aussi ko wa combi c'est la sélection nationale on doit encore revenir sur terre gis nga tank ñu ngi démé kala gi diko wék ci bop bi nan ñun ñoo mën afrique dootu ñu gaaw gis trophée il faut que ñu tak kala gi ci ndig bi comme ñu done jé une solidarité ñi ñi yénenté jamm aussi sélection que ça se passe normalement ku ñu sélectionner aussi mu nek ki nga xamanténi bi il mérite sa sélection mais suñu démé
5: surtout
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0: non pas du tout
1: non constitue la vérité
0: du
1: pas matar sar biñ xamone peut-être Lamine il a départ na 3 matchs bu duggé remplaçant dina daw joxé mais pas matar sar bi ni mi jouer ni en tant que remplaçant du pas matar sar biñ xamone même le, la dernière balle bi nga xamantene bi modes arbitrage match bi il l'a tiré avec zéro conviction
0: dor
1: na ko non rek pour dor ko kon donc pour man li lepp nañ ci jangat ko retourne à la base ñu delu fiñ nekkon ba Sénégal tier bi ñu gaay joxone ñu delo war ñuko parce que tay sincèrement pour man c'est la pire des compétitions que Sénégal joue 9 bi man c'est inadmissible équipe bu tolni Sénégal diko encaisser dafa bari Mori Diaw il a encaissé 4 buts 3 buts ak bi passé ben bi mu jëlone 3ème but Norvège bi ben bi mi goal momit 4 buts c'est dafa bari lolou di yone
0: dafa bari
1: 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bi mu ngi am que constitue aussi les vérités parce que timi nit bo bëggé and ak mom and bi su ngeen bëggé mu sax il faut aussi ay rayanté ak yoy ñu xawa déllu ginaaw and nit su ngeen bëggé sen and deugër il faut ngeen waxata deug parce que ya beaucoup de détails yo xamantene bi au niveau même bi au niveau du Sénégal ñu ngi koy dégg sur le choix des hommes aussi sur la façon dont aussi groupe bi non la nekké États-Unis yoy yeb c'est à rectifier man je pense que am nañ temps on a une très bonne direction technique nationale bi nga xamanteni bi mo ngi fi nañ wawat ak joueur yi waxtaan ak ñom et si le staff parce que tay du Pape Thiaw kessé mo yor équipe bi il a des adjoints il a un staff il a même un PP bo xamanteni bi mën nako apporter tout ci football et puis les médicaux nañ xolaat ñu retourner wat tranquillement suñu waré tok ñu gindi détail yépp ñu dindi ko ñu tek ko té ñu xamné lépp dañ koy def dans le but de bien faire
5: même dans le choix dans le choix pour revenir un peu parce que Ibrahim wax na direction technique bi il est même dans le choix c'est discutable parce que des fois c'est pas décrit sur des critères logiques ngay nommé directeur technique national c'est pas parce que qui amna diplôme bi wala diplôme bd il y a des choses il faut nga def expérience yag ci club yi jaar fi alors nek titulaire fi mais c'est pas le cas dans notre équipe nationale donc je pense que yoy yeb c'est des choses yo xamni amna bu pare ken munisi dara on va conduire sur ça jusqu'à dans les 4 ans mais li ñu mëna xam moy que il faut beaucoup plus d'objectivité dans les choix qu'on fait quelquefois parce que c'est ça gêne té ken mënu ko wax mais ñu mel ñu mënu ko wax parce que ñu wutu ñu dara donc dañuy wut lu objectif lo xamne dina progresser le football donc je pense que il faut que les gens nous comprennent très moteur sank manana Ibrahim Medina le féliciter parce que souvent
0: il faut dire les choses là
5: parce que yow da nga nek dans un début de carrière alors donc da fam yo xamni sax dang koy éviter mais courageusement da ngay nangou lim wax au point que véritablement il y a plein de choses qu'il faut corriger si buñu bëggé équipe dem parce que c'est une équipe talentueuse qui a énormément de qualité de très bons joueurs qui jouent dans les plus grandes équipes mais on ne mérite pas cette sortie là
0: ouais sortie bi baxul surtout ñu ko doon waxtane ñu def après tour de table muju bi bala ñu doon ñew ñi doon wax ne Pape Thiaw il n'avait pas le droit à l'erreur parce que gis nañ le syndrome des pays africains Côte d'Ivoire même chose RDC même chose Afrique du Sud même chose on revient encore pour le Sénégal nga xamantene bossom mo gëna
5: graw
0: sax mënañ wax c'est impardonnable ñew mené 2-0 jusqu'à la fin on te remonte ba nga mujjé perte match bi donc encore une fois on tombe ci nga xamantene mom la sa natangoy defone nga defat la même chose et là en tout cas ça se paye cash donc mënañ wax né c'est une grosse désillusion
1: normalement ñun ñoo waro nek tay l'exception Benoît
0: waaw ya nga ko don wax on devait faire l'exception
1: vu que ci terrain bi amna ay joueurs yo xamné ils sont expérimentés amna aussi ay xalé yo xamantene bi paré nañ pour daw parce que tay le plus difficile ñom def nañ ko mëne nga 2-0 ba 10 minutes de la fin période bobu non expérience mom mo koy jouer expérience boy lan expérience même bo nekké xalé mën nga musu ni ni lañu wara jouer ak ni ñepp xam nañ ni bo liré bu baax match bi Belgique déssatuñ lén lu ay centre gissoo ben yoon ñu def ñu 1-2 dugg suñu surface de réparation premier bi centre la buñ coupé deuxième bi mauvaise sortie
0: même chose centre la Mori Diaw
1: troisième bi aussi yaangi centre la Lamine Camara duggal tankam amuñ lénen man gisuma ben yon ñu nax ñu sur des faits de jeu
0: ouais travail
1: ben yeb centre la premier but centre la deuxième but centre la mauvaise sortie troisième but centre la penalty am kon donc man je pense que da ngay lire lolu heureux yi nga xamanteni bi équipe yi def nañ ko ñun suñu boss lutax mu pire Benoît moy c'est-à-dire c'est impardonnable une équipe comme le Sénégal ñu koy remonter de deux
0: impardonnable way le moyen là
1: par exemple su nekkon dañ ñu tay par exemple su don Argentine mo ñu remonter dañuy xam def ñu mënt su don Angleterre bi gor Congo mo ñu remonter daf nan mo ñu mënt au moins am nañ ay joueurs yo xamanteni bi ño upp niveau fouf équipe Belgique bi équipe Belgique même les remplaçants les Lukaku ils ont des 33 34 c'est une équipe vieille peut-être amnañ benn ñaar ay joueurs yo xamni xalé lañ mais c'est une équipe vieille Belgique bi mérite wul remonter Sénégal encore une fois bu nékkon kenen moñu ko def on va dire que ni def ñu mën def ñu upp doolé parce que lolu amna fi bataay ñun tay Congo ñoko upp doolé ñoko remonter bir terrain 2-0 ñu yobbu ko 3-2 koku mom mérite sen entraîneur lan la wax na lañ ci jël leçon mais ñun tay mënu ñëw ba 16e de finale à 1 pas des 8e de finale nga mëne 2-0 ci 10 minutes de la fin tu te permets ngay jël 3 buts c'est inadmissible
0: dañu puni wat élage dañu puni wat punition bien punition contre punition. France contre Norvège encore mu ñëwaat contre Belgique des équipes européennes hein?
7: Exactement comme ni nga waxé rek man dama ni rek c'est la fin accélérée d'une génération parce que bo xolé c'est vrai qu'il y a l'amalgame des jeunes et d'anciens. Les anciens là méritaient vraiment de terminer en beauté cette carrière internationale. Mais malheureusement, puis on est en chute libre. On avait beaucoup d'espoir, mais ces espoirs-là se sont complètement effondrés sur le terrain. C'est dommage, c'est ce que vous savez, c'est ce qu'il y a. Maintenant, amna lo xamni buñu né rek le vin est tiré il faut
0: le boire
7: le bissab est tiré il faut le boire
0: on boit aussi le vin
7: voilà exactement lolu mom lañuy wax ba taxna fi mu nek ya beaucoup de choses yo xamni xam nga tay ji buñu démon en 8e de finale ciowli du paré en quart de finale mu gëna neex ciowli du paré nga ñew demi finale ñu ni a le Sénégal limu def c'est exceptionnel monsieur Kadep demna ba quart de finale demna ba demi finale pour la première fois donc ni ils ont fait une coupe du monde bo xamni exceptionnel meun nga ni ça exceptionnel parce que bok dans le carré mais malheureusement vous tombez en 16e alors que on s'attendait à autre chose parce que parmi les équipes yi nga xamni ñom lañu waron dajel ñop bo xolé équipe européenne Belgique mo ci gënona
0: Ce qui est arrivé.
5: Voilà, on termine côté vitesse. Je crois que l'essentiel, oui. Il va falloir maintenant revoir tout cela. Parce que quand même, le nous mène au Sénégal de Kabou Magle, de football Kabou Magle, à mon avis, espoir Kabou Baha Baha équipe, au pire des cas, nous mène des le dernier carré. Et puis la femme, il y a quand même quelques dougales sur ce terrain. Mon lot, il y a déjà un conflit qui est sur la table de, du TAS. Un gars, quand même, il y a pas encore. Voilà, il y a un profond conflit. Donc, par exemple, humilié comme ça, c'est presque de l'humiliation à la limite pour une équipe comme le Sénégal. Moi, je crois que ce qu'il faut faire moins que c'est très difficile, c'est très amer, mais il faut tirer les enseignements.
0: 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élimination de l'équipe du Sénégal de la Coupe du Monde Sénégal nak éliminé nañ ko Belgique moko daan ci walu 16e de finale yi le score ñu fatali ko ñetti bal ci ñaar ginnaw prolongation mu nek lu amer lu metti lool pour Sénégal il va falloir ñu préparer wat ci yenen échéance yi nga xamne Sénégal mom la deugmal ñi jajeufal ñepp ñu andalon fi ci walu place de la nation ci walu ligue bi ñu andalon c'est la coordination Elisabeth Agnessar Bekay il était là aussi ñek ci programme bi ñi jajeufal Amdou Nicolas Thiam Omar Ba ci walu technique bi ñen ñi délo cadeau gi au niveau de la maison mère RSI merci beaucoup merci et à très bientôt.

0: donc c'est sur cette note que s'achève ce voilà ce débrief avec voilà, on a du mal, hein, on a du mal, on a tous très mal ce débrief donc avec toutes les équipes du côté donc de la place de l'Obélisque avec voilà les équipes de Radio Sénégal International qui sont de l'autre côté. Alors la RTS vous accompagne depuis le début de cette Coupe du Monde avec toutes les équipes techniques, mais également la rédaction et nos talentueux animateurs vous tiennent en haleine depuis cette place, cette grande place où il y avait une forte mobilisation ce soir avec ce match. Dommage. Voilà, ça s'est terminé sur ces notes. L'élimination du Sénégal voilà, par la Belgique, 3-2, une défaite amère, une élimination quand même très difficile. Alors, tous les mercredis, Bouartoubi Djoté, Yannini Deglouti Radio Sénégal, Feb Follen Nek du Sénégal, Nglendi Massaou Boubaraba, parce que je sais que Feb Follen Mouti Nek, Nakharek Momfoum Nek, Ningen Andal, Nglendi Warnik, voilà, sport, Modemeno. Au football rawatina, bien que Taïnak Mom, c'est très très compliqué à comprendre cette défaite. Merci de nous suivre sur Radio Sénégal International. Nous sommes en synchro avec Dakar FM 94.5 et vous êtes sur la 92.5 à Dakar et dans toutes les régions du Sénégal. Nous allons donc vous accompagner avec l'appui technique de l'excellent Matar Sarr qui est de l'autre côté et avec son doigt magique et la voix de Papis Diallo. Nous allons vous proposer Nocturne donc qui va se poursuivre pour quelques minutes seulement jusqu'à 0h, le temps de vous retrouver. Nous allons vous proposer de la musique.
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pour les quelques minutes qui nous restent, auditeurs, il faut remonter dans le Sénégal, d'une déglouille intermédiaire, une réaction. Si Matchibi, 88 628 73 46, nocturne en spécial, Coupe du Monde, 88 628 73 46.

0: Voilà, Radio Sénégal International spécial, nocturne spécial, après match. 88-628-73-46, amenons auditeurs,
1: vous n'êtes qu'en ligne. Malik.
0: Malik Diouf. Malikum salam, Malik. Fan gagne vous, oui?
1: Gandjay.
0: Nakawa Gandjay. 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
1: man mom je vais relativiser.
0: Ah bon, super.
1: Je vais donner mes raisons. Dañu dem Cameroun ni ñu waxon dañu manko outil ndam.
0: Waaw.
1: Est-ce que c'est le cas actuellement au Sénégal? Non.
0: OK.
1: Au sommet de l'État c'est ngi fi wolo.
0: On va pas glisser jusque là-bas.
1: On va
0: rester juste dans le cadre du sport.
1: Je vous donne mes raisons.
0: Je vous comprends.
1: On n'aura pas payé des primes sociaux de 75 millions. Mais moi, je sais que nous avons. On a agi sous l'émotion. Prime la langue demande participation ou qualification. Est-ce que c'était le moment de soulever ça? L'entraîneur, l'incompétence encore. Pourquoi on attend un contrat Boudier depuis février, renouvelé ou non? Accepter que à la veille de faire d'autres soulever. C'est une question de depuis le moment. Deuxièmement, d'une que poser question aux États-Unis, ils devaient dire c'est pas le moment. On va en discuter après. 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
0: 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Andando, Khatchendo, Dorondo, vous n'y après nous talk l'identité ni quoi. Je pense que peut-être quelque part fauf mon.
1: Je veux l'activisme.
0: Bah, mon fauf mon d'amalay
1: dem voilà.
0: Mais ah oui. Mais revenons un peu sur quand même le contexte de ce match où le Sénégal mène par 2-0 jusqu'à 10 minutes de la fin.
1: Wow. 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
0: Yow mom nañu union nga prôné union pour buñu dem ensemble. Je comprends votre position. D'aller toutes nos forces en toute synergie pour mon amdam. Je vous comprends.
1: L'équipe est bonne, elle n'est pas très bonne, certes, mais elle est bonne.
0: Ouais, surtout, aujourd'hui, ça a été un match quand même facile à un moment donné, puisque la Belgique était l'ombre, on n'était que l'ombre d'elle-même, à un moment donné.
1: De bonne raison, d'où a une faiblesse équipe de Dara,
0: Voilà. Merci beaucoup, M. Diouf. Merci, M. Diouf. Merci. Excellente fin de soirée à vous. Diouf, il y a une émission Radio Sénégal International. Il reste encore quelques minutes pour que nous match bi aussi de faire une prolongation. Binti Djogé également. De nous dem andak yen ti folletia place de l'obélisque avec, nos équipes Yifonek, le service des sports de Radio Sénégal. Avec Benoît Badiane et ses consultants. 88-628-73-46 à l'écoute de Radio Sénégal. Salam alaikum.
2: Alaikum salam.
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2: Waaw. 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gagner
0: franchement
2: dañ melni ku yor sa
0: ndono il y avait de la place pour net match surtout tay on avait l'un des matchs les plus faciles pour nous dans cette coupe du monde quand même
2: grand Patiaw c'est tourné là lolu dafa neexul deug ciuné la erreur bu mu def ciuné coach bu ay coach international du erreur yu mu def ay changement yo xamni ay joueur yo xamni dañ nekkon sen match avenir boy yu mu nara yak ay Eliman Ndiaye Pape Gueye ay boy yo xamni am nañ avenir nga ñew tayle len ci ay match yo xamni moy lolu
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0: d'accord jërëjëf non je comprends on vous comprend donc voilà 88 628 73 46 kokum ngi woté face fatalé la ñu and nak 0 heure il nous reste encore 25 minutes voilà le Sénégal a été éliminé cet après-midi ce soir je dois dire par Belgique 3-2 donc Sénégal tokna ci 16e de finale mu nek nakar pour tous les sénégalais comme nous ko suñu auditeur bi wote face légui wax c'est vrai que c'est 18 millions de sénégalais yu top équipe bi voilà cette défaite elle est amère yéne ci radio Sénégal international 92.5 à Dakar et dans toutes les régions du Sénégal fo luñu mën tu déglo tamit Matar Sar 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
0: 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avec vous Seydina et du côté du centre de modulation 23h38 nous allons vous accompagner en musique et vous attendre tranquillement au 88 628 73 46 nangen jangate defet bu metti bi Sénégal am tay 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

Parce que nous sommes toi de Benin auditeur, c'est 88 628 73 46. Nous faisons une grande fête qui est le métier. 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

0: Voilà, et Radio Sénégal International,
1: 86 628 73 46.
0: Wow.
1: Équipe
0: africaine est pratiquement à partir de la 75e minute, 70e minute. Équipe africaine, vraiment, def un très bon match, digante 70e dal, japp 80 fin match, dañuy ndermelu, dañuy am jafé jafé dal.
1: Voilà, fofu la quoi. Encore manque d'efficacité,
0: efficace.
1: Tout, lolu mi ko manqué encore. Ah oui, vraiment.
0: Voilà, l'excellent Matar Sarr est à la technique. Encore quelques minutes à passer ensemble. Il est exactement 23h43, il y a 92.5 Dakar. 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Allô? Allô?

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0: 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Merci à Matar Sarr qui est la technique. Papi Diallo est avec vous. C'est sur Radio Sénégal International. L'après-match dans Nocturne. Allô. Waaw kooku dem na Mataro mais on va les accompagner en musique et puis xaar leen ci 88 628 73 46. 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
0: 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Vous êtes sur Radio Sénégal, la radio de tout le Sénégal. 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Voilà, donc 88 628 73 46.

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1: il a voulu de faire mais cette retard de changement parce que je me dis ni match bi ñetti changement kess la amul Lateral gauche, parti 6, il est blessé. Sadio Mane est rigueur sur la défense. Comme Kepa Diata, c'est le meilleur jour. Est-ce que le devait tenir le match? Il a fait un gros travail tous les jours.
0: C'est un soldat,
1: Kepa. Oui, c'est un soldat, vraiment.
0: Kepa, c'est un soldat.
1: C'est un grand joueur. Masha'Allah, l'affaire.
0: Très discipliné, un joueur de devoir. Hein?
1: Non, tout. Masha'Allah, Masha'Allah. Rien à dire.
0: Quand il y a eu, pour y a eu changement, ils ont déstabilisé l'équipe.
1: Les changements, ils ont déstabilisé complètement. Complètement. Parce que Jacob, nous commençons à perdre beaucoup de balles. Laisse-les, il y est, tu fais, qu'est-ce qu'il veut Non. Comprends pas, mais Sante Yalla.
0: Sante Yalla. Toutes les équipes africaines qui ont été éliminées ont sombré entre la 70e minute, 75e et la fin du match.
1: Seulement, le Sénégal qui dit ça. Il y a encore la même chose, répétez-vous. Non, quelle déception.
0: Il y a le bar, non? 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